toute sagacité, le créateur du coup est décalé.

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1: Bonjour à chacun, bonjour à tous. Merci de vous réveiller en notre compagnie. Heureux de vous retrouver nombreux pour ce nouveau rendez-vous de l'information. Vous êtes bien à l'écoute du grand direct de l'information, la matinale la plus complète et la plus riche du paysage médiatique béninois. Au sommaire de cette édition, à suivre dans quelques instants, la grille matinale, votre espace d'expression citoyenne, une tranche qui vous donne la parole pour intervenir en direct, partager vos préoccupations, vos analyses et votre regard sur l'actualité, cette actualité telle que vous la vivez au quotidien. Le standard sera ouvert d'ici peu. Avant cela, vous suivrez la une des journaux. Nous parcourons ensemble les principaux titres des quotidiens déjà parvenus à la rédaction de Radio Fraternité afin de découvrir comment nos confrères de la presse écrite traitent l'actualité du jour. À suivre également, mesdames, messieurs, le bulletin de l'information. Ce sera aux environs de 7h passées de 10 minutes, mais tout de suite, voici pour vous les principaux titres de l'actualité avec Akilas Tako.
2: Dans les titres du bulletin matinal démarré lundi dernier sur toute l'étendue du territoire national, les épreuves écrites du baccalauréat session de juin 2026 ont pris fin ce mercredi au centre de composition du lycée Mathieu Bouquet de Parakou. Pour la plupart des séries, seuls les candidats de la série F4 poursuivent encore les compositions ce jeudi avec les dernières épreuves techniques prévues. Le point des 3 jours de composition est à suivre dans le bulletin matinal. Et pendant ce temps, le programme des Nations Unies pour le développement a remis au ministère de l'Intérieur de la Sécurité publique un lot d'équipements destinés à améliorer les capacités opérationnelles. Ce don est composé de matériel audiovisuel, informatique et bien d'autres. La cérémonie de remise s'est déroulée ce mardi 16 juin 2026 sous la présidence du ministre Djibril Maman Sissé. Les détails sont à suivre. Et puis l'Agence Nationale de Normalisation de Métrologie et de Contrôle Qualité ALM a effectué ce mercredi à Parakou, une descente dans plusieurs stations-service dans le cadre de ses missions de contrôle et de vérification des instruments de mesure utilisés pour la distribution des produits pétroliers. Cette opération vise à s'assurer que les quantités de carburant servies aux consommateurs correspondent effectivement au volume affiché par les pompes. Le point est à suivre à partir de 7h10.
1: Prenez donc le rendez-vous quand il sonnera 7h passées de 10 minutes pour le développement de tous ces titres. Et dans le reste du temps, mesdames, messieurs, vous aurez droit à l'entretien du jour. Dans l'entretien du grand direct de l'information de ce jeudi matin, on s'intéresse aux mesures sociales du gouvernement dans le secteur de la santé. Quid, bien entendu, de la mise en œuvre liée Claude Olissan, consultant en communication pour un changement social et comportemental, est l'invité du grand direct de l'information. Il nous apportera bien de détails. À suivre également la rubrique Voile sur le monde. On s'intéresse ce

0: de correction des copies d'examen. Quel est le bien fondé? Une équipe de la rédaction est allée s'imprégner de l'ambiance et des raisons de l'existence d'un tel marché circonstanciel. Vous suivrez les détails dans le reportage Focus que la rédaction vous propose ce matin. À suivre également, mesdames, messieurs, les nouvelles sportives et bien d'autres informations importantes au cours de cette randonnée. C'est la Charpente.
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0: Le grand direct de l'information que nous installons par la toute première rubrique, la une des journaux, en toute première livraison. Christian Avocetia sur la mise en onde technique de cette édition. Et on va démarrer par le quotidien maison, le quotidien Fraternité, paraissant sur place à Cotonou, qui nous donne à lire Garba Yaya, secrétaire exécutif national intérimaire du parti FCBE. Le choix de soutenir le président Wadaï est une suite logique de nos accords. Bien-être des jeunes et adolescents, le harcèlement, une menace silencieuse pour la santé mentale, prévient le journal qui nous donne aussi à lire un projet de loi rectificative de la loi de finances 2026. Les députés en séance plénière ce vendredi, plusieurs dossiers affectés aux commissions permanentes, informe le quotidien de Ménonté. On va poursuivre avec le matinal qui s'installe à l'Assemblée nationale. La loi sur le médiateur de la République en examen demain. Le projet de loi de finances rectificative pour la gestion 2026 également à l'ordre du jour, écrit le journal qui nous donne aussi à lire Luc Yankadia sur la gestion de l'eau. Je veux en faire une trajectoire de croissance à Cotonou. Matin libre pour poursuivre les cafés scientifiques du CES. La stabilité financière au cœur de la première édition. Cédiao Cotonou accueille la deuxième réunion sur l'exécution des arrêts de la Cour de justice. Et puis, mairie de Parakou, l'exécutif municipal fait le bilan de ses 100 premiers jours, informe Matin Libre. Les quatre vérités pour poursuivre cinquième campagne d'inscription au fichier national. Les résultats définitif disponible. Assemblée nationale, 25 dossiers affectés aux commissions permanentes. Et puis l'autorité nationale du Bénin, Gaston Zosou s'en va, Marus Adanzounon s'installe. On va poursuivre la boussole de Cosme Roussa. Paraissant sur place ici à Parakou, processus de professionnalisation de l'administration béninoise, liste des hauts cadres de l'État inscrits au fichier national, 49 candidats des PAF et 39 spécialistes des marchés publics. Les détails sont à retrouver dans les colonnes du quotidien La Boussole qui donne également à lire Finances publiques, la loi rectificative 2026 soumise aux députés ce vendredi. En route pour le paillage, la police met fin à un convoi de 24 personnes à Tchaourou, écrit La Boussole. Le Bénin intelligent vient juste après vandalisme des infrastructures électriques. Des milliers de personnes sont pénalisées selon la SBE. À le livre pour comprendre dans les colonnes du quotidien, Bénin intelligent, stabilité financière des ménages. Le CES fait de l'épargne une priorité nationale. Assemblée nationale, 25 dossiers dont la loi des finances rectificatives affectées aux commissions. On poursuit avec cette fois Décryptage Info qui décrypte à la une de son quotidien Assemblée nationale, 25 dossiers affectés aux commissions permanentes, le collectif budgétaire 2026 et la réforme du médiateur de la République en examen d'urgence ce vendredi. Réintégration de Sonko au Parlement, le journal en parle et titre, le Conseil constitutionnel se retire du dossier. Financement du plan Joliba, la BOAD prépare une émission de Warrant, écrit Décryptage Info qui cède sa place à Gashkiani Info, Friperie à Misebo, les grossistes, sommet de vider l'ancien site. Deuxième édition des retrouvailles et matchs de gala quand le passé glorieux rencontre la convivialité. Écrit le journal Corruption sexuelle, toujours à la une de Gashkiani Info, un fléau tapis dans l'ombre. Et premier numéro des cafés scientifiques du CES, l'éducation budgétaire au cœur des débats citoyens. On va poursuivre cette fois avec l'audace info qui nous donne à lire. Folle rumeur dans le milieu sportif à l'aube de la future mandature des ralliements.

0: De l'homme se confirme, FBF, Alphonse Pedro Aema, grand favori de l'héritage d'Echacus, s'exclame le quotidien d'Aibi Info Anarco-Bénin. Le DG du Sénin alerte sur les nouvelles méthodes des cybercriminels. Rouverture la frontière Bénin-Niger, les regards désormais tournés vers les présidents Tiani et Ouadani. Les experts déposent leur rapport sur la table des deux présidents, informe le quotidien. Tentative de corruption d'un magistrat, 4 personnes arrêtées à Boïcon. Le meilleur quotidien, le meilleur, revêtue imminente de la frontière entre le Bénin et le Niger. Ouadani et Tiani affichent une volonté commune et sincère pour tourner la page de la crise. Et on poursuit avec ce titre qui parle de l'Assemblée nationale. 25 dossiers affectés aux commissions. Le projet de loi de finances rectificatives du budget 2026 en examen vendredi prochain. Et on va poursuivre avec Nassiara. Nassiara qui nous donne à lire présence de l'ancien chef d'État au sein du Sénat. Ça se commente dans tous les sens. Thomas Boniyahi, maître de son agenda, tranche le quotidien. Nassiara qui écrit également vie des partis politiques. Le défi du renouvellement. Dynamisme Info reste dynamique dans son titre à la manchette et écrit ceci: exécution des arrêts de la Cour de justice et de la CEDEAO, les acteurs mobilisés pour la mise en œuvre des résolutions de Lagos. Succession au poste de médiateur de la République, le Parlement enclenche une réforme qui refroidit les ambitions. Et on va s'en arrêter là pour cette toute première livraison des canards parus et déjà parvenus donc à la rédaction de Fraternité FM. 6 heures passées de 25 minutes et on ouvre le standard à partir de ce moment-là. Vous avez deux lignes, cher monsieur, pour nous appeler, chère dame, si vous avez également des préoccupations. 01 44 70 44 44 ou alors le 01 45 86 00 00, les deux numéros que je rappelle très rapidement. 01 44 70 44 44 ou composé le 01 45 86 00 00. Vous composez ces deux numéros qui vous donnent la possibilité de passer en direct sur cette tranche de grenier, donc de partager avec nous vos préoccupations de l'heure, donner votre avis ou porter votre regard sur un sujet d'actualité. Ce sujet, cette actualité telle que vous la vivez et quelle que soit votre position géographique, est-ce que le tout premier intervenant est positionné au bout de la ligne? On me fait signe que oui. Auditeur, bonjour.
1: Allô?
0: Oui, bonjour monsieur, vous êtes en direct.
1: Merci monsieur le journaliste, je me présente Boukari Saïfou depuis Damangourou.
0: On vous écoute, Boukari.
1: Merci monsieur le journaliste. Je dis bien celui qui cherche ne se fatigue jamais. On a l'amour de développement de notre pays, qui a les 77 communes, les 12 départements. Mais là où nous vivons, c'est la troisième ville à statut particulier qui est Parakou. On a l'amour, toujours l'amour de notre développement. Ensemble, on va reconstruire notre commune. Monsieur le journaliste, ce que nous demandons à nos supérieurs, chaque jour du fait, nous croyons, Dieu nous donne la force, Dieu nous donne le crédit, et grâce à vous, on nous écoute sur les zones. Est-ce que nos cadres, nos recadres, nos politiciens, nos politiciennes, ils nous écoutent, monsieur le journaliste? Point d'interrogation. Je vais directement à la mairie. Je demande humblement le jeune maire Zachary Zulkifiro. C'est 3CA, les conseillers, pourquoi pas le prêter, de rester ensemble. Vraiment, la divagation des bêtes, je dis bien la divagation des bêtes, ça ne va pas dans la ville de Parakou, qui est la troisième ville à statut particulier. Si j'ai un bon moment, un ancien député nous a dit, on va rendre la ville propre comme Accra. Monsieur le journaliste, est-ce qu'on a les traces? Mais je remercie l'ancien régime Patrice Talon, qui est en train de nous faire les ouvertures de voies, goudron, pavé et consorts. Je veux parler du projet asphaltage. Vraiment, on remercie Dieu. Patrice Talon est parti, il a fait 10 ans. Nous demandons le nouveau président Romuald Ouattara-Sheri vraiment de faire plus que le régime Patrice Talon. Merci, monsieur le journaliste. Si je trouve la voie, je vais vous revenir.
0: Oui,
1: bye bye.
0: Revenez parce que vous avez effectivement la possibilité de repasser une seconde fois sur cette tranche de grenier. Le principe vous le permet. 01 44 70 44 44. On prend d'autres intervenants en attendant votre retour. 01 45 86 00 00, les deux numéros à composer pour passer en direct et partager avec nous, l'ensemble des auditeurs de Radio Fraternité, eh bien vos préoccupations, votre avis sur l'actualité, cette actualité telle que vous la vivez, auditeur au bout de la ligne. Bonjour.
2: Oui, bonjour, Fraternité FM.
0: Oui, présentez-vous, cher ami.
2: Monsieur Ali Banikwara de Pédamabourou.
0: On vous écoute, Banikwara.
2: Monsieur le journaliste, j'aimerais demander à nos autorités de la ville de Parakou, s'ils sont à l'écoute ce matin, vous voyez de la manière que Dieu nous réveille en bonne santé, toujours on le dit et on le répète. Ça vous mentir. Notre CA que mon collègue vient de dire vraiment, et le préfet, les cas fait tout possible à cerner un peu la vie de Parakou. Et je demande à notre maire, monsieur Jiki Félicie, écoute aussi, avec ses collaborateurs, de cerner un peu la ville de Parakou pour voir. Dans beaucoup de vous pour voir, monsieur le journaliste. Vraiment. Ça fait un moment depuis qu'on crie, et on souhaite qu'il y aura un changement dans la ville de Parakou, un grand prière et le changement de toutes les voies dans la ville de Parakou. Je ne peux pas choisir mon quartier seul. Monsieur le journaliste, je vous souhaite à ce jour de jeudi.
0: Très bonne journée de jeudi à vous aussi. Merci pour votre appel et pour votre fidélité à cette tranche de grogne. 01 44 70 44 44 ou le 01 45 86 00 00, les numéros à composer pour passer en direct et donc partager avec nous et l'ensemble des auditeurs de Radio Fraternité vos différentes préoccupations, votre avis sur l'actualité, cette actualité telle que vous la vivez et selon votre position géographique. Un autre intervenant au bout de la ligne, bonjour.
3: Oui, bonjour, monsieur Abalo.
0: Oui, présentez-vous, s'il vous plaît.
3: Maintenant, qu'en fait, depuis le Héros.
0: Bonjour, messieurs, votre préoccupation.
3: Merci beaucoup, monsieur. J'ai juste un conseil pour mes frères de Héros. Souvent, je constate quelque chose qui n'est pas du tout bon. Lorsqu'il y a un accident, peut-être qu'il y a un accident entre moto et moto, on n'attend pas la police. Et comme l'autre est le frère, ils aident automatiquement le frère à partir. Il y a un accident qui est passé hier entre moto et moto. Et comme c'est son frère, le monsieur est venu autoriser à son frère de partir que c'est l'autre qui n'a pas raison. Donc les autres sont vraiment blessés. Et mon frère, hier, ça voulait amener un peu de discussion. Moi, je ne sais pas vos hommes pour les dire qu'au cours d'un accident, il n'y a pas aucun qui pouvait dire à l'autre de partir, sauf la police. En tout cas, moi, je vois souvent des là. Ben, ça m'étonne, ou bien, qui a une question de folle comme ça, là. Et si c'est leur frère, ils vont couvrir leur frère. C'est là, tu ne penses à lui. C'est là, nous ne sommes pas là pour le développement, pour le développement de la vie de Parakou. Si vous voulez, nous voulons vraiment aider nos autorités. Il faut souvent dénoncer. Et c'est ça, je dis souvent. Les gens disent que la police ne fait pas leur travail. La police ne fait pas. Mais est-ce que la police a leurs yeux à Beyerou? Est-ce que la police a leurs yeux à Bakerou? Ainsi de suite. Non, c'est la population qui va aider à la police de faire son travail. Mais si nous, moi, je contente souvent, il y a quelque chose de vol, il y a quelque chose ici, là, et c'est leur frère, il les couvre automatiquement. Je n'ai déjà pas dit de le dire dans le vestiaire de leur cerveau. Ah, je n'ai pas une bonne chose. Nous sommes des frères et frères. Si c'est Bariba qui a correspond, si c'est Fon qui a correspond Bariba, mais attendez, la police va venir faire comme ça. Ou bien si c'est le Fon qui a voulu quelque chose de Bariba, mais attendez, la police va venir et faire son travail. Souvent, il faut aider parce que c'est mon frère. C'est pas une bonne habitude. frère, nous sommes frères et frères. Mais il faut qu'on travaille pour aider aussi nos autorités. Quelqu'un vient de parler tout à l'heure que nous sommes là pour vandaliser ce que l'État nous a donné.
0: Merci. Votre temps d'antenne est épuisé, cher ami. Mesmin, Tosou, revenez avant la fin de cette tranche parce que vous avez bien entendu la possibilité de passer pour un second passage. Un autre intervenant déjà au bout de la ligne. Bonjour. Oui, présentez-vous s'il vous plaît.
4: Monsieur Diarra,
0: on vous écoute, Diarra.
4: D'abord, je dis que la terre soit légère pour notre second grogneur, Sakamura, derrière vous là.
0: Oui.
4: Qui a fait un accident hier sur la voie de Boko, entre Boko et Maribor là.
0: C'est triste.
4: Les chauffeurs là aussi, ils n'ont pas essayé. C'est ce qu'on dit. Ils ont garé sur la voie. Chaque jour, l'homme de Wariba le dit. Chaque fois, ils garent anarchiquement sur les voies là. C'est ça qui a fait partir notre collègue hier. Il a garé, il a ouvert le portillon debout. C'est ça, Sakamura est venu taper hier. Bon, on peut l'appeler du sale hier. Mais vraiment, il faudrait que les chauffeurs là, s'ils veulent garer là, ils n'ont qu'à faire signe, ils n'ont qu'à mettre des signes sur les voies pour qu'on puisse voir que, ah, vraiment, il y a familial ceci. Sinon, ça ne va pas. Ça fait mal, ça fait mal. Je quitte la libération des animaux là. Comme vient de le dire Ali Banifara, vraiment ça ne va pas. Ça ne va pas, ça ne va pas. Ça ne va pas du tout. C'est trop. Par coup, c'est troisième village, ça fait particulier. Et puis on dit tout, zéro. Monsieur le maire n'a qu'à se lever pour ça. Il n'a qu'à prendre son bâton de pèlerin, faire comme l'ancien maire l'avait fait, monsieur Charles Tocor l'avait fait. N'a qu'à essayer de limiter. Personne ne dira rien, même si on dit quelque chose. Faut pas qu'il regarde là-bas. Si on regarde le visage du bélier, c'est que la cérémonie n'aura pas lieu.
0: D'accord.
4: Question hop.
0: Vous allez revenir pour nous parler de cette préoccupation-là parce que votre temps d'antenne, vous l'avez épuisé. Nous espérons votre second passage. En attendant, on reçoit le prochain intervenant déjà positionné au bout de la ligne. Auditeur, bonjour.
5: Oui, bonjour, Fraternité FM, Adam Bachirou, depuis le Cadigare.
0: Adam Bachirou, on vous écoute.
5: Permettez-moi cet appel ce matin au bureau de contrôle. J'ai un partage à Paracou du bureau Eros Group. Après, pour moi, preuve beaucoup de rigueur dans le contrôle de ce qui se fait à Paracou, dans le projet Alpha Cash, prévu sur 15 km de sang pour 51 milliards 300 environ. Oui, nous ne serons acceptés que ce qui s'est passé sur la voie inter-État, au niveau de la pharmacie vitale, au niveau du rond-point en avant de la fraternité derrière la douane, où le bouton s'est effondré et cassé, je pense à quoi d'un paracou. Ou bien au niveau de la blingerie Zongo, c'est où la voie en est aujourd'hui, je ne sais pas à quoi paracou. Là, il faut qu'on soit très, très rigoureux, surtout dans la gestion de la canalisation des eaux pluviales. Ce qui se passe en face de la mosquée, c'est le pavé Zongo, là. Mais ça m'étonne. J'étais très content hier, quand j'ai vu le bureau contrôle venir mettre des barres rouges sur les caniveaux qu'ils ont fait au niveau du bâtiment. En face de l'école, de la mosquée Saint-Pavé Zongo. C'est à casser et à reprendre. Mais ça ne répond à aucun homme. Ça ne répond à aucun homme parce que ce qu'ils ont fait là, l'eau va toujours rester là et va monter sur le goudron. Si on ne fait pas attention, le goudron c'est très joli, mais on aura toujours de l'eau sur le goudron. Il faut éviter cela. Ils veulent demander très rigoureux et la mairie de Bélicose, la gestion technique de la mairie du parcours doit vraiment être plus dynamique. Pourquoi laisser le bureau de contrôle pour éviter cette connerie là, que j'ai pas souvent sur le chantier à Paracou. En bon attendeur, j'ai un certain accord et la qualité d'abord. Merci à vous.
0: Très bonne journée à vous aussi, Adam Bachirou. Merci pour votre appel. Merci d'être passé. Vous avez la possibilité de revenir une seconde fois. Vous le savez, auditeur au bout de la ligne. Bonjour.
6: Oui, bonjour, Louis Abalo.
0: Oui, présentez-vous, monsieur.
6: C'est Bertin Yami Atitiro.
0: On vous écoute, Bertin.
6: Oui. Vraiment, il dit à son âme, notre collègue, Sakamura, et il a fait ça le jour pour lui. Et puis, cet appel-là, le gouvernement a trop fait concernant le transport, surtout côté la route là. La CNSA a fait trop, mais nous, le besoin n'attend jamais. Vous voyez, regardez comment on veut là, sur la voie là, vous voulez qu'on veut là. Les gens ne respectent aucun route là, comment le coût de la route. Ça, c'est pas du tout bien. Pour finir très rapidement, monsieur le journaliste, je ne sais pas, l'Afrique était maudite, bien, c'est nous les Africains qui veulent toujours être comme ça, je ne sais pas. Comment ils sont en train de comment monter contre nous les Africains, ça nous donne les dames pour qu'on se concentre-t-il. Pour amener ça et d'autres aspects. C'est dangereux. On peut monter, on peut l'Afrique, l'Afrique va aller monter comme ça en Europe. Donc les dames pour qu'on s'entretue, jamais. Il faut qu'on va se réveiller. Quand on va se réveiller, aujourd'hui, on a eu la chance. Les gens ont été à l'école. Ils ont les yeux ouverts. Mais par rapport à l'OTAN de nos parents qui n'avaient pas mis pied à l'école, qui défendaient la terre, les patrimoines. Non, aujourd'hui, ce n'est pas ça. On va se réveiller, nous, l'Afrique. On ne peut pas continuer avec les dames. Comme même les gens sont en train de chez eux là-bas. Ils sont tous couvertis de frontières Bénin là. Bénin Niger là. Ça ne va pas se passer. Nous, on va s'ensemble, on va rester ensemble. C'est nous, nous voulons la paix en Afrique.
0: Très bonne journée à vous aussi. Merci pour votre appel, vos préoccupations. Rassurez-vous, elles sont notées. Un autre intervenant juste après vous, auditeur au bout de la ligne. Bonjour.
7: Bonjour. Monsieur Abalo.
0: Oui.
7: Monsieur qui est de retour.
0: D'accord, on vous écoute, monsieur.
7: Vraiment, vous voyez ce que nous disons tous les matins. Au lieu de garer bien les titans, de garer bien les voitures, quand ils ont eu une balle là, ils vont garer comme ils veulent. Vous voyez que ça n'a pas été en fait, si les gens se sont définis. Hein? Lorsque l'information est arrivée hier, je suis frappé totalement. Hein? Et je vais demander maintenant à la police de faire son travail. Et dans chaque quartier, nous avons le droit d'aider la police. Si y a un camion mal garé, il faut qu'on le dénonce automatiquement de la manière que moi je fais à Béhéou. Actuellement, tu ne peux plus garer sur la voie. Tout le monde me connaît. Sinon, je ne suis pas un conseiller. Je dois aider la police pour que la police puisse faire son travail bien. Vous voyez ça? Ça fait partie de ce genre d'opinion. Ce genre d'opinion qui est mort. Vous voyez ce qui se passe? Ce qui a fait pour un peuple. C'est grave. C'est quelqu'un qui dénonce. C'est lui qui est parti facilement. Et le monsieur là, il a l'habitude de dénoncer pour des choses. Cette personne a mal garé. C'est lui qui passe par là. Là, c'est le seul. Je passe. Je dis merci beaucoup au nouveau maire. Parce que hier, j'ai suivi celle. C'est un jour qu'il a fait sur la tête du parcours. Mais je vais lui dire, il y a encore beaucoup de choses à faire. Que Dieu le garde, que Dieu le donne de la santé. Mais il n'a qu'à nous aider. Pour les lampadaires de Beyrou là, vraiment nous souffrons sur ça. Surtout les lampadaires qui sont au bord du goudron, qui ne fonctionnent pas là. Il n'a qu'à nous aider. Et que Dieu de la terre doit l'aider et l'accompagne jusqu'au bout. Mon ami, que je vous garde. Mais vous dites souvent, vous dites souvent, nos chauffeurs, que ne plus mal garer, que bien garer. Et la population n'a qu'à aider aussi la police. Je vous laisse la ligne.
0: Merci pour votre appel 01 44 70 44 44 ou le 01 45 86 00 00. Auditeur au bout de la ligne, bonjour.
8: Bonjour la fraternité.
0: Oui, présentez-vous s'il vous plaît.
8: Akobi vient de Sibona, de l'Église de Sou.
0: On vous écoute, Akobi.
8: Ok, ce matin, moi je voulais demander à l'autorité de Tarakou d'essayer. Nous regardons, nous qui sommes l'école de sous ici. Parce que, il y a un bon moment, on est en train de demander la même chose, on n'en trouve rien. Vous voyez, là-bas, même que je viens de l'école de sous ici, là-bas, c'est tellement dégradé. Ça reste un truc qui va devenir comme la voie de Pérouvera à Baga. Mais on ne souhaite pas. Nous, on a essayé de venir ici, nous trouver avant que ça devienne comme ça. Et l'autre côté de l'électricité, les poteaux sont arrêtés à quelque part. Il faut faire avancer les photos pour qu'on va trouver compte pour vous tirer. Ça, c'est un problème. Depuis pas longtemps, c'est quelque ça est là, c'est comme ça que ça est, et les gens tirent, et ils ont des compteurs. Il y a une maison, compteur qui est dedans, ça a du bassin. On tire les fils pour aller jusqu'au des kilomètres. Mais tant qu'il y a la pluie maintenant, les ce qu'ils ont mis, ça tombe et puis les fils sont par terre. Donc, si les autorités sont à l'écoute, ils n'ont qu'à essayer de nous aider. De ce côté, si c'est Dieu qui va nous aider, il n'a qu'à prendre vraiment pour nous aider. Sinon, on souffre ici de l'école de sous. Bonne journée à vous.
0: très bonne journée à vous aussi. Merci pour votre appel. Merci d'être passé sur cette tranche de grogne, votre tribune, qui vous permet de nous appeler, de partager avec nous vos préoccupations. Intervenant, bonjour. Bonjour, monsieur.
9: Oui, bonjour, monsieur le journaliste.
0: Oui, présentez-vous, s'il vous plaît.
9: Aïba Naro de l'Aïsaran.
0: On vous écoute.
9: Oui, je veux saluer à tous. Je suis qui en train de écouter la radio fraternité. Bon, je demande à notre président, vraiment, avec respect, ce matin, il a quand même donné vie longue et avoir la pitié de la population. Il est maire de Parakou, il est pressé. Il ne peut se garder la mer, comment la vie va développer, quoi, monsieur le journaliste. Il ne peut pas écouter ce qu'on dit chaque matin. Surtout, chaque année, monsieur le journaliste, Parakou en train de fourrir, surtout dans les pays de l'Église. Vraiment, ce n'est pas du tout bon. Il doit regarder. Quand tu pars dans les quartiers de l'Église, tu vois la vallée de Parakou, tu passes comme ça. Bonne journée et la santé.
0: Bonne journée à vous aussi. Merci pour votre appel. Merci d'être passé sur cette tranche 01 45 86 00 00. Auditeur au bout de la ligne, bonjour.
10: Bonjour, monsieur le journaliste.
0: Oui, présentez-vous.
10: Bonjour, fidèle.
0: On vous écoute, fidèle.
10: Très bien. Oui, monsieur le journaliste. Franchement, j'ai l'habitude de dire, quelque chose ne va pas, monsieur le journaliste. Et, du moins là, on ne comprend pas. Est-ce qu'on ne fabrique pas le ciment au Bénin? Depuis très longtemps, monsieur le journaliste, le ciment est toujours au même prix. Depuis, on nous vend le ciment, il était à 4900, monsieur le journaliste. On nous a dit que le ciment a baissé le prix. 4900, monsieur le journaliste. Moi, je ne sais pas pourquoi. Et les autorités prennent les décisions et les gens ne veulent pas respecter. Même quand ils nous ont dit de ne pas refuser de l'argent, monsieur le journaliste, vous savez, les gens refusent de l'argent jusqu'à présent. Les gens refusent de l'argent. Est-ce que, à cause des 500, il faut aller à la police pour venir prendre cela? Je pense que, monsieur le journaliste, vous terminez ma grogne. Quand vous prenez le repos, il y a un bagage ici. À la sortie de Parakou Cotonou, monsieur le journaliste, il y a un poste de la police. Ce poste est tellement vide, monsieur le journaliste. Il y a personne dedans. Quand vous allez au niveau du radio de il n'y a pas un policier là, monsieur le journaliste. On ne peut pas avoir un point stratégique là. Est-ce qu'on ne veut pas avoir au moins un policier là par jour, monsieur le journaliste? Avant, il y avait les policiers. Même maintenant, les certains gens disent qu'il n'y a pas la police. Si les responsables de la police sont à l'écoute, franchement, c'est pas quelque chose. C'est évident. Je vous laisse la ligne.
0: Merci d'être passé. Vos préoccupations sont notées et certainement que les responsables de la police sont à l'écoute de cette préoccupation. 01 44 70 44 44 auditeurs. Bonjour.
11: Oui. Bonjour, monsieur le journaliste.
0: Oui, déclinez votre identité.
11: Albert Bachot, Anne.
0: On vous écoute.
11: Oui, nous avons suivi les 100 jours de notre cher maire de la ville de Parakou. Vraiment, c'est pas mal. Nous souhaitons que le maire continue dans ce sens et les brigadiers de voir dans les quartiers périphériques où il n'a qu'à essayer de voir. Et aussi, le brigade civil que le maire Chassoko avait lancé, il n'a qu'à penser aussi dans ce sens. Vous voyez, le lampadaire, qui sont cambriolés chaque jour que j'ai fait, ce n'est pas une bonne chose. Nous disons bravo au maire, c'est bien, mais il n'a qu'à aussi faire un peu plus d'efforts. Je vous remercie, monsieur le journaliste.
0: C'est nous qui vous remercions pour votre appel. Merci pour votre fidélité. 01 44 70 44 44 ou le 01 45 86 2x00. Auditeur, bonjour.
12: Oui, monsieur le journaliste.
0: Présentez-vous, monsieur.
12: Bonjour, fidèle.
0: On vous écoute, fidèle.
12: Très bien. Monsieur le journaliste, il y a quelqu'un qui a dit, d'ailleurs, il m'a convoqué. Monsieur, il peut que la presse arrête là. Il faut remplir, il y a certaines personnes qui viennent avec leur véhicule et qui rentrent au milieu, monsieur le journaliste. Il faut remplir, au lieu de s'arrêter pour venir au tête de l'État. Moi, je veux dire quelque chose, parce que tout le monde sait bien que ce pont-là a tué deux personnes avant. Nous ne sommes pas des sous-marins, monsieur le journaliste, pour aller aider ceux qui traversent l'eau. On voit bien qu'il y a danger, au lieu d'attendre, on laisse. Moi, je veux dire quelque chose, maintenant, tout le maire est à l'écoute, franchement, s'il y a besoin de tout, en fait, c'est tout possible que tout pour la soit plus en fond. Parce en plein sommeil. Et qu'on va attendre d'avoir près d'un chien avant de travailler ce pont. Or, nous ne sommes pas le parent. Et le parent est ici qu'on va s'arrêter. Ici, en plein ville, le pont de Titiou, ça représente gagner la population de Titiou et Banikan. À demain.
0: À demain, cher ami, merci pour votre appel. 01 44 70 44 44 ou le 01 45 86 00 00. Dites-toi bonjour.
13: Oui, bonjour, monsieur Abalou.
0: Oui, présentez-vous, s'il vous plaît.
13: Le retour de monsieur Ali Banikwara, très très rapidement.
0: On vous écoute, Ali Banikwara.
13: Monsieur le journaliste, je voudrais demander à nos autorités et je demande à le CNFR aussi, et la police républicaine du Bénin. Vous voyez, quand on dit opaque là, tout ça là, ça devient de, au niveau de nous les conducteurs. Moi, je demande dans la ville de Farakou, si ce n'est pas un camion qui a en panne, qui a bien servi, qui a bien déposé sa réalisation. Et si c'est les opas qui vont faire, les gens vont venir commencer par rentrer sous les camions pour commencer par faire quel truc là vraiment. Moi je demande à la mairie qui sont à l'écoute de bien vouloir m'écouter. Hein. Il n'est qu'à m'envoyer au moins deux agents de la police et deux agents de la mairie. Ça vous m'a dit dans la ville de Paragou. On va sonner là, il y a beaucoup de voitures qui ont garé au parc, les camions qui ont garé au parc. Ça vous m'a dit, monsieur le journaliste, on va les faire dégager. Tout ça là, vraiment, c'est pas bon à attendre. Vous allez entendre, celui qui est rentré sur le camion, il faut savoir si c'est pas la panne, ça serait un parc obligatoire qui sera en train de poser avec quelqu'un au bord de la voie. Ça, là, c'est pas bon. Respectez le code de la route au moins. Quand on le dit, les gens ne veulent pas le respecter. Je vous souhaite bonne journée à vous.
0: Très bonne journée à vous aussi. Merci pour vos deux passages sur cette tranche de Groin 01 44 70 44 44 ou le 01 45 86 et 2 fois 00. Dites bonjour.
14: Bonjour, Bastel,
0: on vous écoute.
14: Merci, monsieur le journaliste. Je veux emboîter le pas de mon ami Poto Nakina par rapport à l'incident qui s'est produit. Bon, que Dieu guérisse. Monsieur le journaliste, je dis bien nul, mais au-dessus de la loi. Aujourd'hui, si on veut parler de la sécurité routière, mais l'individu ne peut pas se juger. Bien vrai. Une situation ça se fait de l'autre côté. Mais, au moins, qui a tort, qui n'a pas tort, et l'autre est blessé, au moins le premier son qui peut le prendre en charge. Le premier son. Aujourd'hui, quand moi je prends la vie de Farakou, vraiment par rapport à la sécurité routière, excusez-moi le mot, nous, population, vraiment nous sommes trop têtus. On est trop têtu parce que pourquoi? On ne suit pas la loi. Donc, nous voulons que la police nous conduise comme un marché bétail. Ce qui n'est pas normal. La ville est grande. La ville est grande. On ne parle même pas d'accès de vitesse. Or, avec nos poids là, ça ne va pas. Quand on prend la voie inter-État, mais elle est récente. Nous demandons à nos supérieurs du bas jusqu'en haut vraiment d'essayer de nous passer au moins une double voie pour notre rentrée qui pouvait l'avoir sorti Cotonou. Ce que je vous en prie, monsieur le journaliste, vous, vraiment quatrième pouvoir, essayez de voir nos autorités.
0: D'accord.
14: À la balle.
0: D'accord. Votre temps d'antenne, vous l'avez épuisé, mais votre préoccupation, vous pouvez être sûr qu'elle est notée et bien comprise. 01 44 70 44 44, auditeur au bout de la ligne. Oui, il est bien là. Bonjour.
15: Et bonjour, la fraternité.
0: Oui, bonjour, présentez-vous.
15: Oui, c'est Assobi, c'est le tribunal de l'Ecosso.
0: On vous écoute.
15: Ok, ce matin, moi, je vais demander tous les chauffeurs, tous les conducteurs de véhicules, parce qu'ils n'ont pas essayé de respecter la, le code de la voie comme ça se doit. Sinon, ce n'est pas trop bon. Parce que vous voyez l'autre côté de Ndali là-bas, là. Tel que notre collègue a dit souvent, c'est vendu comme ça. Si les canons sont en panne, ils n'ont pas mis la sécurité pour voir que vous signalez les canons qui sont en panne ici. Si le chauffeur s'est arrêté pour couvrir quelque chose, il n'a pas essayé vraiment de penser de s'éviter de garer. Vous voyez, comme vous avez payé la vie comme ça, justement comme ça, hein, sans problème. Vous voyez, ça c'est triste. C'est le cas très bon. Il s'est mis plainte pour sa famille et ses enfants. Vous voyez, vraiment, je demande à la famille vraiment de prendre le courage. Et le comité de véhicules, les policiers n'ont qu'à faire leur travail. Hein, c'est le cas très bon. Bonne journée.
0: Très bonne journée à vous aussi. Préoccupation très bien notée. Merci d'être passé. 0144. Auditeur, bonjour.
16: Bonjour, le respect. Zachary Abdelbaki qui vous appelle de derrière Coudarel.
0: On vous écoute, Zachary.
16: Bon, quand on dit la population est têtue, moi je dis c'est faux. C'est les deux cas. Moi je sais que pour sortir de chez moi, je dois porter des cas, c'est une obligation. Chaque mardi, quand je viens, je vois la police s'arrêter au niveau de Dodal, je tiens, on arrête des motos, les hommes se plaignent, je dis, ça vaut la faute. On nous a dit, la loi, c'est la loi. Je sais que cette case, maintenant, on t'arrête, on ne peut pas se plaindre quelque part. Je demande à nos autorités, il ne faut pas même regarder derrière. Il y a plusieurs réformes qu'ils ont prises dans cette commune. Moi, je ne sais pas si là, et encore, qui aboutit, et le riche. Si on prend aujourd'hui l'électricité, qui à part de 19 ans, ne doit pas rouler. C'est la roule quoi, le 100 cas. Garé en achèquement. On nous a quitté au niveau des territoires. En face de vous, là, vous voyez comment les hommes sont rentrés sur la voie et toutes ces autorités, on voit, on ne dit rien. C'est lorsque le pire va arriver, on accuse la population. Moi, je vois que c'est assez faux, hein. Il faut que ces autorités-là tapent du sang, regardez derrière. C'est un mandat de 7 ans, ils ont. Si tu fais 7 ans, tu fais bien le travail, même si tu ne reviens pas. Nous, là, on reconnaît que tu as fait. Si vous prenez aujourd'hui la commune de Kandi, après des choses interdites, que je vois Parakou, là, moi, je ne vois pas ça là-bas, hein. Mais pourquoi pas tenir ces Parakou? Il faut que ces autorités-là se réveillent très tôt. Sinon, ils vont nous finir. On ne sait pas le tour de qui demain. Il faut qu'ils tapent du. Je vous laisse la main.
0: Merci d'être passé, d'avoir partagé avec nous vos différentes préoccupations. On va s'en arrêter là où on prend un tout dernier intervenant. Ce sera décidé par Christian, il dit oui. Auditeur au bout de la ligne, bonjour.
17: Bonjour, monsieur le ministre. À police, un petit bonheur derrière ta personne.
0: Très rapidement, 90 secondes pour terminer cette tranche de grogne.
17: Voilà, c'est assez beaucoup. Et vous voyez, les enfants composés de PC, CP, BAC et autres. Bientôt maintenant, on va proclamer les résultats. Les enfants finissent les études, c'est pour devenir encore. Il chahit sur le cours des parents. Le nouveau président Ouada, il n'a qu'à essayer de finir avec ce problème-là. Même si tout le monde n'a pas trouvé appel là, il n'a qu'à créer les sociétés, les entreprises pour que les enfants trouvent appel. Et il est là. À demain.
0: À demain, merci de l'avoir compris. Merci de votre collaboration. Ce sera tout pour cette tranche de grogne. Merci à tous ceux qui nous ont appelés. Ceux qui n'ont pas pu joindre cette tranche n'est pas bien grave, je pense notamment à nos amis qui appellent de Kandi, de Ndali et de bien d'autres localités. On va marquer une courte pause, le temps de retrouver l'équipe du mini-débat du Grand Direct de l'Information de ce jeudi.
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0: Le grand direct de l'information se poursuit. Nous sommes à l'étape du mini-débat de ce grand direct. Et pour ce mini-débat, j'ai un plateau Epiphane Chabi. Bonjour.
26: Bonjour, Louis Chabalo.
0: On va parler ce matin, disons, d'une initiative qu'on observe dans pratiquement toutes les communes du Bénin. Après 100 jours à la tête des différentes localités, des communes, les autorités, les maires notamment, ça donne à cet exercice qu'on appelle la reddition des 100 jours. Selon vous, ça rime à quoi qu'on fasse le point de ces actions 100 jours après? Pourquoi pas 50 jours après?
26: Oui, je pense que c'est, vous l'avez déjà dit, c'est une habitude aujourd'hui qui s'est ancrée dans l'administration, beaucoup plus au niveau des élus, des personnes qui ont été donc portées par les populations pour un mandat, pour exercer donc un mandat. Et c'est devenu donc presque une habitude ces dernières années où on attend donc les 100 premiers jours parce qu'on se dit que c'est symbolique, 100 jours. C'est plus symbolique que de dire 50 jours, 25 jours, un mois, deux mois, ainsi de suite. Donc on résume ces 100 jours-là qui font un peu plus de 3 mois, ça fait pratiquement 3 mois et quelques semaines ou quelques jours de plus pour dire bon, voici ce que nous avons pu faire donc pour vous, voici ce que nous avons pu faire depuis que nous sommes installés, depuis que vous nous avez donc porté ou donné votre confiance, je vais dire. Donc moi je pense quand même que c'est une initiative qu'il faut saluer. La reddition de compte, elle est importante. C'est une phase au cours de laquelle vous échangez avec vos populations ou peut-être, je dirais, vous faites part à votre population de ce que vous avez pu faire en fonction donc des promesses que vous avez faites donc quand vous prêtiez serment ou quand vous prenez donc les rênes de la commune ou du mandat qui vous a été donc confié. Donc cette habitude là,
0: en 3 mois, parce que 100 jours c'est pratiquement 3 mois, un peu plus, en 3 mois, qu'est-ce qu'on peut faire concrètement à la tête d'une commune et espérer déjà faire un point?
26: Oui, moi je pourrais dire que ce sont les premières initiatives. La mise en place, je vais dire, de l'idée que vous avez donc développée quand vous prenez les rênes. En 3 mois, c'est pratiquement une phase d'installation, ça il faut le dire. Vous vous installez, vous essayez donc de voir ce qu'il faut faire rapidement. Est-ce que ce que vous avez constaté sur le terrain dès que vous êtes installé est en conformité donc avec ce que vous avez dit dans votre discours? Parce que parfois vous entendez les discours qui sont en déphasage avec les réalités. Mais une fois donc je vais dire dans le vif du sujet, ces autorités-là se rendent compte de ce que leur discours n'est pas la réalité avec ce qui est constaté sur le terrain. Donc c'est une étape de mise en place donc des différentes initiatives. Je crois quand même qu'il faut dire déjà à la population ce que vous avez fait ou ce que vous êtes en train d'entrevoir faire. Vous savez, les plaintes, les attentes des populations sont souvent nombreuses. Donc déjà vous répertoriez ces différentes plaintes, les attentes, et vous exposez
0: vous
26: donc
0: affichez vos priorités.
26: Vous affichez vos priorités. Moi, je pense même quand même que pour les autorités installées, le premier discours ne devrait pas être un discours de promesse, mais plutôt donc un discours d'assurance au profit de la population, quitte à voir donc les trois prochains mois, les 100 jours, justement, ce qu'il faut faire, ce qui doit être fait, pour qu'au niveau donc de la reddition des comptes, on puisse maintenant faire des promesses.
0: D'accord. Raoul Steve Gounoko également dans ce studio. On parle de cette initiative, les 100 jours des autorités à la tête des communes. C'est vrai, les premiers pas sont très importants. Mais est-ce que vous ne pensez pas, Raoul, que parce que dans ta tête, tu as à l'idée que tu dois faire le point après les 100 jours, tu t'échines pour mener quelques actions et après ça, voilà, ça s'étiole.
3: Je pense qu'il y a des réalités de terrain et qui, au-delà des premiers pas que vous posez, vous obligent à agir. Et véritablement.
0: Justement.
3: Et quand je m'en tiens, par exemple, au cas de Parakou, on a vu des décoiffements de toits, d'écoles, où la mairie a agi promptement. Alors là, par exemple, au-delà des premiers pas qu'on a posés, il y a eu des situations qui ont obligé la mairie à agir. Et donc, je pense, comme Epiphane, que, évidemment, les 100 premiers jours ne peuvent pas permettre de faire un bilan. On peut faire peut-être un point à mi-parcours. Et faire également des projections, pourquoi pas. Alors, les premiers pas sont assez déterminants. Les premiers pas permettent justement à l'autorité et à ses collaborateurs de savoir ce qu'ils ont à faire pour la commune. Et il a transparu dans les propos également la reddition de comptes.
0: Oui.
3: C'est très important en ce sens que la reddition de comptes, disons, établit la confiance entre les administrés et les autorités. Tout simplement parce que quand vous payez des impôts, vous payez des taxes et que ce que l'agent sait à faire, on ne vous fait pas un point à des moments donnés, vous vous dites, mais l'agent que je paye, ça sert à quoi? Et donc, c'est la question que beaucoup de citoyens se posent. Et lorsque chaque fois on fait cet exercice, je pense que c'est très important. Et ça rassure davantage les administrés à l'idée de continuer à payer parce que là, ils savent à quoi l'agent sert véritablement.
0: Véritablement. Alors, Epiphane Chabi, on a écouté, dans le cadre de cet exercice, le maire de la ville de Parakou, Zulkifli Zakari. Hier seulement, il a dressé un bilan plus ou moins acceptable. Il a parlé des routes reprofilées, il a parlé des écoles assistées, bien entendu, après les aléas. Il a parlé de bien d'autres secteurs, comme le secteur de la santé, des infrastructures marchandes, qui ont déjà reçu quand même des décisions importantes et même des actions, je dirais. Vous, en tant qu'observateur de l'évolution de notre société, qu'est-ce que vous pensez des 100 premiers jours du maire de la ville de Parakou?
26: Oui, je pense qu'il y a des efforts qui ont été faits. C'est le discours, vous l'avez déjà dit, vous avez cité quelques actions qui ont été menées, ça et là. On l'a vu sur le terrain, quelques jours seulement après avoir pris service, se rendre à Kwerugira, dans d'autres localités, pour aller constater les difficultés que les populations ont toutes les fois montrées ou toutes les fois dénoncées, et des écoles qui ont été décoiffées. J'avoue que peut-être que ce n'était pas dans son programme, mais face donc à cette réalité qui s'est imposée à lui, des actions ont été menées, je pense,
0: promptement.
26: Je pense quand même que c'est ce qui doit être fait, c'est l'essentiel de ce qui doit être fait. Quand vous êtes à la tête d'une administration, il faut avoir donc à cœur que des situations urgentes peuvent arriver, des situations urgentes peuvent se poser à vous, et vous devez donc répondre de façon prompte pour que la population se disent quand même que les autorités sont à nos côtés et font quelque chose. Mais ces 100 premiers jours, il y a des actions qui ont été menées. Vous avez écouté l'ambition du maire qui veut faire de Parakou une ville, véritablement troisième ville à statut particulier. Mais je me pose la question de savoir si ces ambitions-là ne sont véritablement pas trop élevées pour la ville de Parakou. C'est vrai qu'il faut rêver grand pour espérer donc faire quelque chose de bien. Mais il ne faut pas oublier, il ne faut pas passer à côté des préoccupations des populations. C'est ce qui est le plus important. Oui. On parle de route à reprofiler. C'est vrai qu'elles ont été quelque peu reprofilées dans certaines localités.
0: Jusqu'à 15 km pour le moment. Il en reste tellement.
26: Il vous suffit donc de prendre votre moto et de ne pas circuler sur les routes asphaltées. Et vous comprendrez véritablement qu'il reste du pain sur la planche en ce qui concerne les routes à reprofiler dans la ville de Parakou. Il y a également l'accès à l'eau potable. Il y a bien d'autres initiatives qui doivent être menées par l'autorité communale. C'est vrai qu'on a besoin de ces infrastructures dont on a cité. Je crois qu'on a parlé d'un vaste programme d'assainissement qui sera bientôt lancé. Parakou quoi on a véritablement besoin. Les routes, les écoles, on sait combien d'écoles aujourd'hui sont dans un état intégré fait délabré, où à chaque moment donc il y a des intempéries, ces écoles-là sont soumises à l'effet donc du champ de ces intempéries-là. L'essentiel ici, c'est d'agir vite et c'est d'aller très vite, parce qu'on va peut-être penser que 7 ans, c'est peu, mais là on vient donc d'épuiser 10 et 100 jours dans ces 7 ans-là, et vous verrez bientôt donc on fera le bilan d'un an, de deux ans, et si les choses ne vont pas vite, les populations risquent donc de perdre confiance, parce que là nous avons une mandature très jeune, une mandature ambitieuse qui veut bien faire. Il faut l'aider à bien faire et il faut aller très vite également.
0: D'accord. Raoul Steve Gounouko, au-delà du point de ces actions, le maire de la ville de Parakou a annoncé bien de choses pour l'avenir. Par exemple, la construction de la maison de la culture de Parakou, l'édification d'un nouvel hôtel de ville, la création d'une zone économique, la création bientôt d'un cimetière de 25 hectares dans la ville de Parakou. Est-ce que vous ne trouvez pas que les ambitions sont un peu ambitieuses pour Parakou?
3: Non, j'ai vu un maire qui est ambitieux.
0: Oui.
3: Et je pense que c'est une force. Mmh. Et c'est une capacité. C'est ce qu'il faut pour une ville comme Parakou. Mmh. Il faut un maire qui rêve grand. Et comme l'a dit Epiphane, lorsque vous rêvez grand, vous êtes sûr de faire quelque chose.
0: Au moins.
3: Et je pense que le maire Zulkifli Zakari est dans cette dynamique-là. Il est jeune, il est ambitieux. Et je pense qu'il peut faire le job. Et vous avez vu, les attentes sont fortes. Il a rappelé tout à l'heure le reprofilage, l'éclairage public, les infrastructures de franchissement, les écoles sans clôture. On l'a vu également sur le pan de la coopération décentralisée. Il était en France récemment.
0: Justement.
3: Avec le SE.
0: Oui, avec un financement de 505 millions décrochés.
3: Vous voyez donc, c'est les premiers pas rassurent de ce que... Il est possible qu'on aille loin.
0: Merci, Raoul Steve Gounouko. Merci également à vous, Epiphane Chabi. On a parlé ce matin des 100 premiers jours des maires du Bénin. Et bien entendu, de la 5e mandature à la tête des différentes communes. Parakou également a sacrifié à cette tradition de points à mi-parcours des actions à la tête des municipalités, des communes. Et on en a parlé ce matin avec les débatteurs. On poursuit le grand direct de l'information avec bien d'autres rubriques qui vous attendent, notamment l'entretien du jour, mesures sociales du gouvernement dans le secteur de la santé, guide de la mise en œuvre liée. Claude Olisson est consultant en communication pour un changement social et comportemental. On en parle bien entendu avec lui dans la suite de ce grand direct de l'information. À suivre la rubrique Voile sur le monde, esclavage et réparation. Quel enjeu est derrière le sommet international organisé au Ghana? Raoul Steve Gounouko reviendra dans ce studio pour nous en parler avant de retrouver le reportage Focus intitulé Marché circonstanciel autour des centres de correction des copies d'examen. Quel est le bien fondé? Dans la rubrique sinon le reportage Focus, nous vous proposons ce sujet. Avant tout ceci, vous aurez, mesdames, messieurs, le bulletin de l'information qu'on installe maintenant et tout de suite.
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0: Le grand direct de l'information qui se poursuit avec vous, Akila Stako, pour le bulletin de l'information.
4: Bonjour Ilurich, bonjour à tous. Réunis en session plénière ce mercredi 17 juin 2026 au Palais des gouverneurs à Porto-Novo, les députés de la 10e législature ont procédé à l'affectation de 25 dossiers aux différentes commissions permanentes. La séance était présidée par le président de l'Assemblée nationale, le professeur Joseph Fifabe Diogbenou, en présence du ministre de la Justice, Yvon Détienou. Il faut dire parmi ces dossiers figurent 21 tests déjà en attente d'examen, notamment des projets de loi relatifs au statut du barreau, au code de la route, à l'environnement, aux forêts et à la faune, ainsi que plusieurs accords de financement et de prêts soumis à ratification. Quant aux nouveaux dossiers, quatre nouveaux dossiers ont également été transmis aux commissions. Ils concernent notamment le projet de loi de finances rectificative pour l'exercice 2026, le document de programmation budgétaire 2027-2029 et deux propositions de loi portant sur le médiateur de la République et le Conseil économique et social. Les députés se retrouveront le 19 juin demain donc pour examiner en procédure d'urgence le projet de loi de finances rectificative 2026 ainsi que la proposition de loi relative aux médiateurs de la République. Un séminaire consacré au débat d'orientation budgétaire est également prévu pour le 22 juin 2026 à l'intention des parlementaires. En titre, je l'annonçais, démarré lundi dernier sur toute l'étendue du territoire national, les épreuves écrites du baccalauréat session de juin 2026 ont pris fin ce mercredi au centre de composition du lycée Mathieu Bouquet de Parakou. Plus la plupart des séries, seuls les candidats de la série F4 poursuivent encore les compositions ce jeudi avec les dernières épreuves techniques prévues. Au thème des trois jours d'évaluation, les responsables du centre dressent un bilan globalement satisfaisant. Selon eux, les différentes épreuves se sont déroulées dans de bonnes conditions, sans incidents majeurs susceptibles de perturber le bon déroulement de l'examen. L'organisation mise en place a permis d'assurer le respect des consignes et la sérénité nécessaire aux candidats. Toutefois, quelques cas particuliers ont été enregistrés durant les compositions. Des cas d'absence ont été constatés dès le premier jour, tandis que certains candidats ont dû faire face à des problèmes de santé. Des cas d'abandon ont également été signalés au cours de l'examen. Malgré ces situations, les responsables du centre saluent le sens de responsabilité des surveillants et l'ensemble des acteurs impliqués dans l'organisation. Oru Nyasu Chabik Gani est l'un des superviseurs au niveau du centre de composition du lycée Mathieu Bouquet de Parakou.
5: Les trois jours de composition se sont bien déroulés, mais ça doit continuer encore parce que dans notre centre ici, nous avons des séries techniques. 3 heures de temps encore jusqu'à 11 heures et après ça, l'examen sera complètement terminé. Il y a eu des petits malaises au niveau des candidats que rapidement nous avons jugulés. Il y a l'agent de santé qui était à leur disposition. Soit c'est des petits coups de froid, des petits trucs de stress, mais ça a été bien géré. Par ça, il y a eu quelques rares absents. Les absences se font de plus en plus rares, ils sont plus très nombreux. Il y a eu aussi des cas d'abandon, ça ne manque pas. Mais à part ça, ça s'est très bien passé. Le personnel surveillant a été régulier, ils ont été ponctuels, ils se sont bien comportés, il n'y a pas eu de problème à ce niveau-là. Pour dire que l'examen du baccalauréat de cette année 2026 s'est très bien passé. Quant à ce qui concerne l'écrit, on pourra leur dire seulement de se calmer et de patienter. Très bientôt, il y aura la correction et aussitôt la correction va enclencher avec la délibération et chacun sera fixé sur son sort que j'espère va être très positif cette année.
4: Sortie des salles de composition, plusieurs candidats rencontrés affichent un sentiment de satisfaction. Ils estiment que les différentes épreuves étaient dans l'ensemble abordables et conformes au programme enseigné durant l'année scolaire. Même si certains reconnaissent avoir rencontré des difficultés dans quelques matières, l'espoir demeure intact. La plupart des candidats se disent confiants quant à leur chance de réussite et attendent désormais avec impatience la proclamation des résultats. Bioyirima Bekegi et Soldat Adam, deux candidates au bac CRC rencontrés au lycée Mathieu Bouquet de Parakou, livrent leurs impressions.
6: Je dirais un sentiment de joie et de soulagement puisque bon, c'est des efforts de toute une année qui ont pris fin. On espère pouvoir tirer notre épingle du jeu et s'en sortir avec une très belle bourse. C'est vrai que sur l'épreuve, il y a des trucs qui étaient assez bizarres, mais bon, en mathématiques, il y a une question qui était très bizarre. Mais en dehors de ça, on va dire que le tout était facile et que tout ce qui nous a été demandé avait déjà été vu en classe. Le soutien des parents était vraiment là et ça nous a aidé vraiment. Et nous comptons tirer notre épingle du jeu.
7: Je suis contente d'avoir fini le bac. Je suis très très contente même d'avoir fini, oui, aujourd'hui. On a rencontré des difficultés. Bon, il y a des questions que j'ai pas pu faire sur certaines épreuves. J'ai écouté les parents qui ont dit d'oublier ce qui est passé, de se contenter sur ce qui va venir. Oui. On souhaite avoir mon bac avec une très bonne bourse, avec une très bonne moyenne.
4: Autre volet de l'actualité, les candidats au concours de recrutement de 50 auditeurs de justice et 50 élèves greffiers au profit du ministère de la Justice et de la Législation sont désormais fixés sur leur sort. Les listes définitives des candidats retenus ainsi que leur centre de composition ont été rendues publiques. Cette étape marque le début de la phase opérationnelle du processus de recrutement destiné à renforcer les ressources humaines du secteur judiciaire béninois. Les candidats concernés sont invités à consulter les listes afin de vérifier leurs admissibilités, de prendre connaissance de leur centre de composition et de se conformer aux différentes consignes relatives au déroulement des épreuves. Les autorités recommandent aux postulants de se présenter dans leur centre respectif munis d'une pièce d'identité valide et de respecter les horaires qui seront communiqués dans le cadre de l'organisation du concours. En titre, un lot d'équipements d'une valeur estimée à plus de 49 millions de francs CFA a été remis au ministère de l'Intérieur et de la Sécurité publique par le programme des Nations Unies pour le développement afin de renforcer ses capacités opérationnelles, ce dont comprend notamment des véhicules tout-terrain de type Toyota ainsi que du matériel

0: important. Il contribuera également à une meilleure documentation des actions menées sur le terrain et une plus grande visibilité des résultats obtenus et à un suivi plus efficace des activités. De son côté, le TINUS a salué la qualité du partenariat entre le PNUD et le ministère. Il a insisté sur l'importance de la transparence et de la communication autour des actions gouvernementales afin de renforcer la confiance des citoyens. Il a également réaffirmé l'engagement du PNUD à poursuivre son accompagnement du Bénin dans les domaines de la paix, de la sécurité et du développement. On revient à Parakou pour dire une dizaine de stations-services visitées, 6 pompes scellées pour nos conformités aux exigences de métrologie. C'est le bilan d'une descente inopinée menée ce mercredi 17 juin 2026 par l'Agence de normalisation de métrologie et de contrôle qualité ALM à Parakou. Objectif, s'assurer que les quantités de carburant servies aux populations respectent les mesures justes. Abdel Majid Adelakoun est le chef cellule communication de la LM. Il fait le point de l'opération ainsi que des mesures prises pour normaliser la situation au niveau des stations non réglementées. Abdelmajid Adelakoun.
1: Nous avons parcouru près d'une dizaine de stations-service au nombre desquelles nous avons pu identifier 6 pompes, je dis bien 6 pompes au niveau de ces stations-là qui sont déclarées non conformes, c'est-à-dire qui débitent en moins lors de la vente des produits pétroliers au niveau des consommateurs. Et c'est simple, nous avons fait respecter les dispositions réglementaires en la matière, à savoir mettre sous scellé ces pompes au niveau des stations-service pour les empêcher de continuer à servir aux populations et les amener à se mettre en règle et également à payer l'amende qui va avec. L'article 54 de la loi sur la protection du consommateur stipule que les pénalités vont de 500 000 à 100 millions de francs CFA et puis de 3 mois à 5 ans de peine privative de liberté.
0: Afin de minimiser au maximum ces cas de défaillance au niveau des pompes de stations-service, Abdel Majid Adelakoun invite les promoteurs de stations à veiller au contrôle régulier de leur système. Il profite aussi pour réitérer l'engagement de l'ALM pour le respect des droits des consommateurs. Abdel Adelakoun, chef cellule communication de l'ALM.
1: Et donc à partir de ce moment, actuellement nous sommes à la phase où nous demandons à ce que ces promoteurs-là aillent verser les amendes que nous aurons à leur attribuer. Et puis après nous allons les soumettre à une autre vérification de leur pompe station service pour leur permettre de s'assurer que tout va bien et qu'ils peuvent désormais continuer à vendre aux populations. Nous n'allons pas lâcher, c'est notre mission et nous invitons également les promoteurs des stations service à vraiment veiller à des systèmes d'autocontrôle afin que nous minimisons au plus bas possible ces cas de défaillance au niveau des pompes des stations-service. Lorsque les populations sont amenées à identifier des cas donc de fraude ou des soupçons de fraude au niveau de ces équipements, ils sont invités. Il faut que ces populations-là saisissent l'ANM afin que l'ANM descende sur le terrain pour faire son travail. Mais nous n'attendons pas forcément que les populations nous appellent avant de faire nos descentes inopinées pour vérifier donc la conformité de ces instruments de mesure.
0: Ministre de l'Agriculture, de l'Élevage et de la Pêche a reçu en audience mardi 16 juin 2026 les membres de l'interprofession de la filière ANACAD du Bénin. Au cœur des échanges, les difficultés d'approvisionnement des unités de transformation et les stratégies à mettre en œuvre pour renforcer la compétitivité de la filière. À cette occasion, les responsables des filières de l'interprofession bénin ont présenté le bilan des campagnes de commercialisation 2024-2026 et 2025-2026. Ils ont notamment relevé plusieurs défis persistants, parmi lesquels l'instabilité des prix d'achat des noix de cajou, les flux informels de commercialisation vers les pays voisins, ainsi que le faible niveau d'approvisionnement des usines de transformation installées sur le territoire national. Face à ces difficultés, plusieurs pistes d'amélioration ont été

0: possibilités ont été proposées. Il s'agit notamment de la consolidation du répertoire national des producteurs, de l'actualisation de la cartographie des unités de transformation, du renforcement des mécanismes de sécurisation de la matière première destinée aux usines locales, de l'amélioration de la collaboration entre les différents acteurs de la chaîne de commercialisation et de la finalisation du cadre de partenariat entre l'État et l'interprofession. Il faut dire que les discussions ont été également permis d'engager une réflexion sur des mécanismes innovants de financement et une meilleure organisation des acteurs de la filière afin de faciliter l'accès des coopératives aux ressources de campagne, d'accroître la mobilisation des productions locales et de sécuriser davantage l'approvisionnement des unités industrielles. Et c'est sur cette information que nous mettons un terme à ce bulletin matinal. Le grand direct se poursuit avec vous, Ulrich Abalo.
1: Merci à vous, Akilas Tako, pour le bulletin. On va poursuivre le grand direct de l'information avec les nouvelles sportives. Les nouvelles sportives avec Epiphane Chabi après cette petite pause.
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1: 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Le sport avec vous, Epiphane Chabi, bonjour.
3: Bonjour, Louis Chabalo.
1: On va démarrer ce matin par le classement FIFA. Le Maroc gagne encore une place, vous nous dites.
3: Oui, le Maroc qui poursuit donc son ascension vers les sommets du classement FIFA à la faveur d'une contre-performance de la part d'un concurrent direct le mercredi dernier à la Coupe du Monde. Lentement mais sûrement, les Marocains progressent ainsi donc vers le top 5 du classement FIFA après avoir laissé les Pays-Bas dans le rétroviseur avec l'aide de l'Algérie, tombeuse des Oranges, 1-0 en match amical le 3 juin dernier. Les Lions de l'Atlas ont fait donc une autre victime. Suite au résultat du Portugal à la Coupe du Monde, les Rouges et Verts chipent donc la 6e place historique pour une nation africaine au classement FIFA. Ils ont ainsi fait un bond de 2 places alors qu'ils occupaient la 8e place il y a à peine une dizaine de jours. Ils tiennent désormais le Brésil à portée avec en ligne de mire une 5e place inédite sur le continent. Il faudra donc pour cela de bonnes performances conjugué à de faux pas de la part des Sud-Africains pour voir donc le Maroc caracouler à la 5e place du classement FIFA au plan mondial.
1: Côte d'Ivoire pour poursuivre, Eli Wahi éclaboussé par un scandale en pleine Coupe du Monde, Epiphane.
3: Oui, alors que la Coupe du Monde bat son plein, vous le savez bien sûr, aux États-Unis, au Mexique et au Canada depuis le 11 juin dernier, Eli Wahi voit donc un dossier fait surface au plus mauvais moment. Concentré sur l'Allemagne et le deuxième match de groupe des éléphants le 20 juin prochain, après donc la victoire acquise face à l'Équateur 1-0 le 14 juin dernier, l'avant-centre de 23 ans voit donc sa préparation parasitée par un scandale de match truqué. Selon les informations de VTV Athlétique, le pensionnaire de l'OGC Nice est visé par une enquête en France demandée par la Ligue professionnelle de football. Cette enquête consiste à déterminer si Wahi a provoqué ou non un carton jaune reçu contre Metz le 17 mai dernier en match de la 34e journée de Ligue 1. Le natif de Coucouronne avait été averti pour un tacle sur Sadi Boumané à la 35e minute de jeu, 2 minutes après donc une faute du même Akabi sur Bounassa, non sanctionné par l'arbitre. C'était 4 jours après sa convocation pour la Coupe du Monde et le conseiller a été donc arrêté par la police le 29 mai dernier, juste après avoir brillé avec un doublé pour la victoire 4-1 contre Saint-Étienne en barrage, synonyme de maintien de Nice dans l'élite française. Si les faits sont donc avérés, Eli Wahi risque tout simplement de quitter donc les États-Unis avant l'heure pour donc répondre des accusations qui sont portées contre lui.
1: Coupe du Monde 2026, on en parle encore, la RDC tient tête au Portugal, le Ghana bat Panama au bout du suspense.
3: Oui, on en parlera jusqu'au mois de juin, bien évidemment, Louis Chabalo, la Coupe du Monde. Il faut dire que pour son entrée dans le groupe K de la Coupe du Monde 2026, le Portugal a été tenu en échec par une valeureuse équipe de la République démocratique du Congo, c'était hier mercredi. Les Portugais avaient pourtant idéalement débuté la rencontre grâce à João Neves, buteur de la tête dès la 6e minute. Dominateur dans la possession, les hommes de Roberto Martinez ont toutefois manqué d'efficacité face à des Congolais congolais bien organisé et dangereux en contre-attaque. Les Léopards ont été récompensés de leurs efforts juste avant la pause avec une égalisation de Yohan Wissa sur un corner dans le temps additionnel de la première période. Et au retour des vestiaires, le Portugal a tenté de reprendre l'avantage mais s'est heurté à une défense congolaise bien solide. Cristiano Ronaldo, qui était très attendu, est passé à côté de son match. De son côté, la République démocratique du Congo a même failli créer la sensation sur une frappe de Cédric Bakambu repoussée par le poteau. Une prestation courageuse qui permet donc à la République démocratique du Congo d'arracher un point précieux face à l'un des favoris du tournoi, tandis que le Portugal débute donc sa campagne sur une note décevante. Une autre ou un autre représentant, j'allais dire africain, qui a fait sensation pour son entrée en Coupe du Monde, c'est bien évidemment le Ghana. Tôt ce matin, les Black Stars se sont imposés 1-0 face au Panama au Toronto Stadium. Malgré une possession largement en faveur des Panaméens et plusieurs occasions dangereuses, le Ghana a fait preuve de solidité défensive pour rester dans la partie. Les hommes de Carlos Queiroz ont longtemps peiné à trouver donc la faille face à une équipe adverse bien organisée, alors que les deux sélections semblaient se diriger vers un match nul. Charles Yirenki a délivré donc le Ghana dans le temps additionnel en inscrivant l'unique but de la rencontre. Un succès arraché sur le fil qui permet aux Black Stars de prendre 3 points précieux dans un groupe relevé composé de l'Angleterre et de la Croatie.
1: Un peu plus tôt, Epiphane, l'Angleterre surclasse la Croatie pendant que la Colombie l'emporte face à l'Ouzbékistan. C'est bien cela?
3: L'Ouzbékistan. Voilà. Bien évidemment, l'Angleterre a parfaitement lancé sa campagne, vous le disiez, à la Coupe du Monde 2026 en s'imposant 4-2. C'était donc face à la Croatie ce mercredi à Dallas. Amené par Harry Kane décisif et un Jude Bellingham inspiré, les Free Lions ont su faire la différence dans une rencontre rythmée. Les Anglais ont ouvert donc le score de la 12e minute et grâce à Harry Kane sur penalty. La Croatie a réagi par Baturina avant que Kane ne redonne l'avantage au sien de la tête juste avant la pause. Cependant, Musa a permis donc aux Croates de revenir à 2-2 dans le temps additionnel de la première période. Au retour des vestiaires, Bellingham a rapidement replacé l'Angleterre devant au tableau d'affichage. Malgré plusieurs arrêts décisifs du gardien Livakovic, les Croates n'ont pas réussi à égaliser. Et en fin de rencontre, Rashford a définitivement scellé le succès anglais avec un 4e but. Il faut dire que grâce à cette victoire convaincante, l'Angleterre reprend donc prend un départ idéal dans un tournoi et confirme donc son ambition. Et de l'autre côté, donc tôt ce matin, la Colombie était face donc à l'Ouzbékistan et c'est une victoire sans bavure, 3-1 pour les Colombiens qui ont donc battu l'Ouzbékistan. À suivre aujourd'hui, 3 rencontres qui sont prévues pour se jouer entre 17h et 23h avec la première qui démarre avec la République démocratique tchèque qui sera face à l'Afrique du Sud pour le deuxième match donc des Sud-Africains. La Suisse affronte la Bosnie-Herzégovine à 20h et puis à 23h on suivra Canada.
1: D'accord. L'Ouzbékistan joue prochainement quand, Epiphane?
3: Oui, l'Ouzbékistan jouera son match prochain. Ce sera donc le 24 juin.
1: Merci prochain. À vous. Epiphane Jabi, c'était l'actualité sportive. Dans la suite du Grand Direct de l'Information, on parle plus ou moins de santé. Soyez d'abord, payez ensuite. C'est le nouveau concept développé par le président Romuald Wadaïn pour garantir la prise en charge médicale immédiate des urgences vitales dans les hôpitaux publics au Bénin. L'annonce faite lors de la campagne électorale a été aussitôt mise en œuvre après l'investiture du nouveau président de la République. En Conseil des ministres le mercredi 3 juillet 2026, le gouvernement a décidé de doter les hôpitaux publics d'une subvention d'1 milliard de francs CFA pour concrétiser cette politique. Une chose cependant est de prendre une telle mesure sociale, mais l'autre est d'œuvrer pour sa mise en application effective sur le terrain. Justement, comment y parvenir et que comprendre réellement par urgence vitale? On en parle avec Lié-Claude Olissan, il est consultant en communication. Pour un changement social et comportemental, il est également assistant social à la retraite.
4: Lié-Claude Olissan, bonjour.
5: Bonjour Jacques Deboué.
4: Avec vous, on va aborder cette décision, on va parler de cette décision prise mercredi dernier en Conseil des ministres, mercredi 3 juin 2026. Cette mesure sociale, on parle d'une dotation d'un milliard de francs CFA qui est constitué pour accompagner les hôpitaux publics dans la constitution de stocks d'intrants nécessaires à la mise en œuvre de la prise en charge systématique des urgences vitales. D'abord, quelle est votre appréciation par rapport à cette mesure qui est en tout cas très appréciée au sein de l'opinion publique?
5: Je dois dire que cette mesure est salutaire. Mmh. Est salutaire, c'est vrai qu'il y a eu des mesures qui ont précédé avec d'autres régimes. Mmh. Mais ici, c'est salutaire parce que il faut saluer la célérité mmh. avec laquelle cette décision a été prise, j'allais dire. Mmh. Parce que, figurez-vous, on revient d'une investiture qui n'a pas encore fait plusieurs jours et puis, tac, à la prise de service de fonction du président Wadaï, la nouvelle est tombée. Mm-hmm. Donc, en bon béninois, je ne peux que me réjouir et dire toute la joie, toute la fierté que j'éprouve mm-hmm. lorsque j'ai appris une pareille mesure qui fera que les hôpitaux publics, il faut le préciser,
4: ouais.
5: et vont être dotés d'un financement de l'ordre d'un milliard pour prendre en compte, en charge, les cas urgents. Et j'insiste là-dessus, mm-hmm. dont le pronostic vital est engagé. Voilà mon appréciation.
4: Oui, vous avez insisté sur cet aspect-là qui est très important. Pronostic vital. Parce qu'il ne faut pas faire d'amalgame à ce niveau.
5: Exactement.
4: De quoi s'agit-il quand on parle des cas d'urgence, quand on parle de pronostic vital?
5: Bon, je me suis rapproché d'un de mes amis médecins
4: oui.
5: qui m'a expliqué ceci. Il a dit... On dit que le pronostic vital est engagé pour un malade qui vient en cas d'urgence.
4: Oui.
5: Lorsque le malade va mourir, si l'on ne fait rien pour le prendre en charge dans les minutes, les heures et les jours qui suivent,
4: hmm.
5: il va mourir. C'est ça, pronostic vital engagé.
4: Hmm.
5: Alors, c'est sur ça exactement qu'il faut insister lorsque le gouvernement va prendre les décrets d'application
4: oui.
5: pour pouvoir mettre en route la mesure. Donc, lorsque le malade arrive... en urgence, mm-hmm. lorsqu'on ne lui fait rien, dans les minutes, les heures, les jours qui suivent, il va mourir. C'est ça qu'on appelle pronostic vital engagé.
4: Et cela voudra dire concrètement qu'il ne suffit pas d'avoir un petit mal de tête, d'avoir un petit souci de maladie. Là, il dit, bon, soyez-moi, je n'ai pas d'argent d'abord parce que désormais, le gouvernement a mis en place une dotation d'un milliard.
5: Bon.
4: Parce ça, que ça risque de créer un peu oui, de soucis et, avec les agents de santé.
5: Et c'est là où vraiment les journalistes vont vraiment aider. La conscience collective béninoise. Déjà, il y a déjà des amalgames.
4: Oui.
5: J'entends déjà dire, dans la conscience collective béninoise, on confond facilement un centre de santé d'arrondissement à un hôpital.
4: Oui.
5: Il faut être vraiment précis sur la question. C'est les hôpitaux publics, tels que les CHUD, les hôpitaux de zone, qui sont publics. Alors, donc, lorsque le malade arrive, tous les cas ne sont pas urgents. Quelqu'un, par exemple, qui souffre du diabète depuis longtemps et qui n'a rien, qui vient, qui marche, qui vient à l'hôpital, ce n'est pas un cas urgent. Et là, les médecins vont expliquer davantage lorsque le décret d'application sera pris pour expliquer en français facile, parce que c'est de ça qu'il est question. Il faut que vous, les journalistes, vous puissiez lire et comprendre ce qu'il y a dans ce décret d'application. Lorsque beaucoup de gros mots ne seront pas utilisés, les mots techniques, je veux dire. Donc, pour que vous puissiez être à même d'expliquer clairement aux gens qu'est-ce qu'on appelle cas urgent avec pronostic vital engagé.
4: Alors, une chose est de prendre cette décision. L'autre chose, et la plus importante, ça, c'est surtout de travailler à sa mise en application. Et là, vous pensez qu'il faut travailler sur une campagne de communication autour de la question?
5: Et c'est là où vraiment le travail qu'il y a à faire, il y a beaucoup de choses à faire là. Et c'est les journalistes qui vont aider. Et quand je dis journalistes, je parle des animateurs en langue nationale, des journalistes animateurs en langue française, tous les journalistes. Ils doivent vraiment mettre la main à la pâte pour que, sous un battage médiatique important, que vraiment l'information puisse aller le loin possible et couvrir tout le pays. On doit aussi utiliser les médias populaires traditionnels, pourquoi pas, les chansons, pour véhiculer un certain nombre de messages. Vous savez que dans notre contexte, les chansons représente une technique de mémorisation des messages clés en milieu communautaire. Vous savez, il y a les Goumbé, il y a les Fort Paï, toutes les chansons populaires qu'il y a dans nos communautés. Lorsqu'on met les messages de santé dedans, alors là, beaucoup de gens écoutent. Donc, tout ce personnel vont d'abord s'approprier dans un premier temps les décrets d'application pour maîtriser exactement le contenu. Et maintenant, ils vont enfourcher leur micro, ils vont faire appel à leur chanson pour pouvoir communiquer, pour pouvoir diffuser le contenu de ces messages pour que le dernier des Béninois puisse être au courant.
4: L'autre aspect non négligeable, ce sont les agents de santé eux-mêmes. Quelle doit être leur attitude? On a écouté le ministre de la Santé la dernière fois qui dit « Un agent de santé qui refuse de soigner d'abord, il sera épinglé. »
5: Ça, c'est vrai. Ah. Je pense qu'il est important aussi de communiquer avec ces agents de santé. Il faut les former, il faut les recycler au comportement vertueux. Qu'est-ce qu'ils doivent faire en matière d'accueil? Parce que c'est de ça qu'il est question. Il ne faut pas qu'un mauvais accueil puisse mettre en péril le social, la mesure sociale que les gouvernants se sont échinés à mettre en place. Parce que lorsque le mauvais accueil accompagne ça, vraiment, les gens seront complètement découragés. L'objectif poursuivi ne sera plus atteint. Donc, il faut recycler, il faut voir former les gens de santé par rapport au comportement vertueux. Qu'est-ce qu'ils doivent faire lorsque le patient va arriver en termes d'accueil, en termes de célérité en ce qui concerne les soins, en termes même du confort en ce qui concerne les conditions de séjour. Donc il y a tout un package de services à offrir dans les meilleures conditions pour que le patient puisse dire « Ah, vraiment, la mesure là est salutaire. » Alors quand on a fait tout cela, vous savez, il y a toujours des brebis galeuses.
4: C'est ça.
5: Alors, là, on peut maintenant appeler le numéro vert pour signaler les indélicats. Mais je suis certain que depuis quelques jours, avec les réformes, les codes de contrôle qui viennent sur le terrain pour pouvoir coutiller les gens de santé, je crois que ces comportements non orthodoxes sont en train de disparaître.
4: Merci donc pour votre disponibilité, liée Claude Olissin.
1: Merci à vous aussi, Jacques Degbé, pour cet entretien réalisé avec lié Claude Olissin au sujet des mesures sociales annoncées dans le secteur de la santé. Et on va poursuivre sans transition avec la rubrique Voile sur le monde. Dans la rubrique Voile sur le monde, on s'intéresse ce jeudi à ce sommet international qui s'est ouvert mercredi au Ghana. Et on en parle avec vous, Raoul Steve Gounoukon. Bonjour.
6: Bonjour, Louis Chapalo.
1: On parle d'un sommet consacré à la question des réparations liées à l'esclavage et à la traite transatlantique.
6: Oui, cette rencontre, Louis Chapalo, intervient dans un contexte où de nombreux pays africains et organisations de la société civile réclament une reconnaissance plus forte des conséquences historiques, économiques et sociales de l'esclavage sur le continent africain et sa diaspora. Pendant plusieurs siècles, des millions d'Africains ont été déportés vers les Amériques et les Caraïbes. Cette tragédie humaine a privé l'Afrique d'une partie importante de sa population active, et tout en contribuant à l'enrichissement de nombreuses puissances coloniales. Aujourd'hui encore, les séquelles de cette histoire continuent d'alimenter les débats sur les inégalités de développement entre l'Afrique et certaines régions du monde. Au cœur des discussions figure justement la question des réparations. Pour les défenseurs de cette cause, il ne s'agit pas seulement d'une compensation financière. Les réparations peuvent également prendre la forme d'investissements dans l'éducation, la santé, les infrastructures, la préservation de la mémoire historique ou encore le soutien au programme de développement destiné aux populations africaines et afro-descendantes.
1: Raoul Steve Gounoukon, le sommet du Ghana vise également à renforcer la position commune des États africains.
6: Oui, il faut dire, Ulrich Abalo, que jusqu'à présent, les revendications ont souvent été portées de manière dispersée en réunissant responsables politiques, chercheurs, diplomates, représentants de la diaspora et organisations internationales. Les participants cherchent à élaborer une stratégie concertée, susceptible de donner davantage de poids aux demandes africaines sur la scène mondiale. Cette rencontre soulève aussi des enjeux diplomatiques majeurs. Les pays européens impliqués dans la traite négrière et la colonisation restent prudents face aux demandes de réparation. Certains reconnaissent les injustices du passé et présentent des excuses officielles, mais beaucoup hésitent à s'engager sur la voie d'indemnisation directe, créant des implications juridiques et financières considérables. Il faut préciser que ce jeudi 18 juin, plusieurs chefs d'État sont attendus à Accra pour la deuxième journée de ce sommet consacré donc aux réparations liées à l'esclavage et au colonialisme. Après une première journée de discussion technique à huis clos, place désormais aux responsables politiques avec un objectif: tenter de transformer en mesures concrètes l'élan créé par la récente résolution des Nations Unies sur les conséquences de l'esclavage sur la côte ghanéenne à Cap Coast, où l'histoire de la traite négrière reste omniprésente. Le débat trouve une résonance particulière.
1: Et au-delà de la dimension politique, vous pensez, Raoul, que le sommet pose la question de la mémoire?
6: Oui, pour plusieurs pays africains, il est essentiel de transmettre aux jeunes générations l'histoire de l'esclavage afin de mieux comprendre les réalités contemporaines. Le devoir de mémoire est perçu comme un outil de réconciliation, mais aussi comme un levier pour renforcer l'identité africaine et les liens avec les communautés afro-descendantes à travers le monde. Le choix du Ghana n'est pas donc anodin. Ce pays est devenu l'un des symboles du retour aux racines africaines pour les descendants d'esclaves. À travers diverses initiatives mémorielles et culturelles, le Ghana s'est positionné ces dernières années comme une terre de reconnexion entre l'Afrique et sa diaspora. Ce sommet dépasse donc largement la seule question financière. Il ouvre un débat sur la justice historique, la reconnaissance des souffrances subies par des millions d'Africains, la responsabilité des États impliqués dans la traite négrière et les moyens de construire un avenir fondé sur une mémoire assumée. Les conclusions de cette rencontre pourraient contribuer à renforcer les revendications africaines en faveur d'une réparation des injustices du passé et à redéfinir les relations entre l'Afrique, l'Europe et les Amériques autour d'une histoire commune encore marquée par de profondes blessures. Pendant 3 jours, experts, ministres et chefs d'État tenteront de définir les prochaines étapes d'un mouvement qui a récemment franchi un cap symbolique avec le vote d'une résolution des Nations Unies reconnaissant l'esclavage comme le crime le plus grave contre l'humanité.
1: Merci à vous, Raoul Steve Gounoukon. C'était la rubrique Voile sur le monde. On s'intéressait à ce sommet au Ghana consacré aux réparations liées à l'esclavage et à la traite transatlantique. On va poursuivre avec le reportage Focus que nous vous proposons ce matin. Chaque année, à la faveur des corrections des examens nationaux, une intense activité commerciale s'installe aux abords des centres de correction. Restauratrices, vendeurs de boissons, de fruits ou encore de fournitures, divers profitent de l'affluence des correcteurs et agents mobilisés pour développer leurs activités. Ces marchés circonstanciels constituent une véritable source de revenus pour de nombreuses personnes. Ce lundi, à peine la correction des copies du CEPU a démarré, que le marché s'est aussitôt installé dans la ville de Parakou. Une équipe de la rédaction a fait le constat sur place. Suivez à travers ce reportage le compte rendu.
7: Chaque année, à l'occasion des travaux de correction des examens nationaux, un phénomène particulier s'observe aux abords des centres retenus. Des petits commerces s'installent de façon spontanée pour répondre aux besoins des correcteurs, secrétaires et autres acteurs mobilisés. Au centre de correction des copies du certificat d'études primaires Abdelsa de Parako, l'animation est bien visible. Sous des bâches ou à l'ombre des arbres, des vendeuses proposent repas, boissons fraîches, fruits, collations et divers articles. Une activité qui attire quotidiennement de nombreux clients.
8: On est sorti pour que au moins qu'ils voient qu'on est là et qu'ils voient les articles qui les plaisent. Il y en a qui déposent et le jour qu'on va les payer, ils viendront acheter. Donc pour le moment, on est là, c'est à petit coup, on vend d'abord. Quand je vends les sacs friperies, tout genre, les sacs d'ordinateur, ordinateurs, les sacs au dos, les petits sacs pour les jeunes filles, les sacs de vin. Les gens viennent, les années antérieures, on vendait beaucoup. Même les premiers jours, déjà, on vendait.
9: Nous sommes un peu là pour faciliter la tâche à tous ceux qui viennent des zones rurales et au lieu de perdre leur temps de correction pour entrer dans le marché à gauche, à droite, nous transportons tout ce que nous vendons dans le marché à portée de main et à même prix, à leur niveau, pour qu'ils puissent acheter tout ce qu'ils veulent. Je suis spécialiste du textile, tout ce qui est wax, wax hollandais, Tiganville, les petits prix, les tabacaka, toutes sortes. Pour le moment, l'affluence est morose, mais comme toutes les années, il y a une grande affluence parce que le vendredi, la correction va finir. Donc chacun essaie de faire ses achats. Ils sont en train d'identifier, de réserver. À partir du vendredi, c'est l'apothéose.
0: Le même constat se dégage à l'école primaire publique Montagne de Parakou, où se déroulent également les travaux de correction. Là aussi, les abords du centre connaissent une affluence inhabituelle. Les commerçants et commerçantes profitent de la présence de centaines d'anciens et agents mobilisés pour écouler leurs articles. Pour plusieurs vendeurs rencontrés sur place, cette période représente une opportunité de réaliser d'importantes recettes. Blandine Yaoui est vendeuse de t-shirts.
10: Bon, nous venons à partir de 8h et on s'installe. On attend les maîtres qui sont à l'intérieur pour la correction du CEP. Donc ils sortent et ils viennent pour acheter. Et ils repartent et ils sortent à midi. Bon, ceux qui veulent acheter à manger, le font. Ils retournent encore autour de 15h et ils ressortent à 17h. On sait un peu comme ça s'anime. Après 17h, on rentre. Moi, je vends les jeans, les Lacoste, les fascicules, les documents, les résumés des cours du primaire jusqu'en terminale. Et aussi les amuse-gueules à Kajou, voilà. Un peu comme c'est le début. Souvent, c'est quand on les paye qu'ils achètent correctement. Donc, au début, c'est pas trop la joie d'abord. Ils viennent demander le prix, puis ils nous disent qu'ils vont revenir après. Sinon, le marché, c'est pas encore trop ça. En temps normal, c'est 5 jours. Les années passées, c'était ça. Ou le jeudi ou vendredi. Déjà, le jeudi, il termine quand même.
0: Mais quelles sont les dispositions prises pour une bonne organisation de ces marchés circonstanciels? Sylvia Kobokov, directeur de l'EPP Wakodoro, répond.
11: Je pense que là où il y a déjà un regroupement, il y a toujours les vendeuses de mai et d'autres articles qui se présentent pour exposer. Mais il faut dire que au niveau de la correction du CEP ici, qu'une vendeuse ne rentre dans le centre ni ne reste aux abords du centre de correction. Donc, pour faciliter les choses, puisque vous savez, c'est des hommes qui sont venus pour faire cette correction et vous devez savoir qu'ils doivent s'alimenter. Et nous n'avons que quelques minutes pour la pause. Il n'est pas normal qu'on aille en ville encore chercher à manger, qu'on prenne des distances pour manger. Et c'est pourquoi chaque année, des vendeuses viennent offrir leurs prestations. C'est un marché circonstanciel et le samedi matin, si vous venez, il n'y aura plus personne ici.
0: Si les copies de CEP sont en train d'être évaluées dans les salles de classe, à l'extérieur, c'est un autre examen qui se déroule. Celui du commerce de proximité, où vendeurs et acheteurs se foncent, chacun à leur manière, d'obtenir la meilleure note au terme de cette période particulière.
1: On va dire merci à Akilas Tako pour ce reportage. On va poursuivre avec la une des journaux en deuxième livraison. Et on démarre par le quotidien Fraternité qui nous donne à lire. Garba Yaya, secrétaire exécutif national intérimaire du parti FCBE. Le choix de soutenir le président Wadaï est une suite logique de nos accords. Bien-être des jeunes et adolescents, le harcèlement, une menace silencieuse pour la santé mentale, projet de loi rectificative de la loi de finances 2026. Les députés en séance plénière ce vendredi, plusieurs dossiers affectés hier aux commissions permanentes. Le matinal, l'Assemblée nationale, la loi sur le médiateur de la République en examen demain. Le projet de la loi de finances rectificative pour la gestion 2026 également à l'ordre du jour, écrit le journal qui titre également Luc Yankadia sur la gestion de l'eau. Je veux en faire une trajectoire de croissance à Cotonou. On poursuit avec Matin Libre. Les cafés scientifiques du CES, la stabilité financière au cœur de la première édition. CEDEAO Cotonou accueille la deuxième réunion sur l'exécution des arrêts de la Cour de justice. Mairie de Parakou, l'exécutif municipal fait le bilan de ses 100 premiers jours, écrit Matin Libre, qui cède sa place au quotidien. Les quatre vérités, cinquième campagne d'inscription au fichier national, les résultats définitifs disponibles. Assemblée nationale, 25 dossiers affectés aux commissions permanentes. Le projet de loi de finances rectificative du budget 2026 en examen vendredi. L'autorité nationale du Bénin, Gaston Zossou, s'en va. Marius Adanzounon s'installe, écrit les quatre vérités, qui cède sa place à la boussole de Cosme Houssa, qui nous donne les processus de professionnalisation de l'administration béninoise, liste des hauts cadres de l'État inscrits au fichier national, 49 candidats DPAF et 39 spécialistes des marchés publics. Finances publiques, la loi rectificative 2026 soumise aux députés ce vendredi. En route pour l'opérage, la police met fin à un convoi de 24 personnes à Tiaourou, écrit le quotidien. Bénin intelligent pour poursuivre stabilité financière des ménages. Le CES fait de l'épargne une priorité nationale. Assemblée nationale, 25 dossiers dont la loi de finances rectificative affectée aux commissions. On va terminer par décryptage info Assemblée nationale. 25 dossiers affectés aux commissions permanentes, le collectif budgétaire 2026 et la réforme du médiateur de la République en examen d'urgence ce vendredi. Réintégration de Sonko au Parlement. Le Conseil constitutionnel se retire du dossier. Ce sera tout pour cette deuxième livraison des canards parus et déjà parvenus à la rédaction de Fraternité. On poursuit maintenant avec le rappel de l'essentiel en titre du bulletin de l'information. Ce sera avec vous, Akila Stako. Bonjour.
0: Le Richard Ballo, bonjour. Bonjour à tous. Dans les titres du bulletin matinal démarré lundi dernier sur toute l'étendue du territoire national, les épreuves écrites du baccalauréat session de juin 2026 ont pris fin ce mercredi au centre de composition du lycée Mathieu Bouquet de Parakou. Pour la plupart des séries, seuls les candidats de la série F3, F4 poursuivent encore les compositions ce jeudi avec les dernières épreuves prévues. Le point de l'aide des trois jours de composition était dans le bulletin matinal. Pendant ce temps, le programme des Nations Unies pour le développement a remis au ministère de l'Intérieur et de la Sécurité publique un lot d'équipements destinés à améliorer ses capacités opérationnelles. Ce don est composé de matériel audiovisuel, informatique et bien d'autres. La cérémonie de remise s'est déroulée ce mardi 16 juin 2026 sous la présidence du ministre Djibril Mamman Cissé. Le point était dans le secteur. Et puis l'Agence nationale de normalisation de métrologie et de contrôle qualité ALM a effectué ce mercredi à Parakou une descente dans plusieurs stations-service dans le cadre de ses missions de contrôle et de vérification des instruments de mesure utilisés pour la distribution des produits pétroliers. Cette opération vise à s'assurer que la quantité de carburant servi aux consommateurs corresponde effectivement au volume affiché par les pompes. Le point de cette descente vous a été servi dans le 7h.
1: Merci Akilas pour ce rappel des titres. Et ce sera tout pour ce grand direct de l'information. Ulrich Chabalo, j'ai eu le plaisir de vous servir depuis 6h15. Citation du jour, avocat Lopin et stylo, retenez mesdames, messieurs, que le travail se fait en silence. On grandit dans la discrétion et on laisse les résultats parler à notre place. La citation dit donc, travaille en silence, grandis dans la discrétion et laisse les résultats parler à ta place. Très bonne journée de jeudi à chacun et à tous.
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0: Il est 8h. 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

Bonjour et bienvenue sur Fraternité FM. Nous sommes le jeudi 18 juin de l'an 2026 et très ravi de vous retrouver ce matin pour votre émission Carrefour du Mondial. Et oui, ensemble pour décortiquer une fois encore toute l'actualité de la Coupe du Monde, la plus grande compétition de football jamais organisée, 48 équipes qui se sont lancées à l'assaut, bien sûr, du Graal, du sacre final. Et on l'a vu après les matchs, bien sûr, du premier tour. On va revenir au groupe A très prochainement avec bien sûr le retour de ces pays qui ont déjà livré leur première prestation. Mais avant, il y a eu du spectacle sur la pelouse hier, à commencer par la RD Congo qui a tenu tête au Portugal de Cristiano Ronaldo, un but partout, un match âprement disputé et des Congolais très vaillants qui ont su arracher le point du nul face aux stars portugaises. Eh bien, mesdames et messieurs, on reviendra également sur le très bon comportement de l'autre pays africain très attendu, le Ghana, avec son équipe en toute silence. C'est imposé 1-0 au bout du suspense cette nuit face au Panama. 1-0. Félicitations aux Ghanéens qui, au stade Toronto Stadium, ont attendu la dernière minute pratiquement de cette rencontre pour faire mal à cette formation du Panama. On reviendra également sur la belle prestation de la Colombie, une autre équipe très attendue qui a donné le ton et que dire du choc de la journée. C'était entre la Croatie et l'Angleterre, les Anglais qui n'ont pas tremblé et qui ont vraiment fait parler leur puissance de feu. 4-2, une équipe qui annonce les couleurs déjà avec un grand Harry Kane, auteur d'un doublé, Jude Bellingham qui a répondu également présent. Eh bien, les Anglais ont parfaitement lancé leur compétition. Qu'est-ce qui vous attend aujourd'hui? On vous donnera les affiches et on reviendra également pour vous sur l'essentiel de l'actu Coupe du Monde, sans oublier le jeu pronostic à travers nos deux numéros 0144 72x44 ou le 0 45 86 00. Mesdames et messieurs, c'est parti.

0: 8 passé de 8 minutes dans nos studios, nous sommes de retour. Retrouvez-nous en direct ce matin sur TikTok Fraternité FM. Adam Alagbé, bonjour.
1: Bonjour René, bonjour le plateau et bonjour également à tous, à tous les absents et également aux amis auditeurs.
0: Oui, les absents présents, on salue Tondé, on salue Coach Clavet, on n'oublie pas également Céline Dos qui nous soutient également sur cette émission. On n'oublie pas tout le reste. D'ailleurs, bonjour à vous, Nadib, vous êtes présent ce matin. Nadib Amrissif.
2: Oui, bonjour René, bonjour Adam, bonjour à tous nos amis qui ne sont pas là ce matin, certainement qu'il y en a qui vont nous rattraper. Bonjour Président Akafout, à cabinet et surtout bonjour à nos fidèles auditeurs.
0: Voilà, on se retrouve ce matin pour évoquer toute l'actualité de la Coupe du Monde et bien évidemment nous allons démarrer ce matin par l'affiche qui a opposé bien sûr le Portugal et la République démocratique du Congo et c'était notre match pour le compte de la journée d'hier. On a eu un gagnant qui a vu juste, Albert Batio, félicitations à lui. Un but partout, c'est le score final de cette affiché, c'est ce qui s'est passé. Et d'ailleurs, c'est la République démocratique du Congo qui a tenu tête à la RDC, comme je le disais tantôt, pour son entrée en lice dans le groupe K. Les Portugais avaient pourtant idéalement débuté la rencontre grâce à João Neves, buteur de la tête dès la sixième minute de jeu. On s'est dit, voilà, ça va dérouler. Et les hommes de Roberto Martinez vont marcher sur les hommes de Desabre. Et toutefois, il a manqué d'efficacité. Les Congolais ont été bien organisés, dangereux en contre-attaque. Ils ont repris confiance, les Léopards, qui ont été récompensés, il faut le dire, de leurs efforts juste avant la pause avec une égalisation de Johan Wissa sur corner dans le temps additionnel de la première période. Au retour des vestiaires, le Portugal a tenté de reprendre l'avantage, mais s'est heurté à une défense congolaise solide. Cristiano Ronaldo, très attendu, est passé à côté de son match. De son côté, la RDC a même failli créer la sensation, notamment sur une frappe de Cédric Bakambu, repoussée par le poteau. Et grâce à une prestation courageuse et disciplinée, la RDC arrache un point précieux face à l'un des favoris du tournoi. Le Portugal débute sa campagne mondiale sur une note décevante. On peut le dire, Adam.
1: Oui, forcément. Parce que quand ça appelle Portugal, on est appelé à aller loin. Pourquoi pas ne pas remporter le tournoi. Sauf qu'ils sont tombés sur une équipe congolaise très bien organisée. Ici, pour moi, je ne vais pas rentrer dans les émotions et faire des comparaisons. Je pense que ce n'est pas le Portugal qui a mal joué, c'est plutôt le coach congolais de Sap qui a su garder son calme, qui a mis une opposition en place et qui a fait très très mal à cette équipe portugaise. Vous avez vu, il a mis un bus devant et puis il a cadenassé à double tour, les deux côtés surtout. Au départ, il avait concentré son schéma sur la charnière centrale. Et juste après le but, il a remarqué que bon, il y avait également des failles. Il a essayé de réajuster ce que l'autre n'a pas fait face aux Français. Et donc, pour moi, vous allez remarquer, en défense, ils sont cinq. Lorsqu'ils défendent, ils défendent à cinq. Donc, ça permet d'avoir du double à chaque fois sur les côtés. Et quand ils ont le ballon, ils défendent à trois. Et ils attaquent avec deux pistons. Donc, du coup, et pour jouer avec des équipes comme ça, il faut non seulement le talent, mais il faut beaucoup de vitesse. Parce que jouer jeu égal avec des équipes comme la France, le Portugal, c'est très, très compliqué. Et heureusement, moi, je ne m'attendais pas du tout à cette vitesse-là que ces Congolais ont réussi à imprimer. Parce que il faut le constater, côté sénégalais, à un moment donné, ça s'est essoufflé. Et on n'a pas réussi à trouver la tactique nécessaire pour répondre au système tactique de Deschamps. Mais ici, à chaque fois que le coach portugais essaie de changer, et l'autre, de ça répond automatiquement. Donc pour moi, bravo. Ce résultat-là est le résultat du coach. Et ça, là, il faut le dire. Et également, il faut féliciter aussi les joueurs parce que ce n'était pas facile de tenir 90 minutes. Vous avez vu la première mi-temps jusqu'à 30 minutes durant, et comment ces Portugais ont essayé de balader, décourager, démoraliser complètement les Congolais, et ça n'a pas marché. Les Congolais ont tenu malgré les 1-0. Vous allez remarquer que à chaque fois, on disait à ces poulains, resserrez, ne cédez pas à la tentation portugaise, et ça a tenu, bravo, félicitations. Je pense que s'ils restent disciplinés, malheureusement les matchs ne se ressemblent pas, ils n'auront pas un Portugal encore en face, un moment donné, vont se retrouver dans un schéma où ils vont faire le jeu. J'espère qu'ils ne vont pas se faire piéger.
0: Mmh. Voilà, donc, d'accord. Alors, très tôt, les comparaisons ont commencé. Nadib, on a vu Messi intercellant. Et on a vu Kylian Mbappé, Harry Kane, et bien d'autres stades de cette compétition qui ont répondu présent. Est-ce qu'il faut déjà faire le procès à Cristiano Ronaldo pour ce match pratiquement manqué?
2: Difficile de le dire. Il faut... Et c'est vrai que beaucoup d'hommes attendaient Cristiano Ronaldo hier, comme quoi il y en a marqué, Messi a marqué, la plupart des attaquants ont marqué. Donc il va falloir qu'il marque, ce n'est pas le cas. Vous constaterez que hier, le match Portugal-Congo, ça n'a pas été un match très facile pour l'équipe portugaise, parce que sur le papier, c'est l'équipe qui était partie de la favorite. Et mieux au-delà de ce qu'elle a comme potentiel, c'est une équipe sur laquelle on comptait. Équipe qui est favorite pour cette Coupe du Monde dépend de tout ce que se possède cette équipe-là, avec de meilleurs joueurs au monde, tels que ce soit au milieu du terrain, que ce soit même au niveau de la défense. Ils ont tout pour gagner cette Coupe du Monde, mais malheureusement, on n'a pas vu cette équipe grâce à cet entraîneur, ce sélectionneur de sabre. Mais il faut aussi reconnaître que d'une part, du côté du Portugal, on n'a pas constaté le génie des milieux de terrain dont on constatait, même si en tout cas, ils ont été contrés par le bloc alors imposé par sabre. Mais pour moi, ça reste une déception, parce que commencer un match comme ça en tant que favorite, faire un match nul, ce n'est pas évident. Pourquoi pas? Peut-être qu'ils vont se revoir et corriger leur chose. Mais je ne crois pas trop sur Martinez. Franchement, je ne crois pas trop. Je me demande comment va-t-il faire pour la suite de cette compétition, pour trouver le génie si face déjà au Congo, qui a réussi à lui imposer. Et ça doit, parce qu'il faut le dire, dès les toutes premières minutes, on avait déjà vu un Portugal, et comment dire, très engagé, et qui pouvait, pourquoi pas, on avait peur même. Est-ce qu'on ne va pas assister à un scénario qui va assister à beaucoup de buts? Mais malheureusement, très tôt, ce tacticien et français a pu quand même resserrer les choses, corriger les choses. Et le conseil est que hier, le Portugal a plus souffert même que le Congo. Parce que le Congo, il se disait, bon, c'est le Portugal en face, il vaut mieux quand même mourir sur le terrain, quel que soit le prix à payer, ne serait-ce même un seul match. Ils ont reçu le coup, bravo au Congo.
0: Voilà, il faut le dire, nous avons été rejoints par Célin et coach Clavé entre-temps. Je commence par vous, Célin. Est-ce que Cristiano Ronaldo doit se cantonner à un rôle de remplaçant pour permettre à ses coéquipiers de mieux faire, comme certains s'amusent déjà à le dire?
3: Oui, tout d'abord, bonjour à tous. Et je suis complètement d'accord avec ceux-là qui pensent que Cristiano doit être par moment mis sur le banc. Et je crois qu'actuellement, il pourrait avoir plus de faits que quand il sort du banc que quand il commence titulaire. Parce que hier, et moi j'ai vu une équipe de Portugal qui était, réduite à 10 joueurs et demi. Parce que même par moment, lorsque il fallait mettre de la vitesse dans le jeu, Cristiano faisait son retour dans le jeu. Donc il fallait attendre avant de lui adresser la passe. Et on sait quand même que Cristiano aujourd'hui n'a plus ses jambes dans le temps. Même les ballons derrière la défense, c'était un peu compliqué pour lui.
0: Et... Mais il sort d'une saison où il a marqué encore plus de buts que n'importe quel attaquant formation portugaise.
3: Oui, mais en face, c'était quand même une équipe regroupée qui défensivement a fait un super travail. Vous voyez la façon dont les Congolais coulissaient de gauche à droite, essayaient de faire les couvertures. C'était vraiment difficile et c'était très regroupé sur Cristiano aussi.
0: Et ça favorisait également, par exemple sur le centre, le premier but. On attendait Cristiano, mais c'est Neves qui a
1: pris. Il y avait même deux joueurs sur lui.
3: C'était peut-être l'erreur sur le but, parce qu'ils étaient amassés sur Cristiano. Et c'est surtout ça aujourd'hui, à cette compétition. On sait que Cristiano, on va beaucoup l'attendre.
0: On peut le dire, l'Algérie n'a jamais fait un plan Messi.
1: Jamais.
3: Non, c'est un peu difficile de faire un plan Messi.
0: Souvent on le fait. On l'a vu dans des matchs où il est cadenassé.
3: Ça ne marche pas.
0: Parfois ça marche. Parce que souvenez-vous des déboires du Barça.
2: On a vu l'Inter Barcelone.
0: Vous avez eu
2: l'Inter de Milan Barcelone. On a vu le plan.
0: Une fois qu'on a bloqué Messi.
2: Mourinho disait de nous même pas de laisser.
0: Vous êtes un supporter de Chelsea quand même. Il y a tellement de fois que les plans Messi marchent.
2: Non,
0: mais si ça ne marche pas, ça réduit drastiquement
1: Ça réduit. Là,
4: ça a même plusieurs fois marché.
3: Écoutez, aujourd'hui, à l'heure actuelle, c'est plus facile de défendre sur Cristiano sur Messi. Parce que Cristiano est beaucoup plus figé. Alors que Messi.
0: Il n'est plus dans les dribbles, dans le cœur du jeu. Messi, il est en pointe.
3: Voilà, Messi, malgré son âge, vient dans le cœur du jeu et bouge beaucoup. Et il est assez intelligent pour rentrer dans les petits espaces et essayer d'empêcher réellement qu'on puisse marquer. Donc, c'est ça un peu. Moi, je crois que franchement. faut que Cristiano aussi accepte de rester sur le banc et laisser la jeunesse faire le job. Son expérience depuis le banc, c'est quand même que...
4: Il y a plus de 10 ans, vous êtes en train de dire ça.
0: Mais la chance de Cristiano...
4: Il y a plus de 10 ans, vous êtes en train de dire ça.
0: C'est que le coup derrière ceci...
4: On a tenté. L'année passée contre le Maroc, ici, vous avez mis Gonzalo.
5: Qu'est-ce que ça a donné?
4: Même pas touché un seul ballon.
0: C'est ça qu'il faut aussi.
4: Voilà, il n'y a pas mieux. À un moment donné...
0: Non.
4: Contre l'Espagne ici... Écoutez, ce n'est pas parce que l'année passée ou il y a 2 ans en arrière qu'on a mis quelqu'un qui n'a pas touché un ballon.
5: Vous avez dit la même chose à la veille du match Maroc.
4: Moi, écoutez.
0: Est-ce que le coach Adam, ce sont ces détracteurs qui ne souhaiteraient pas le voir. Alors, coach Clavet,
6: bonjour, mon cher ami René, bonjour à tout le plateau. J'étais en train de brûler d'impatience pour reprendre la parole dans ce débat de Cristiano Ronaldo ou d'entrée de jeu. Je fais un tacle très très rude à Célin et à tous ces détracteurs qui n'ont pas suivi le match hier. Parce que s'ils ont vraiment suivi le match hier, ils ne seront pas en train de tirer à boulet rouge sur Cristiano Ronaldo. Martinez, je ne sais pas pourquoi il est encore à la tête de cette sélection portugaise. Vous jouez face à une équipe de la République démocratique du Congo qui commence le match, la peur au ventre. Une équipe congolaise qui pouvait faire du jeu, mais qui a décidé de ne pas faire du jeu et qui, les rares fois où il se projetait, confondait vitesse et

0: avec vous. Et les jeunes, les soi-disant jeunes sur le côté dont vous parlez, sont incapables de...
1: Mais j'ai été très déçu par Raphaël Léao, par exemple.
0: De faire des appels et des débordements à la Kylian Mbappé. Mais c'est dommage. C'est dommage. Martinez, moi, il est passé carrément à côté de son match aussi bien.
2: Moi-même,
0: et Martinez et Desabre, ils sont passés à côté de leur match parce que cette équipe congolaise pouvait tenir tête à ce Portugal. Mais en face, il y avait un Portugal qui se jouait au chat et à la souris.
1: Mais est-ce que coach Claver, on ne pourrait pas dire aussi que c'est le début de la compétition? On a vu l'Espagne, ça ronronne encore. Oui, ça ronronne. Et c'est des équipes très dangereuses qui peuvent se remettre en cause.
0: Non, c'est le Portugal a manqué de respect au Congo. C'est un manque de respect que de jouer comme ils ont joué hier.
1: Ils ont sous-estimé l'équipe.
0: Ils ont sous-estimé carrément l'équipe congolaise parce que c'est à la limite, ils voulaient humilier le Congo. Il voulait humilier le Congo. Mais comme le dieu du football hier n'a pas pris de l'alcool, les Congolais ont été ce qu'ils étaient. Mais eux-mêmes, il faut qu'ils comprennent une chose. Le Macambou n'est pas un chasseur de lièvre. Il faut qu'il quitte ce schéma-là où il est le seul à presser et tout le reste, là, on reste derrière, on le voit courir dans tous les
1: sens. C'est un système.
0: Ils
1: auraient gagné un point.
0: Ce n'est pas un système, c'est le Congo qui a mal joué.
1: D'accord.
0: Parce que quand vous pressez comme ça, il faut que tout le monde presse.
1: Mais aujourd'hui, avoir ce résultat, on ne peut pas dire qu'ils ont mal joué, non?
0: Non, ils ont mal joué et Dieu était avec eux.
1: D'accord. Il fallait avoir Dieu, tout le monde avait Dieu hier.
2: Écoutez, moi, je ne dirais pas qu'ils ont mal joué parce que lorsque vous commencez et que vous avez le Portugal en face,
1: c'est une équipe qui a de la ressource, moi je dirais. Voilà. Ils ont un mental solide. Parce que après ce but et la pression, ça doit être déroulé.
2: En fait, vous avez du mal à savoir comment jouer.
0: Est-ce que quand le Portugal a marqué, le Portugal ne savait pas qu'ils allaient marquer comme ça. Mm-hmm. Eux-mêmes, ils ont été surpris de leur but. Parce que eux, dans leur plan, c'était faire courir les Congolais.
2: Les fatigués.
0: C'était le plan que le Portugal a
1: amené.
0: Ils sont restés fidèles à ce avec quoi ils étaient venus. Ils n'ont pas pressé pour faire le break en même temps.
1: Voilà une équipe qui a pris par les barrages, habituée à discuter des matchs difficiles.
2: Dit que le Portugal ne savait pas qu'il avait marqué comme ça, je ne pense pas. Parce que lorsqu'on met Pedro Neto sur ce côté-là, c'est forcément pour jouer de ses centres.
0: Et il a fait quoi? Il a fait quoi, le Pedro Neto de Topal?
2: Pedro Neto jouait sur le côté droit et pouvait repiquer pour essayer d'enrouler le ballon. Il a débuté sur le côté, il a senti en première partie, il a senti une ou deux fois et c'est lui-même qui marque le but. Maintenant, lorsque la RDC a commencé le match, s'entendait pas ce que le Portugal soit aussi moyen. On a vu que progressivement ils ont pris de la confiance, même si il y avait tellement de déchets dans le jeu, dans la projection devant. Et j'espère quand même qu'ils vont réussir comme ça à projeter tout ça pour la prochaine.
1: Alors, on l'a vu, les Portugais doivent se réveiller. En tout cas, hier, ceux qui se sont réveillés, ce sont les Anglais qui ont été tenus à la gorge d'entrée par la Croatie malgré les buts d'Harry Kane qui a été béni du ciel après un pénalty où le gardien s'est avancé un peu plus tôt. Il a converti et ensuite ça s'est poursuivi. Ça a été un match fou de 4 buts enregistrés en première période et au retour des vestiaires, les Anglais vont prendre la mesure très rapidement de cette équipe par l'intermédiaire de Jude Bellingham et puis ce 4e but de Marcus Rashford pour clore le débat. C'est une victoire méritée pour l'Angleterre qui est, pour ma foi, l'une des grandes équipes attendues qui a vraiment convaincu, qui a joué sans se cacher. Thomas Tuchel à la pu. Elle a été vraiment saluée par ses joueurs.
3: Oui, les Anglais, c'est une victoire méritée, certes. Mais moi, j'ai un peu de doute encore par rapport à cette équipe. Parce que quand vous prenez les Croates, c'est une équipe qui manquait beaucoup de vitesse dans les transitions. Et qui n'a plus ce talent-là au milieu du terrain et qui, comme ça, là, a réussi à marquer 2 buts très, très intéressants à cette équipe anglaise. Et les Anglais de leur côté, et ce qu'il faut saluer, c'est leur engagement de tout le temps. C'est ça qui a payé. Et ils ont essayé de courir beaucoup sur le terrain, ce qui a fermé les espaces. Ça n'a pas permis aux Croates de pouvoir exister dans le match. Mais par contre, chaque fois quand les Croates ont le ballon, ils sont réellement dangereux. Maintenant, quand ils seront face à des équipes qui savent vraiment manier le ballon, qui vont très vite, je me demande comment est-ce que ça va se passer pour cette équipe anglaise-là. Parce qu'en termes de maîtrise technique, vous allez voir que ça manque beaucoup pour cette équipe là. Est-ce que l'engagement là va suffire quand ils vont jouer des équipes comme l'Argentine, la France? et autres. Je pense que franchement, j'attends encore un peu.

0: pour voir, parce que pour moi, la Croatie en face, il n'y avait pas grand-chose. Donc, les 4-2, je pourrais dire que c'est mérité, mais c'est un peu
1: D'accord.
0: flatteur pour moi.
1: Alors, Céline, c'est votre favori pour gagner la compétition. Vous l'avez dit en termes donc de cette émission. Et justement, hier, moi, je veux de très belles choses dans cette équipe de l'Angleterre. Votre analyse.
2: Oui, je dis quand même chapeau à Thomas Tuchel parce que il a aussi un problème de riche, surtout lorsqu'il a sorti les.
1: Il en a abandonné assez à la maison.
2: Ouais, lorsque vous laissez Cole Palmer par exemple, c'est un problème de super riche. Et lorsque lors du remplacement, quand il sort Gordon et autres, il met encore Rashford, il met le joueur de Aston Villa, Rodgers. Je crois que je dis ah, attention, hein. Mais le problème, c'est défensivement, je crois qu'il a encore des réglages à faire. Mais il faut saluer cette équipe-là qui, pour moi, depuis le début de la compétition, est la seule équipe capable de mettre ensemble plusieurs jeux. Jeux courts, jeux longs, attaque placée, attaque, comment on l'appelle ça, attaque rapide, tout ça. Ils ont quand même les qualités pour mettre ensemble tout ça. Et les sorties de balles, c'est tellement impressionnant. Et j'espère quand même qu'ils vont réussir comme ça à aller de l'avant, à aller loin dans cette compétition. C'est mon souhait. Mais j'ai trouvé quand même Cole Palmer qui manquait. À ce milieu là, il manquait un peu plus de technique, un
0: Parce que
2: peu plus
0: voilà, il manque un peu.
1: Oui, mais on
0: Lumière.
1: connaît
0: Il
1: tous
0: manque
1: le
0: de
1: niveau
0: lumière.
1: affiché par ce joueur cette année.
2: Non, mais
1: Est-ce qu'il faut
2: écoutez,
1: se plaindre de son
2: non, non,
1: absence?
2: non. Il faut
1: Franchement,
2: non, il parle
1: il est en
2: plus. Moi, je
1: dessous,
2: pense
1: il est en
2: plutôt qu'il parle
1: deçà.
2: de Cole Palmer au
1: Non,
2: sommet de son art. Hein.
1: Même
2: Mais il n'est pas
1: actuellement.
2: au sommet de
1: Écoutez,
2: son art.
1: On n'est pas à ce niveau
2: non,
1: du débat. C'est plié le débat, Cole
2: non,
1: Palmer.
2: on ne refuse pas.
1: Et d'ailleurs, pour
2: Écoutez,
1: justifier son absence, l'entraîneur, il n'a jamais
2: non,
1: dit qu'il est en baisse de forme.
2: non, lorsque
1: Vous avez
2: le
1: compris
2: Brésil, lorsque
1: son message.
2: le Brésil a eu du mal à battre le Maroc. Les débats sont revenus sur João Pedro qu'il a laissé tomber. Donc aujourd'hui,
1: C'est le
2: même
1: choix
2: moi,
1: de l'entraîneur.
2: Ouais.
1: Il n'a jamais regretté.
3: Mais ici,
2: Il peut se tromper.
1: Il
3: On
1: n'a
3: avait
1: jamais
3: parlé de ça.
1: regretté. Il n'a
3: Ici
1: jamais
3: l'année dernière.
1: regretté d'amener João Pedro. C'est un choix.
2: C'est un choix, oui.
3: Mais
1: Mais
3: celui
1: là,
3: qui
1: on
3: l'a
1: a fini
3: amené
1: ce
3: n'a pas le
1: débat.
3: niveau de João Pedro.
1: Nous
3: Voilà, c'est
1: sommes
3: ça,
1: dans
3: c'est
1: la
3: assez clair. On
1: compétition.
3: a
2: Mais aujourd'hui, il y a Bellingham qui essaie d'aller de revenir, mais c'est pas la même chose
3: C'est pas la même
2: que
3: chose.
2: Palmer. Même
3: C'est
2: avec la
3: jamais
2: réforme
3: dit
2: de
3: ça.
2: Palmer, je crois que si Palmer sort du banc, il pourrait quand même apporter quelque chose.
1: Dans
2: Moi, donc
1: l'équipe
2: c'est un joueur qui peut
1: anglaise,
2: se réveiller à tout
1: Palmer
2: moment.
1: n'a jamais eu assez de place
2: C'est ça aussi. Non, c'est ça aussi.
3: Il ne l'a jamais fait confiance.
2: Non, c'est
3: Donc,
2: ça aussi le problème. Il n'a été jamais
1: n'oubliez
2: mis en
1: pas d'où il
2: confiance.
1: vient aussi,
2: Et
1: après tout.
2: lorsque Tourelle est arrivé, qu'il aurait pu avoir sa chance, c'est qu'il était blessé. Donc, j'espère quand même qu'après la Coupe
4: L'autre
2: du Monde,
4: chose, vous n'avez
2: tu
4: pas
2: vois.
4: compris que Palmer, son profil ne correspond pas à ce que
1: Mais
4: Tourelle veut proposer.
1: c'est du solide que le monsieur voulait. Quand vous avez déclaré Jude Bellingham et vous prenez les joueurs d'Aston Villa et autres,
3: Mais là où je ne suis
1: c'est du
3: pas d'accord,
1: solide.
3: vous allez remarquer que côté français, par exemple, le schéma tactique change à tout moment. Donc,
1: mais il ne faut pas oublier le jeu comme les Français.
3: Non, je dis un Palmer, par exemple, on peut vous aider d'accord, à changer de schéma tactique.
1: Non, mais il y a des joueurs
3: qui ont une opposition.
1: Morgan Rodgers et bien
4: d'autres. Lui, c'est son changement de schéma. Hein? Il est tout dans du bois. Il ne veut pas.
1: Mais moi je suis quand même surpris de vos analyses.
2: Non, le truc,
1: quand,
2: c'est
1: quand on prend l'équipe anglaise, Nadib, qui a mis 4 buts en Coupe du Monde face à la Croatie. Vous connaissez la dernière équipe qui a mis 4 buts à la Croatie. Quand Adam me dit qu'il n'y a rien dans la Croatie, moi, j'étais surpris.
3: Moi, j'ai vu le mur.
1: Laissez-moi finir. La Croatie
3: est toujours
1: difficile.
3: Il n'a plus les jambes. On a
1: s'il
3: vu.
1: Vous plaît, s'il vous plaît. La Croatie est toujours une équipe difficile à jouer en Coupe du Monde. La dernière équipe qui a pu mettre 4 buts à la Croatie, c'est bel et bien l'équipe de la France. Et vous savez, c'était en finale. La Croatie a l'expérience dans ses rangs. Et ces buts marqués par la Croatie prouvent encore une fois que c'était une équipe qui a de la ressource. Vous égalisez 2 buts, coup sur coup, face à l'Angleterre, comme ça, là, avec son public. Je crois que c'est une équipe à ne pas négliger.
5: Non, je pense qu'Adam est en train de parler des forces en présence.
1: Oui.
5: Et non de l'histoire des clubs.
2: Voilà.
5: Si c'est de l'histoire des clubs, il n'y a rien à
1: du
5: dire.
1: Du pays. Hein.
5: Mais les forces en présence, actuellement, l'Angleterre n'est pas favori. Mieux, vous avez un milieu de terrain composé de Modric, de Kovacic. Qu'est-ce que ça va donner?
1: Kovacic était au banc.
3: Il était même au banc.
5: Oui, il était en forme. Il n'est pas rentré.
1: Non, c'était un choix,
5: oui.
1: Pratiquement. Vas-y,
2: il a été tellement blessé Kovacic, en cette saison.
5: Kovacic, nous savons Kovacic, actuellement ce n'est plus Kovacic.
1: C'est ce que vous savez, c'est vous qui savez ce que vous mettez dans, il n'est pas en forme.
2: Il n'est pas en forme,
3: c'est pas en forme, il est blessé.
4: Écoutez, s'il vous plaît, moi je ne suis pas d'accord avec ce que vous dites ce matin.
1: Il dit que le gars n'est pas en forme, le gars a été convoqué, le gars a été appelé quand ça chauffait. Il vous dit qu'il est en forme.
4: C'est la Croatie qui a évolué face à l'Angleterre hier. On ne peut pas dire qu'au milieu il n'y avait rien.
1: C'est l'Angleterre qui a été très fort.
2: Oui, c'est ça, Modi n'avait pas les gens pour le
1: C'est ça,
4: la preuve, il est sorti.
1: L'Angleterre était trop forte.
4: La preuve, il est sorti.
2: Mais c'est lui, on comptait.
4: Non, attendez.
1: On comptait pas sur
4: aucune équipe croate. qui s'est qualifié pour le mondial.
5: Oui.
4: Et qui est venu, et qui est revenu au score deux fois. Oui. Face, ah, à quel, face à quelle équipe encore? C'est face à une équipe anglaise, oui, très très en forme. Oui. On ne peut pas dire que cette équipe ne tient pas le.
3: Il y a eu un peu de déchets au niveau de la défense.
5: C'est pas la défense. Est-ce que tu es d'accord?
3: Est-ce que la défense est très en forme?
4: Non, non, non. Attends, est-ce que vous avez vu le match?
5: René, c'est Madi à la
4: parole. Vous avez vu la type de but que la Croatie a
5: maintenant? Non, non, non, je viens.
1: Continue d'abord.
5: Les types de but, les types de but là. On s'en vient. Adam, je crois que les types de but, on donne quoi?
3: Dans la défense là.
5: Les types de but, on donne quoi finalement?
1: Non, c'est finalement qui est bon. Je vais vous lancer et je vous dirai carrément que vous avez une équipe anglaise qui était en tout cas donnée victorieuse à la fin de ce match, de ce rencontre, et c'est ce qui s'est passé.
4: Une par brillante exemple, équipe anglaise.
1: Voilà, une très brillante équipe. Moi, je suis pas d'accord que vous dites, bon, tout ça, parce que bon, on n'est plus à l'étape du débat de Cole Palmer et de l'autre très bon joueur, Phil Foden. Et moi, je pense que l'entraîneur a voulu punir ces deux joueurs pour avoir sacrifié au cours de la saison leur talent, pour avoir sacrifié également les attentes de leurs propres supporters au niveau de leur club. Non, et aujourd'hui, Harry Kane, qui a bien pris les choses en main, qui a marqué deux buts, et qui aujourd'hui a rejoint Gary Lineker comme meilleur buteur anglais dans un mondial. Et d'ailleurs, il a dépassé Cristiano Ronaldo avec désormais 9 buts. Une Coupe du Monde à 48, on verra beaucoup de choses, c'est sûr, ce n'est pas terminé. Et chaque Coupe du Monde avec ses révélations, on l'a vu hier, déjà des buteurs avec la Croatie qui devraient intéresser certainement des clubs. Ce qui est sûr, on ne peut pas juger ni les équipes actuelle que nous avons vu sur ces premiers matchs, c'est pas possible. Quand vous prenez une équipe comme l'Afrique du Sud, ça peut changer. Quand vous prenez une équipe comme Cap-Vert, ils peuvent décevoir au deuxième match, vice versa. Donc on va attendre et on verra ce qui se passe. Et justement, ceci nous amène
4: pas jouer,
1: à.
4: On peut apprécier.
1: Voilà.
4: On peut apprécier.
1: C'est ce que nous faisons. Et ceci nous amène à.
3: La Croatie PSC, au cas où il n'y a pas assez d'intensité, tel que les Anglais ont mis, mais avec l'intensité que les Anglais ont mis.
1: Oui, mais il y a un peu de contraste avec ce que vous dites. Vous avez dit que cette équipe anglaise.
3: Non, au milieu de terrain, c'était du boss. Du boss, ils ont mis tellement
1: Mais c'est ce que le coach a choisi.
3: Maintenant, pour contrer cette équipe, il faut avoir des joueurs qui vont très vite également, techniquement, balle au pied. Donc c'était ça un peu le problème. Mais Modric, à un moment donné, n'avait pas les gens. Vous avez vu, à chaque fois là, on le croyait. Donc c'était un peu.
4: Mais c'est pour ça la sortie.
3: Oui, c'est ça.
5: Oui, c'est ça.
1: En tout cas, par
3: exemple. C'était un trio au milieu du terrain. Et les combinaisons allaient très vite. Aujourd'hui,
4: pourquoi pourquoi vous voulez forcément que
1: je voudrais vous donner la réaction d'Harry Kane. Un match en deux temps. En première période,
3: la combinaison si vous permettez, croate,
1: on va avoir une idée de ce que Kane a analysé le match. Il dit un match en deux temps. En première période, on s'en est bien sorti. J'ai été vraiment déçu qu'on encaisse un but de cette manière. J'ai trouvé qu'on avait baissé de rythme. Il faut rendre hommage à l'entraîneur. Il nous a fait un discours à la mi-temps et nous a dit que si on perdait, on perdrait à notre manière. Et je pense qu'on l'a vu dans la façon dont on est revenu en seconde période. Nous avons mis les gaz à fond et ils n'ont pas pu suivre le rythme, à savourer le buteur du Bayern Munich, auteur d'un doublé hier soir. Il a été d'ailleurs encensé par Zlatan Ibrahimovic, qui a dit que Kane a marqué deux buts, mais ce qui lui a plu le plus, c'est que il a bloqué un tir dans sa surface dans les dernières minutes. Et quand on voit un joueur de haut niveau défendre comme lui, on constate son esprit de sacrifice. Il veut gagner, il est prêt à faire des choses qu'une star ne ferait pas en temps normal, a souligné l'ancien attaquant suédois, désormais consultant pour Fox Sport, et bien évidemment en compagnie de Thierry Henry. Je vous fais grâce de cela, qui avait épinglé hier Cristiano Ronaldo dans ses commentaires. Voilà, donc on verra bien sûr ce record que l'autre l'a égalé. Il s'agit de Perisic. Les années passent, mais Ivan Perisic, n'oubliez pas, 37 ans, 155 sélections, 38 buts, est toujours là pour défendre les couleurs de la Croatie. L'ailier du PSV Eindhoven, titulaire face à l'Angleterre mercredi, a délivré une passe décisive à son coéquipier Peter Musa pour revenir à 2-2 juste avant la pause, ce qui lui a permis d'égaler un record détenu jusqu'ici par Lionel Messi, 38 ans, 200 sélections, 120 buts, puisque l'ancien Sochalien est devenu le deuxième joueur de l'histoire à distribuer au moins un caviar dans 4 éditions différentes d'un mondial. C'est une belle épreuve de longévité pour, bien sûr, ce joueur. Et puis, on va parler du Ghana qui s'est imposé sur le fil. Le Ghana l'a tout de même emporté, il faut le dire, globalement peu inspiré. Mais dans les derniers instants face au Panama, ils ont fait l'essentiel ce jeudi à Toronto. Eh bien, c'est dans le groupe L, surprenant, les Panaméens n'ont pas hésité à bousculer les Ghanéens en début de partie avec deux interventions du gardien Atizigi face à Waterman et Ramos. Alors que les deux équipes semblaient se diriger vers un nul plutôt logique au terme d'une rencontre équilibrée, les Black Stars ont finalement fait la différence sur un centre de Thomas Asante pour Yerenki. Et voilà, à la 90e minute de jeu, buteur à bout portant. Et grâce à ce succès, le Ghana s'empare de la deuxième place de cette poule derrière l'Angleterre en tête après sa victoire contre la Croatie. À suivre Angleterre-Ghana prochainement. Coach Claver.
4: Oui, j'étais très content pour le Panama. Le Panama a joué jeu égal avec le Ghana parce que pour moi, quoi qu'on dise, le Ghana partait favori sur les papiers face à cette équipe du Panama. Mais on a vu une équipe ghanéenne qui s'est en reconstruction, une équipe ghanéenne qui a été orpheline de coup douce, blessé, qui ne sera pas là de partir, qui a tous les problèmes avec la justice actuellement. Mais il y a une chose qu'on doit notifier dans ce match. C'était un vrai match, comme on les aime, où il y a eu un vrai combat. C'était un match de gladiator où le Panama a amené du boss au boss, le Ghana a amené du boss au boss. Et ce à quoi je voulais, c'est ce que je voulais dire du moins. Est-ce que les joueurs béninois ont vu le Ghana évoluer? Un Ghana qui, certes, pour papa, était sans fond de jeu, un Ghana qui se cherchait, mais qui avait de l'envie, avec un Ayou qui souffrait sur le terrain, mais qui tenait, malgré qu'on sentait, et que lui-même, il savait que physiquement, ça ne tenait pas. Ayou allait, il courait. À un moment donné, je me demandais s'il n'allait pas s'essouffler et tomber. Ayou a fait. Au moment où personne ne s'y attendait, il pressait encore. Est-ce que les joueurs béninois ont vu? Les joueurs béninois qui ont l'âge de Ayou, est-ce qu'ils ont vu comment Ayou a joué hier?
1: D'accord.
4: Merci pour le Ghana.
3: Plus enfant encore que Ayou. Ayou est déjà un vieux père.
4: Un vieux, voilà, Ayou, je te dis, hier, tu sentais dans son visage que le monsieur physiquement, il souffrait. Mais il voulait, il avait du mordant et il allait. Il chassait même des ballons et il les récupérait. Sincèrement, bravo à cette équipe du Ghana qui a eu déjà son ticket pour moi, hein, pour le second tour au vu de tout ce qu'on a vu déjà pour le premier.
1: D'accord.
4: Match.
1: Voilà, le Ghana qui n'était pas très attendu. Il faut ajouter aujourd'hui, bien sûr, que Diaz a été décisif avec la Colombie. Une victoire 3-1 face à l'Ouzbékistan. C'est dans le groupe K, justement. Un groupe où on voit désormais la Colombie s'emparer de la tête devant le Portugal et la République démocratique du Congo. Ça va déménager derrière, c'est ce qui est sûr. Et bien sûr, dans cette poule où Cristiano Ronaldo et ses coéquipiers n'ont pas encore dit le dernier mot. Et puis, on va passer à la journée d'aujourd'hui avec vous, Nadib. Il faut rappeler que nous avons eu droit déjà à la première journée qui a été amplement disputée. Plusieurs buts ont été marqués, des cartons rouges, des pénaltys et tout ce que vous savez. Aujourd'hui, on revient au groupe A. À 17h. Et le match qu'on a choisi pour nos auditeurs, c'est Tchéquie, République tchèque donc, contre l'Afrique du Sud. Il faut rappeler que les Sud-Africains étaient sur le match d'ouverture face aux Mexicains, un match qu'ils ont perdu de façon décevante. Une équipe sud-africaine qui avait plus de la ressource et pouvait mieux faire. Je rappelle que dans ce groupe A, l'autre affiche opposera à 2h le Mexique, pays hôte, à la Corée du Sud. Et bien évidemment, c'est la Suisse qui va jouer à 20h la Bosnie-Herzégovine. Et dans le groupe B, toujours à 23h, Canada-Qatar. Des matchs comme ça qui vous attendent à 17h déjà. Afrique du Sud, Tchéquie, c'est le troisième du groupe A contre le quatrième. Une défaite et voilà, ça complique davantage des choses. Ça va se jouer à Atlanta.
5: Oui, sur les 10 représentants africains, on a déjà enregistré 2 victoires et avec des défaites dont l'Afrique du Sud. Je crois quand même que ce n'est pas reluisant, ce n'est pas ce que nous attendions, mais malheureusement, on n'a pas le choix. Nous n'affichons que le niveau que nous avons. Mais il faut aussi reconnaître que la République tchèque, cela dépendra de ce que veulent nous produire les joueurs sud-africains, parce qu'il faut dire aussi que ce n'est pas qu'ils sont incapables de le faire, mais à condition qu'ils ont toutes les armes. Il faudrait qu'ils sachent que la Coupe du Monde, on ne joue pas la Coupe du Monde, on la gagne, mais pour gagner une Coupe du Monde, tous les matchs sont très importants. Ce soir, les Sud-Africains auront leur destin en main, comme quoi, si réellement ils veulent poursuivre, dans cette aventure, il va forcément qu'ils gagnent cette rencontre pour se procurer une place. Sinon, C'est la maison.
1: Alors, Céline Lathier qui retrouve la Coupe du Monde après 20 ans d'absence. Son retour s'est construit surtout dans les barrages européens où elle a éliminé la République d'Irlande, puis le Danemark au tir au but. C'est une trajectoire qui donne du poids à son retour sur la scène mondiale. En revanche, l'Afrique du Sud, vous le savez, s'est qualifiée dans le groupe du Bénin. Les Bafana Bafana ont terminé en tête du groupe C des 16 éliminatoires et devant surtout le Nigeria et le Bénin. Résultat qui a confirmé leur régularité. Mais on attendait un peu plus d'eux. Bien évidemment, on n'a pas encore eu tout ce qu'on attend de cette formation sud-africaine, dont la défaite, faut-il le rappeler, a été célébrée et pas plusieurs autres Africains, vous savez, en réponse à tout ce qui se passe dans ce pays. Mais je crois qu'aujourd'hui, les Sud-Africains doivent montrer un bon visage, même si leur symbole reste surtout ce gardien de but, Williams Owen.
2: Bon, moi, je ne sais pas ce que vous attendez de l'Afrique du Sud. Et que les gens soient contents, ça c'est notre problème. Maintenant, lorsque vous avez une équipe et votre meilleur joueur c'est votre gardien, il y a un problème qui se pose. Mmh. Et ça a été le cas avec la République tchèque dont on parlait il y a quelques années, c'était Petr Cech. Il me rappelle de certains Madio. Des joueurs avaient du mal.
1: Il y avait eu d'autres. Bon.
2: Non, mais il y a quelques années en arrière, c'était Petr Cech qui était le capitaine et le meilleur joueur de l'équipe. Et on a vu comment ça ne marchait pas. Aujourd'hui, les choses ont évolué. Et cette équipe-là, après son entrée manquée, je crois que la République tchèque va tout faire pour et venir à bout de l'Afrique du Sud. Cette équipe sud-africaine qui a déjà deux éléments suspendus qui ne sont pas de la partie. Donc, sincèrement, je vois mal cette équipe battre l'équipe de la Tchéquie. On espère quand même que le sélectionneur va trouver une bonne alchimie pour pouvoir contrecarrer ces Tchéquies-là. Bon, j'espère tout de même qu'ils vont réussir comme ça à faire un match. Mais pour moi, la compétition est pliée pour les Sud-Africains. Et c'est, je ne vois pas cette équipe battre la République.
1: Voilà, ça c'est votre avis. Hein. Vous pensez que la Tchéquie va s'imposer. Une équipe tchèque qui a été pourtant battue, il faut le rappeler, aussi pour son... battue, je crois.
2: Oui,
1: battue,
2: oui, par la Corée.
1: Pour son premier match. Alors, à vous, Adam.
3: Oui, je crois que les Tchèques ils ont été battus par le favori du groupe. Les Coréens sont largement devant. Le seul bémol ici dans ce groupe, c'est parce que, je crois, les Mexicains sont à domicile.
5: Oui.
3: Donc, sinon...
5: Ils vont bénéficier de leur statut de pays hôte.
3: Du statut de pays hôte, sinon la Corée est largement dessus. Mais bon, Céline a souligné tout à l'heure deux suspendus. Je crois que s'il faut Foley ou bien comment vous l'appelez.
4: Sitoli.
3: Non, je parle de son nom de famille. Il y a Sitoli.
5: Ok.
3: Son absence, je crois que ça doit être un bonheur, une épine de moins pour le coach. Sinon, ce joueur, franchement, pour ma part, la prestation qu'il a délivrée,
2: Isabelle Yaya,
3: c'est médiocre, complètement médiocre. Vous avez vu son contrôle manqué sur le but, c'est pas possible. Il était pourtant dans un rectangle, dans un fauteuil où pouvait faire un contrôle ou tout simplement un contrôle orienté pour prendre la profondeur ou un contrôle mort. Là, pour essayer de protéger le ballon. Et donc, tout ce qu'il a fait comme choix, c'était mauvais. Donc, je crois que facilement, s'il n'y a pas mieux que lui, ça veut dire que l'Afrique du Sud a un problème. Ça, là, c'est clair. Donc, je pense que les Sud-Africains, s'ils veulent exister, c'est l'occasion pour eux. Hein. C'est le match où ils doivent forcément faire un résultat. S'ils ne peuvent pas faire un résultat, face à la République tchèque, ça va
5: face à la
3: On a vu, par exemple, gagner. Moi, à un moment donné, j'ai dû couper ma télé et aller dormir parce que c'était du néant.
1: Non, tout c'est au moins. Vous aviez sommeil.
3: Tout au moins. Non, ils se sont dit qu'il y avait quelque chose à faire.
4: Du quata.
3: Donc il fallait courir. Ils savaient que s'ils couraient bien, à la fin, ils pourraient s'en sortir avec quelque chose.
4: Non,
3: vous croyez que ce Ghana avait ce qu'ils ont pris?
4: Moi, je ne sais pas.
5: C'est le Panama.
3: C'est pas dans Panama.
5: C'est le Panama.
3: Les gens ne courent pas.
5: Justement.
1: C'est que je ne comprends pas. Les gens perdent, vous les critiquez.
3: Je ne suis pas d'accord avec
1: vous. C'est parce que vous voulez.
5: Attendez. Si ce n'était pas Panama, Ayou allait faire quoi?
3: Il va aller quitter le terrain.
4: Attendez.
3: Ayou savait quoi avec
1: moi? Je ne voudrais pas citer la nouvelle crise après le débat de Cristiano, sinon Je ne vois pas ce que Ayoua fait.
2: Non, moi je suis content de
1: Ayoua. Savoir René, courir, mais il faut savoir courir.
2: Non, René est dans le passé. René est dans le performance
5: d'Ayoua.
2: Ayoua a vieilli.
1: Il faut d'abord préciser aux auditeurs de quel Ayoua on parle pour que
5: les auditeurs sachent. Jordan Ayoua.
2: Je reviens sur ce que Céline a dit. Je ne suis pas d'accord. La compétition de l'Afrique du Sud n'est pas pliée. Elle est rangée.
1: Non, mais moi, c'est là où.
2: Elle est rangée
1: c'est
2: complètement.
1: Là, c'est là où vous
2: avez posé. La Tchéquie de plier ça. La Tchéquie a été surprise par la Corée. La Corée n'a pas joué mieux que la Tchéquie.
1: Non,
2: la
1: Tchéquie a été surprise. Deux matchs ne se ressemblent pas. Et moi, je pense bel et bien.
2: Laissez-moi aller au bout.
1: Vous l'avez dit. Je pense bel et bien, moi, en revanche, je pense que les Sud-Africains, même avec ce que vous dites, vous êtes en train de
2: dire.
1: Même en cas d'une petite victoire. Prétendre à une autre
5: possible.
1: Place et vous allez retrouver en 16e.
2: Ils ne sont pas venus pour perdre, ils sont venus pour gagner comme toutes les nations. Ouais. Mais il faut reconnaître que cette équipe sud-africaine,
1: cette équipe de la Tchéquie n'a aussi rien.
5: Oui, elle
2: mais comment vous dites que la Tchéquie n'a rien alors que la Tchéquie a dominé la Corée du Sud du début jusqu'à la fin et c'est à 10 minutes de la fin que la Corée
1: la
2: a égalisé.
1: Corée, c'est quoi?
2: Mais la Corée, c'est l'équipe favorite du groupe.
1: La Corée a fait quoi en
2: fait? C'est l'équipe favorite du groupe.
1: Demain matin, je vais couper vos propos.
5: Non.
1: Et je vais couper mes propos.
2: Voilà.
1: Et nous allons démarrer l'émission par.
5: Je suis d'accord.
1: Et si les Sud-Africains s'imposaient 3-0, par exemple?
5: Non, je serais
2: un peu. C'est une bonne nouvelle pour le problème.
5: Tout n'est pas plié.
1: Le football aujourd'hui n'est plus mathématique.
2: Ça n'a jamais été mathématique.
1: Si la RDC résiste au Portugal,
2: ça n'a pas été mathématique. Ça n'a pas été
1: mathématique. Et qu'est-ce qui va arriver? Pourquoi vous dites
5: que la Tchéquie
2: doit passer? Non, la Tchéquie. Sinon, Togo ne va pas gagner.
5: Quand on prend les forces en présence.
1: Donnez-moi une force de la Tchéquie.
5: La Tchéquie.
1: Donnez-moi
5: la
1: Tchéquie.
2: Non, c'est pas une nouvelle. Non.
1: Il n'a rien.
2: Quand vous venez, vous restez là. Non.
1: Il y a qui?
2: La Tchéquie. Attendez, la Tchéquie.
1: Il y a donc qu'il faut chercher avant de citer. Il n'y a rien.
2: Bon, d'accord.
1: Ah, chic. Il est allé chercher.
2: Il y a Soussek.
1: Je suis désolé.
2: Il y a Koufal. À part Sitoli pour le rouge.
1: La Coupe du Monde, si c'était des noms, on allait gagner.
5: Mieux. Si c'était des noms, Oriazabal, de l'Essaye là, il a eu combien de balles? Face à l'équipe cambodgienne. Le contexte ne sont pas les mêmes, c'est vrai.
2: Le reste, c'est le dernier mondial avec les deux oubétés.
1: Il n'y a pas de noms.
5: Non, c'est comme il voudrait pas vous aider. Recentrons le débat.
1: Il est centré.
5: Certes, c'est vrai que l'Afrique du Sud là ne présente pas. Un beau visage.
1: D'accord, vous avez analysé. Mais ce que j'aurais voulu, par exemple, que vous fassiez ressortir pour nos auditeurs avant de lancer le top de pronostic. Moi, je dirais que l'Afrique du Sud, je ne vous ai pas dit de les défendre forcément. C'est une équipe qui s'est qualifiée devant le Nigeria. Ce n'est pas rien. Devant le Nigeria.
5: Le Bénin
1: Le Bénin. Le Nigeria, qui est une grande nation du football africain. L'Afrique du Sud, laissez-moi finir. L'Afrique du Sud a joué devant le pays hôte, le Mexique. Vous n'avez pas idée de ce que ça veut dire quand vous jouez face au pays hôte, devant des centaines de millions de personnes qui scandent contre vous. Mais là, ça va totalement changer quand vous êtes dans une compétition comme la Coupe du Monde qui ne vient que tous les 4 ans. Et vous avez perdu votre premier match. On attend de vous une petite réaction en tant qu'homme. Ce qu'on attend aujourd'hui des Tunisiens après une débâcle 5-1, c'est de répondre prochainement pour le deuxième match. Donc, je ne pense pas qu'il est temps de les sacrifier tout de suite. Moi, j'estime que pour un club qui a une régularité et qui est venu comme l'Égypte ou comme d'autres nations, avec des joueurs en majorité de leur championnat, c'est des pays à féliciter. c'est des pays à féliciter, c'est des modèles à copier.
4: Est-ce que le cas de la
1: par exemple, la Côte d'Ivoire, ce n'est pas la même chose. Vous prenez la RDC, ce n'est pas le même.
3: Ils sont pas obligés.
1: Le même style de
3: ils sont pas obligés de venir.
1: Donc vous ne pouvez pas dire parce que vous ne les maîtrisez pas.
3: Non, ils sont pas obligés.
1: Ils sont
3: pas
1: obligés. Ils se sont qualifiés.
4: Alors,
5: ils sont pas des locaux.
4: Que ce soit, ils auront une face à la Tchéquie. Encore qu'ils ont diminué. Même si Adam Touko Sitoli,
3: Yaya.
4: C'est une épine qu'ils ont enlevée du pied de
3: l'entraîneur.
4: De l'entraîneur.
5: On peut quand même espérer une victoire de la part des Sud-Africains.
4: Parce qu'on est africain.
5: Non, c'est le football après tout. Le contraire peut arriver.
1: Je crois que vous êtes trop rassuré. Quelqu'un m'avait dit ici que le Cap Vert allait prendre. Voilà. C'est vrai, je vous avais parlé de ça, mais prochainement je vais y revenir parce que là, ils m'ont dit
3: l'Espagne
1: va écraser Cap Vert, rien comme ça. C'est fini,
3: c'est la Cap Vert, c'est
4: terminé. Non, il faut faire la faute.
1: On fait 45 minutes, il écrit dans le forum. Il écrit dans le forum.
5: C'est comme ça aussi.
1: On fait 45 minutes, il écrit dans le forum.
5: Le sélectionneur de la butte tchèque aussi peut se prendre.
1: Il dit qu'en deuxième partie, l'Espagne va écraser.
3: Il a jamais dit ça. Après,
1: il vient le lendemain devant la caméra. Il dit vraiment une équipe canadienne solide.
3: De quoi parle l'auteur?
1: J'espère bien que ce soit la fin du film aussi vraiment
3: du bordel. Non,
4: mais est-ce que vous connaissez la chanson de
3: Il ne faut pas oublier ça là.
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1: je ne vois pas pourquoi ça va cadrer, cher.
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1: Alors, je salue rapidement nos sponsors, c'est vrai, on va donner la parole aux uns aux autres. On n'oublie pas ABFC qui nous soutient, bien sûr, à travers, bien sûr, de Lacoste, qui sont partis comme des petits pains. C'était nombreux, mais ça file, on a toujours eu des gaillants. Eh bien, il n'en reste plus beaucoup. Je vous charge de passer le message à qui de droit. On n'oublie pas,
5: de soucis.
1: 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On salue l'honorable Adam Charles Boucor et tous ceux-là qui ont promis de se manifester pour nous accompagner sur cette grande émission consacrée à la Coupe du Monde. On va y aller. Avec ce matin, les intervenants, ça va aller très vite. Votre nom, votre pronostic, Tchéquie, Afrique du Sud, le tout premier intervenant qui va se positionner, auditeur en ligne. Bonjour. Bonjour, auditeur en ligne. Là, on l'a perdu. Hein. 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Auditeur en ligne, bonjour.
6: Bonjour, monsieur René Sogo, monsieur Boussou Jérémy, depuis PNDA.
1: Votre pronostic?
6: 1-0 en faveur de Tchèque.
1: Voilà, 1-0 pour la Tchéquie. Un autre intervenant qui va s'installer. Auditeur en ligne, bonjour.
7: Oui, bonjour, monsieur le journaliste.
1: Bonjour, votre nom?
7: Albert Basso, Angé.
1: Albert, vous avez gagné hier. Allez-y.
7: Oui. Mm. Je donne 2-1 en faveur de l'Afrique du Sud.
1: Mm-hmm. 2-1 pour l'Afrique du Sud. On va poursuivre. 0-1-44-70, 2x44. Bonjour.
8: Oui, c'est Cotonou Azad.
1: Pardon?
8: Cotonou Azad.
1: Allez-y.
8: 2-1 en faveur des Sud-Africains.
1: 2-1 pour les Sud-Africains, voilà, qui ont compris. Je crois qu'ils vont gagner, ceux-là, qui vont supporter l'Afrique du Sud, c'est sûr. Les Africains ont de l'orgueil, ils vont se réveiller, ces Sud-Africains. Notre intervenant, bonjour.
9: Allô.
1: Oui, bonjour, votre nom.
9: Oui, l'Afrique du Sud va aussi perdre 2-0.
1: Alors, votre nom, oui, je mets l'Afrique du Sud va aussi perdre, votre nom. Il n'a pas donné son nom, tant mieux. S'il gagne, on ne sait pas comment on va faire. 0145-86-00, auditeur en ligne, bonjour.
10: Bonjour, Fatoum DFM.
1: Bonjour, votre nom.
10: Bonjour, Bernard, Judicaël, Quartier Dépôt.
1: Allez-y.
10: Pour l'Afrique du Sud.
1: Allez, bonne journée à vous. 0144-70, 2x44, 0145-86-00, auditeur en ligne, bonjour, numéro 6. Bonjour. Bonjour. Oui, votre nom. Votre nom.
11: Oui, bonjour, Yacou.
1: Allez. Allez, bonne journée à vous et bonne chance aussi. 2-0 pour la Tchéquie, selon lui. Un autre intervenant, auditeur en ligne, bonjour. Le numéro 7, bonjour.
12: Bonjour, Jules Pogro.
1: Cher ami, bonjour, votre nom.
12: On appelle tout ça à qui?
1: Allez, tout ça, on va y aller.
12: 1-0 en faveur de l'Afrique du Sud.
1: 1-0 pour l'Afrique du Sud. Bonne journée à vous, le numéro 8 ce matin. 0-1-44-70-2x44-0-45-86-00. Auditeur en ligne, bonjour. Bonjour. Oui, bonjour.
12: C'est monsieur Mpo Salomon, député.
1: Mpo, allez-y.
12: 2-1 en faveur de la Tchéquie.
1: 2-1 pour l'Afrique du Sud. Le score favori pour plusieurs personnes ce matin. Notre intervenant, 0-1-44-70-2x44-0-45-86-00. Auditeur en ligne, bonjour.
13: Oui, bonjour.
1: Cher ami, votre nom et votre pronostic.
13: Oui, c'est le Ithiako. Afrique du Sud, 3. Afrique du Sud.
1: 3
13: pour Afrique du Sud, 0 pour les autres.
1: Allez, les autres, c'est Tchéki. 0-1-41-86-00. Auditeur en ligne, bonjour. Le numéro bonjour, 10. Bonjour, cher ami, votre nom. Allez, Bertin, allez-y.
14: 1-0 pour
1: la Tchéki. C'est le nom là. C'est la Tchéki et la République tchèque. Si j'avais des bons de la Tchéki, je vous les filerais tout de suite parce que vous me donnez envie de manger de la Tchéki. On dit la Tchéki, dit la Tchéki.
15: C'est la manière de prononcer. C'est la balaga.
1: Le numéro 11, auditeur en ligne, bonjour.
16: Oui, bonjour, c'est Devano Bissin.
1: Devano, allez-y.
16: Deux pour la Tchéki.
1: Voilà. Et ça m'amuse, hein, Devano. Merci, très bonne journée à vous. Comme le numéro 4, il n'a pas donné de nom, on va prendre le numéro 12 pour équilibrer les 11. Oui, le tout dernier, bonjour.
17: Bonjour.
1: Votre nom. Votre nom.
17: Allô.
1: Votre nom.
17: Bernardin Akwasi.
1: Allez-y, Bernardin.
17: 3-1 en faveur de la Tchéquie.
1: 3-1 pour l'Afrique du Sud. Merci. Je sais, c'est bien ça. Merci. Et très bonne journée à vous. C'était le tout dernier. Mesdames, messieurs, on a fini. Adieu. Bonne journée.
18: Bonne journée à tous.
1: Pour ceux qui ont le sommeil à compléter, complétez.
19: Bonne journée à tous et checkez-moi votre.
1: C'est là, avec les stades de la Tchéquie.
19: Bonne journée à checkez-moi votre.
1: Oui, les œufs de caille. Celui qui gagne, bien sûr, peut-être qu'on va lui donner des œufs de caille.
19: Si c'est la Tchèque.
1: D'accord.
18: Là, toi, ton pronostic, toi, c'est quoi? Alors, juste mon choix, là.
1: Alors,
18: visible.
1: Adam, quelqu'un a salué ce matin?
20: Oui, bonjour, bonjour, tout Sinangourou.
1: Ah, Sinangourou. Ouais. C'est le QG de Adam.
19: Ouais. Je salue aussi Sinangourou parce que désormais, je prends souvent pas là.
18: On te voit venir.
1: C'est tiens, ciao ciao, c'était René Soglo, Carrefour du Mondial. Yeah.
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Mesdames et messieurs, bonjour. Merci de prendre le rendez-vous de votre émission sur Fraternité FM. C'est la troisième et dernière partie du grand direct de l'information. Aujourd'hui, on va se retrouver pour évoquer la situation des veuves au Bénin. Vous le savez, la perte d'un conjoint est une épreuve douloureuse qui bouleverse profondément la vie familiale, sociale et économique. Et pourtant, au-delà de cette douleur, de nombreuses veuves font preuve d'un courage remarquable pour reconstruire leur vie et celle de leurs enfants. Aujourd'hui, nous recevons en studio deux femmes, bien sûr, qui vont partager leur expérience avec nous, entre bien sûr expérience, défis, leur espoir, ainsi qu'un invité également qui apportera son regard sur l'accompagnement et la place des veuves dans notre société. Ensemble, nous allons aborder les réalités vécues par les veuves, les obstacles qu'elles rencontrent, mais aussi les solutions pour renforcer leur autonomie. Et avant de découvrir nos invités, on va passer à la une des journaux paru ce jour et déjà parvenu à notre rédaction. Bonjour à nouveau, on se retrouve pour la une des journaux paru ce jour et déjà parvenu à notre rédaction à lire ce matin à la une du quotidien Fraternité. Garba Yaya, secrétaire exécutif national intérimaire du parti FCBE, le choix de soutenir le président Wadani est une suite logique de nos accords. Ce jeudi, le journal titre Bien-être des jeunes et adolescents, le harcèlement, une menace silencieuse pour la santé mentale. Et puis, projet de loi rectificatif de loi de finances 2026. Eh bien, le journal écrit les députés en séance plénière ce vendredi. Plusieurs dossiers affectés hier aux commissions permanente. Le quotidien Le Matinal, allié à la une de ce journal, Assemblée nationale, la loi sur le médiateur de la République en examen demain. Et le projet de loi de finances rectificatif pour la gestion 2026 est également à l'ordre du jour. Et Luc Yakadia à la une sur la gestion de l'eau. Je veux en faire une trajectoire de croissance à Cotonou. Matin libre à présent. Les cafés scientifiques du CES, la stabilité financière au cœur de la première édition. À la une, c'est des Cotonou accueille la deuxième réunion de l'exécution des arrêts de la Cour de justice. Et puis la mairie de Parakou à la une avec l'exécutif municipal qui fait le bilan de ses 100 premiers jours. Le maire de Parakou qui a fait une brillante présentation hier de l'autre côté de la mairie de Parakou. Information publiée par Matin Libre. Et cinquième campagne d'inscription du haut fichier national. C'est à la une du quotidien Les Quatre Vérités. Les résultats définitifs disponibles. L'Assemblée nationale, 25 dossiers affectés aux commissions permanentes, le projet de loi de finances rectificative du budget 2026 en examen vendredi. L'Loterie nationale du Bénin, Gaston Zosou, 120 Marus à Danzounan, s'installe. Le journal en parle. Et puis drame à Kobli, un homme poignarde son épouse, égorge son enfant, puis tente de se suicider. La triste nouvelle fait la une du quotidien qui cède sa place au journal La Boussole. La une ce journal, processus de professionnalisation de l'administration béninoise. Liste des hauts cadres de l'État inscrits au fichier national. 49 candidats, DPAF et 39 spécialistes des marchés publics. À lire, finances publiques, la loi rectificative 2026 soumise aux députés ce vendredi. Et puis, après le recours de l'opposition sénégalaise au Parlement, Sonko conforté dans ses fonctions par le Conseil constitutionnel. Bénin intelligent à présent, stabilité financière des ménages, le CES fait de l'épargne une priorité nationale. On quitte ce journal pour Jakbata, à la une ce journal, Assemblée nationale du Bénin, les députés acceptent des années de loi en procédure d'urgence. Et le quotidien Décryptage Info, Assemblée nationale, 25 dossiers affectés aux commissions permanentes. Et puis financement du plan Joliba. La BOAD prépare une émission de Warren. Et Gaskiani Info, premier numéro des cafés scientifiques du CES. L'éducation budgétaire au cœur des débats citoyens. Daibi Info, réouverture de la frontière Bénin-Niger. Les regards désormais tournés vers les présidents Tiani et Wadaï. Les experts déposent leur rapport sur la table des 10 présidents. Quotidien Le Meilleur. Réouverture imminente de la frontière entre le Bénin et le Niger, Wadaï et Tiani affichent une volonté commune et sincère pour tourner
la page de la crise. La tribune de la capitale. Prix du maïs en baisse dans les marchés du Bénin. Une bouffée d'oxygène dans les foyers. Et budget 2026, le collectif budgétaire de plus de 4 086 milliards de francs CFA en examen ce vendredi. Le quotidien Nasiara nous parle de la présence de l'ancien chef d'État au sein du Sénat. Ça commente dans tous les sens. Thomas Boniayi, maître de son agenda. Et puis vie des partis politiques, le défi du renouvellement à découvrir dans les colonnes du journal. On va finir par Dynamisme Info, exécution des arrêts de la Cour de justice de la CEDEAO, les acteurs mobilisés pour la mise en œuvre des résolutions de Lagos. Le même journal nous parle de la succession au poste du médiateur de la République. Le Parlement enclenche une réforme qui refroidit les ambitions. Voilà l'essentiel à retenir pour cette troisième lecture de la Une des journaux. Mesdames et messieurs, on monte légèrement cette transition. On se retrouve juste après pour notre émission. Manoussa.

0: Laissez-le.
1: Et voilà, mesdames et messieurs, comme annoncé, le décor est planté. On va y aller avec notre émission consacrée aux veuves. Et pour mieux en parler, nous avons réussi à trouver sur ce plateau deux veuves pour évoquer la situation avec nous. Nous sommes avec madame Zimé Awaou-Bayan. Bonjour. Merci d'accepter l'invitation de fraternité.
2: Merci aussi.
1: Merci d'être avec nous. Et Séverine Kenom, vous êtes également veuve. Bonjour. Merci d'être avec nous ce matin. Et puis Mohamed Bawa, bonjour.
3: Bonjour.
1: Vous êtes le président de l'association béninoise des veuves solidaires. Merci d'accepter également notre invitation pour évoquer, bien sûr, le sujet sur ce plateau. Alors, les présentations ainsi faites, nous allons nous tourner vers vous. Kenom Séverine, dites-nous, depuis combien de temps comme ça vous êtes devenu, où êtes-vous veuve?
2: Monsieur le journaliste.
1: Oui, votre micro, ben, on doit vous entendre correctement.
2: Merci, monsieur le journaliste. Ça fait au moins un an, plus un an, 3 mois comme ça, que j'ai perdu mon mari.
1: Vous avez perdu votre mari. Mais ce n'était pas une situation que vous avez vue venir.
2: C'est une situation difficile pour moi.
1: Il s'est tombé comme ça.
2: Oui.
1: Et aujourd'hui, comment vous arrivez à gérer tout ça? Vous remettez?
2: Non.
1: Vous essayez de continuer avec
2: oui.
1: la vie?
2: Oui, c'est difficile à gérer, mais pourtant, je me débrouille un peu oui, avec les enfants.
1: Pour l'instant?
2: Pour l'instant, d'abord.
1: D'accord. Oui. Et madame Zimé Awaou, vous êtes veuve depuis combien de temps?
4: Je suis veuve depuis 10 ans.
1: Waouh! Si ça fait tellement longtemps.
4: J'ai perdu mon mari en 2015. Donc, je suis devenu papa, maman, soeur, grand-soeur dans la maison. Je suis seul, je me bats, je tombe, je me lève. Oh, les enfants sont là. Et monsieur le journaliste, vous savez aujourd'hui, si ça t'arrive, ça n'arrive que toi seul.
1: Vraiment? Mais pourtant, il y a une solidarité qu'on voit les premiers jours là, non? Comment vous l'avez vécu?
4: Voilà, la solidarité, bon, si on dit aujourd'hui, le mari est parti. Bon, il y a des funérailles qu'on doit faire avec le monde.
1: Oui.
4: Mais après ça, là, bon nombre de familles vous assistent. Hein? Ce n'est pas tout le monde qui vous assiste. Tout revient à toi seul. Il n'y a plus de secours. Les enfants vont à l'école. Ça n'arrive que toi seul. C'est toi qui vas tout gérer. C'est pour cela qu'on a dit. Faut qu'on vienne vous voir ici pour que les partenaires entendent notre cri de cœur, le gouvernement aussi entend notre cri de cœur. C'est pour cela qu'on a dit que vraiment c'est compliqué.
1: C'est compliqué. Alors je reste encore avec madame Kenom Séverine. C'est une épreuve difficile, c'est encore frais dans votre mémoire. Je sens l'émotion dans votre. Je lis l'émotion dans votre visage. Mais on va essayer d'aller au bout de cette émission avec vous, même si mes questions peut-être vont vous heurter un tout petit peu. Comment les enfants vivent cette situation et comment vous leur parlez de la disparition de leur papa, surtout aux plus petits?
2: Je me débrouille un peu pour eux parce que après le décès de leur papa, il n'y a personne. Après les funérailles, personne. On m'a fait même quitter la maison.
1: Vous?
2: Oui. Et je suis en location avec les enfants.
1: Actuellement. Pourquoi?
2: Après, bon. C'est ce qui arrive.
4: C'est ce qui arrive.
1: Les parents de l'homme décident.
2: Oui, c'est les parents du défunt, de mon mari qui ont décidé de quitter là parce qu'il n'y a pas les moyens pour supporter les enfants avec moi.
1: Et les enfants vont à l'école déjà?
2: Les enfants fréquentaient. Après le décès de leur papa, je les ai fait quitter l'école. Ils apprennent maintenant un métier.
1: Voilà.
2: Parce que sans ça, je ne peux pas
1: supporter. Mais pourtant, au décès du mari, il y a des promesses, non? Des amis, des parents
2: qui... Des promesses, même il a laissé des biens. Et on me dit après un an qu'on va... partager les biens. Jusqu'à présent, personne ne m'a rien dit.
1: Est-ce que vous pensez que tout ce que vous avez subi, c'est de l'injustice, de discrimination? Vous pensez ça?
2: Oui.
1: Et personne pour vous écouter dans la famille?
2: Personne.
1: D'accord. Alors, Baba Mohamed, vous êtes avec nous, vous êtes un homme. Vous avez la chance, vous, d'avoir encore votre femme avec vous. Vous ne l'avez pas quittée. Mais c'est un sujet que les couples n'aiment pas aborder. Mais je pense qu'au vu de ce que Madame Bagnan et Kenom viennent de nous dire, les hommes doivent pouvoir en parler. Oui. Si un jour je disparais tout de suite, qu'est-ce qui va arriver aux enfants? Qu'est-ce que je vous laisse? Et les enfants pourront poursuivre les études, pourront bien vivre comme je l'aurais souhaité. Et je suis là aujourd'hui, peut-être je fais la jalousie qu'un autre homme ne te touche. Bon, est-ce que si je ne suis pas là, comment ça va se passer? Est-ce que les hommes arrivent vraiment à évoquer ces sujets aussi sensibles que ce soit?
0: Oui, bien sûr. Une fois que l'homme quitte d'abord la scolarité à 100% des enfants, ce n'est plus sécurisé. Une fois le père est parti. Une fois le père est parti, c'est très difficile. Bon nombre de ces enfants-là se retrouvent dans la rue. C'est ce qu'on remarque souvent, la plupart. Parce que les parents du défunt n'aiment même pas s'en occuper de ces veuves-là. Elles-mêmes, pour s'en sortir, c'est très difficilement.
1: Alors, c'est une situation qui devrait nécessiter l'attention. Pourquoi, selon vous, dans notre culture, ça change? Pourquoi ça change une fois que le mari part et les intentions changent?
0: Bon, une fois que le mari part, allons voir surtout s'il a...

0: Bon. D'abord, au départ, c'est une association qui n'existait pas. Pour que le gouvernement puisse entendre leur cri de cœur, il fallait d'abord les mettre en association. Donc, ici au pays, on est 77 communes. Nous avions pu canaliser 18 communes. Avec ces 18 communes-là, je pense aller à nager d'ici le 23, si tout va bien. Et là, maintenant qu'on va chercher des partenaires et des bailleurs pour qu'on puisse voir comment subvenir à leurs besoins.
1: D'accord. Et nous avons été rejoints sur ce plateau par Yaya Afousatou. Bonjour.
2: Bonjour, monsieur.
1: Je vais vous rapprocher un peu de notre micro. C'est vrai, vous allez être habitué à la radio. C'est une première fois, c'est sûr. Hein?
2: Oui.
1: D'accord. Bonjour.
2: Bonjour, monsieur.
1: Merci d'accepter notre invitation. Vous êtes veuve aussi?
2: Oui.
1: Depuis combien de temps?
2: 2 ans.
1: 2 ans. Et comment vous vivez la situation?
2: Quand tu es seul, tu es à la fois papa et maman. C'est pas facile. Ce que vous devez partager à deux, ça devient pour toi seul.
1: Est-ce que vous regrettez des choses aujourd'hui? Est-ce que vous avez l'impression que vous avez vraiment partagé des choses avec votre mari quand il était là? Ou oui. C'est maintenant qu'il n'est plus là que vous sentez que vous auriez dû, vous auriez pu?
2: Évidemment. C'est quand, à son absence, on sent tout ça. Mais avant, on se dit que bon, c'est lui qui fait. Moi, je peux l'assister quand je veux. Mais actuellement, ça devient pour toi seul. C'est maintenant, tu vois, son importance.
1: Votre situation financière a totalement changé et vous battez davantage?
2: Oui.
1: Et comment vous vous sentez dans la société? Est-ce que les regards sur vous ont changé? Les gens pensent que vous êtes une femme battante ou pour d'autres, maintenant que son mari n'est plus là, elle n'a pas besoin d'aide, elle doit se débrouiller seule.
2: Ça là, quand ton mari part, si tu n'as pas eu la chance, c'est toi seule qui se bat.
1: D'accord. Je vais revenir vers Madame Awaou Zimé. Alors, votre mari est parti depuis 10 ans. Qu'est-ce qui a été vraiment votre force pour surmonter cela? Parce que très souvent, on en prend le décès du mari et quelques mois, quelques années après, la femme aussi décède et abandonne carrément les enfants et à leur sort. Et en tant que femme, vous avez certainement, je ne sais pas si c'est la foi qui vous a aidé dans votre parcours, mais qu'est-ce qui a été votre force? Si des veuves vous écoutent aujourd'hui et manquent de courage pour faire face à leurs épreuves, qu'est-ce que vous avez à leur dire?
3: Merci beaucoup, monsieur le journaliste. Mon mari est parti depuis 10 ans aujourd'hui. Je me bats. Je fais des petits commerces. Et je suis aussi avec mon leader. Je me suis rallié un peu au niveau politique.
1: Ok, pour vous démerder. Débrouiller. Voilà, pour vous débrouiller. Donc, voilà.
3: Je suis avec mon leader, Excellence Bonamassi. Mm-hmm. C'est lui qui m'aide. Si ça me chauffe, j'écris. Il n'y a pas maïs, il n'y a pas le riz. Et de d'accord. Amazon, j'ai compris, parce que d'habituellement, c'est comme ça qu'ils nous appellent. Okay. Nous sommes des Amazones de Parakou. Mm. Donc, et ils m'aident. Donc, c'est comme ça, un peu. Juste les enfants ont fini l'université.
1: Wow.
3: C'est grâce à lui.
1: Aujourd'hui, vous les sentez reconnaissants, ces enfants?
3: De trop. Si je dis aujourd'hui, je ne suis pas reconnaissante envers lui, c'est de l'ingratitude.
1: D'accord. Alors, Séverine Kelhomme, quel changement vous souhaiteriez voir aujourd'hui dans la société, vous personnellement, vu les difficultés que vous avez commencé par rencontrer il y a de cela un an avec la disparition brutale de votre mari?
4: Non.
1: Je vous sens toujours affecté, mais bon, beaucoup de courage. Hein.
4: Merci. Ouais. D'accord. Maintenant, il y a...
1: Qu'est-ce que vous voulez voir changer? Qu'est-ce que vous voulez voir si des gens peuvent prendre des décisions aujourd'hui pour aider davantage les veuves?
4: C'est l'aide qu'on souhaite maintenant. C'est pourquoi on a décidé.
1: L'aide, vous souhaitez l'aide? Quel type d'aide, par exemple? Ben, voilà qu'aujourd'hui, au Bénin, on ne partage plus de l'argent. Hein.
4: Non. Même si ce n'est pas l'argent. Il faut qu'on nous aide de tous les moyens parce qu'on a besoin de tous les moyens aujourd'hui. Concernant les enfants, ceux qui ne fréquentent plus, ils apprennent le métier. Et dans l'apprentissage, il faut des contrats.

0: Même si on trouve des ONG qui vont nous aider comme...
1: Pour pousser les enfants à finir l'apprentissage, ce serait bien.
0: Ce serait bien. Parce que je suis tisserante. Et aujourd'hui, le tissage n'est pas comme avant. Ça ne marche plus. Et c'est dans ça que je dois aider les enfants. Ça n'ira pas. C'est pourquoi on
1: mais au moins, c'est ce que vous avez appris à faire.
0: C'est ce que j'ai appris à faire.
1: Vous le faisiez avant le décès de votre mari?
0: Oui, depuis. Ça fait plus de 25 ans aujourd'hui.
1: OK.
0: J'ai appris. Mais ça ne marche pas. C'est pourquoi on souhaite de nous aider. De nous aider tous les moyens. Même si c'est le manger. On souhaite comme...
1: voilà, elle a une solution un peu exceptionnelle. Ça va pas venir pour tout le monde, c'est sûr. Mais ou bien vous allez passer le numéro du ministre conseiller à toutes les veuves.
0: Bon, on demande de tous les, on ne refuse pas les moyens, tous les moyens qu'on peut nous aider à supporter les enfants.
1: D'accord, c'est surtout ça, c'est compliqué au quotidien. Alors, monsieur Bawa, avant tout à l'heure, je vais donner la parole à nos auditeurs et ils vont partager leur expérience et surtout ce qu'ils pensent de ce sujet avec nous. C'est deux numéros, 01 44 70 2 x 44 ou 01 45 86 00. Bawa Mohamed, quel regard vous portez sur les conditions des veuves au Bénin? Elles sont avec nous, vous avez entendu. Surtout, je sens des femmes parfois sans défense juste après le départ de leur mari. Qu'est-ce que vous pensez de leurs conditions? C'est difficile, moi, je dirais, d'entrer.
2: Oui, c'est difficile. Une fois que le mari part, leur condition de vie, vraiment, n'est plus rassurante.
1: Mais est-ce que les hommes sont suffisamment sensibilisés? Est-ce qu'ils savent qu'aujourd'hui, ils peuvent mourir à tout moment ou quelque chose peut arriver ou ils seront même emprisonnés? Par exemple, vous n'avez plus la possibilité de vous occuper correctement de votre famille. C'est des choses qui peuvent arriver dans la vie. Est-ce que les hommes sont assez sensibilisés? Prendre les dispositions, dire de leur vivant et voilà ma femme, quand je ne serai pas là, on ne sait jamais, papa, maman... Voilà, ne la jetez pas à la rue. Est-ce que les hommes mènent cette démarche? Eux de vivant aussi, la belle-fille, elle pense tout son temps à lutter peut-être contre sa belle-famille.
2: Bah oui,
1: et dès que le mari s'en va, c'est une belle occasion de lui rendre le coup. Je crois que Mme Mawaou a l'expérience. Parfois, il y a des jeunes filles qui ne veulent pas avoir la famille de l'homme aux côtés comme soutien. Et c'est maintenant, après le départ du mari, qu'on veut tout faire pour avoir l'amour de cette famille-là. Et là, les relations sont déjà dégradées et voilà, on se tourne d'eau rapidement.
3: Monsieur le journaliste,
1: oui.
3: Il y a d'autres parents qui ne regardent pas ça là. Et dès lors, ce n'est pas ça.
1: Mm-hmm. Dites-nous.
3: Il y a d'autres familles, quand le mari vit, ils sont toujours avec vous.
1: Uh-huh.
3: Ils viennent, même du village, ils viennent. Et vous les prenez... Comme les parents, vous les accueillez, on les accueille très bien.
1: Mm-hmm.
3: Mais tu es surpris quand le mari est parti.
1: Change de visage.
3: Change de visage. C'est surtout ça qui fait mal.
1: Vous voyez?
3: Parce qu'il y a des gens, il y a des parents qui ne réfléchissent pas que tout parvient du bon Dieu. Parfois, il y a d'autres familles qui disent que si le mari meurt, tantôt c'est la femme qui l'a tué. Ou bien si la femme meurt, c'est le mari qui l'a tué. C'est des trucs comme ça.
1: Si quelqu'un meurt, en tout cas, on trouve celui qui l'a tué.
3: On trouve celui qui l'a tué.
1: Et ce n'est souvent pas une maladie.
3: C'est quelqu'un. C'est quelqu'un. Et ils ne disent pas que c'est l'heure de tuer. Donc, par conséquent, il faut qu'on se retire de cette dernière et lui laisser les enfants. Par exemple, entre-temps, bon, ça fait près de 3 ans, quand le procureur du tribunal nous a formés sur Empower 2.
1: Mm-hmm.
3: Qui parle des veuves. Mais elles nous ont regroupées là. Personne n'a pu parler. Toutes les femmes ont commencé par pleurer.
1: Pourquoi?
3: Comme vous avez demandé pourquoi là.
1: Mm.
3: Nous les femmes là, on sait pourquoi on parle, pourquoi on pleure.
1: Mm.
3: Parce que on ne peut même pas demander à qui que ce soit qu'est-ce que vous avez. Parce que tout le monde se sent frustré, marginalisé dans la famille.
1: Oh.
3: Tout ce qui est arrivé là, c'est arrivé pour toi seul. Et sur ce, on te dit de quitter la maison. Il y a d'autres parents qui te disent, et tes enfants, vous quittez la maison. La maison, c'est pour notre
1: fils.
3: Maintenant, vous restez là, dans la maison, là, le jour de la réunion, là, c'était des pleurs au niveau de notre séance là. Il a fallu qu'on mette au moins 10 minutes avant que le type arrive à nous canaliser. Et on a commencé la réunion. Parce que tout le monde sent ce qu'il vit chez lui. Mais on ne peut que remercier notre frère, le président Bawa, Mohamed,
1: oui,
3: qui arrive à nous canaliser. Lui-même, il nous appelle pour la réunion. On se retrouve dans une école là, on fait la réunion et tout le monde commence à pleurer. Lui-même ne sait pas quoi faire. Il reste là pendant 30 bonnes minutes.
1: Ben, j'ai vu.
3: Il finit de pleurer avant qu'il...
1: Madame Kenom, il ne faut pas pleurer. Hein. Il faut
3: avant
1: être
3: qu'il
1: forte.
3: Il ne commence pas à faire la séance. Donc, c'est pour cela qu'on a dit vraiment, il faut qu'on...
1: Il faut qu'on accompagne les veuves du Bénin.
3: Les veuves du Bénin.
1: Vous avez tellement de défis. Hein.
3: Voilà un peu, Madame, monsieur le journal. Là,
1: d'accord. Alors, je reviens vers Madame Yaya Afosatou. Comment les familles... normalement peuvent accompagner selon vous les veuves?
4: Bon, merci beaucoup monsieur le journaliste. On ne demande pas grand chose, un peu de soutien seulement. Par contre, d'autres familles, ils en font. Mais la plupart des familles, quand ton mari meurt en même temps là, on te dit ramasse, c'est le bien là qui les intéresse.
1: Oui, mais est-ce que c'est le bien là? Parfois aussi, il y a d'autres qui envient la femme là. Est-ce que vous subissez aussi ces pratiques traditionnelles imposées à certaines veuves dans des familles où on a vraiment envie que voilà, le garçon est décédé et maintenant il faut prendre le petit frère ou bien il faut épouser le grand frère? Et on vous impose ça? Vous n'avez pas subi ça chez vous?
4: Non,
1: vous connaissez cette pratique au moins?
4: Oui.
1: Vous avez des camarades qui ont subi ça?
4: Oui, il y en a. Il y en a même une parmi nous.
1: Oui.
4: Mais elle a refusé.
1: Et qu'est-ce qu'elle a subi?
4: C'est
1: puni par la loi. Hein. Elle s'est plainte?
4: Tout le temps, c'est des problèmes. Elle est là. Si tu n'as personne pour t'aider, comment tu peux faire? Comment tu peux te défendre? Tu ne pourras pas te défendre face à des situations comme ça.
1: Mais c'est un sujet un peu sensible. Hein? C'est vrai, je ne vais pas poser la question à Madame Kenom Séverine, c'est encore trop frais. Vous avez dit 2 ans déjà, c'est ça? C'est aussi un peu frais. Mais Madame Waouh, c'est un peu sensible. Après le départ de votre mari, parfois vous avez besoin de quelqu'un dans votre vie. Même pas pour l'épouser forcément, mais peut-être qui vous soutient, qui vous accompagne. Mais en même temps, vous ne pouvez pas le faire parce que la famille regarde ça d'un mauvais œil. Tout de suite, quand vous fréquentez un homme, vous avez tous les problèmes du monde. Oh, votre mari, il est décédé, il ne va jamais revenir vous donner ce plaisir, vous donner ce moment de tendresse que peut-être votre corps ou votre âme réclame pour vous apaiser. Est-ce que vous êtes obligé de subir ça toute votre vie et de mourir comme ça parce que votre mari, vous n'avez pas demandé la fin de ses jours, il est décédé, c'est terminé, vous n'avez plus droit au plaisir. Comment vous voyez ça? C'est un peu sensible.
3: Bon, monsieur le journaliste, vraiment, c'est un cas que vous avez évoqué là. Et à un certain âge,
1: oui,
3: si le mari part, toi-même là, tu devais te respecter.
1: Ok.
3: Et au niveau islamique, là,
1: oui,
3: si ton mari part, si tu ne veux pas faire le mariage qu'on dit là, ce n'est pas le mariage civil,
1: okay,
3: c'est le mariage religieux. Donc, si tu ne fais pas mariage religieux, tu dois rester dans la maison de ton mari là, là où il t'a laissé là. Tu dois rester là. Mais au cas, toi, tu veux faire le plaisir, tu ne peux pas rester dans la maison du mari. Et tu vas faire plaisir.
1: Mm-hmm.
3: Chez les alphas, ça ne sont pas bons.
1: Ah bon.
3: C'est ça qu'on appelle en islamique zina.
1: Mm-hmm.
3: Donc zina là, ce n'est pas bon. Si tu veux te marier là, il faut te marier.
1: Et tu quittes.
3: Et tu quittes. Et si tu ne veux pas te marier, tu restes là pour suivre tes enfants.
1: Et au cas où tu as envie de te marier, tu ne feras pas zina comme vous l'avez dit.
3: Oui.
1: Mais voilà que vos enfants aussi ne veulent pas vous voir dans les bras d'un autre homme. Comment vous faites?
3: Eh oui, tu es obligé de rester avec les enfants là dans la maison.
1: Mais les enfants ne donnent pas ce que vous voulez.
3: Ah non, tu es obligé de gérer. Hein? C'est comme ça que je gère.
1: Là, tu es obligé de faire zina.
3: C'est comme ça que je gère.
1: C'est délicat. C'est très, très délicat.
3: C'est comme ça.
1: Mais
3: c'est comme ça.
1: C'est dur.
3: C'est dur.
1: Ouais.
3: C'est dur. Mais on est obligé de faire avec.
1: Monsieur Bawa, l'autre combat aussi, c'est comment lutter contre la spoliation des biens des veuves. Quand le mari meurt, ce que le mari a laissé, c'est le peu là qu'il faut voir pour subvenir à l'avenir de la famille. Mais on a envie de tout prendre. Le petit frère, le grand frère, les tantes, ils veulent tout s'approprier, les terres, tout vendre et rejeter cette famille dehors. Mais la loi est là pour protéger ces femmes. Est-ce que vous les sensibilisez? Est-ce que vous les amenez à comprendre qu'il y a des tests qui peuvent et des voies de recours également qui peuvent les aider à atteindre? Et aujourd'hui également, est-ce que les femmes sensibilisent davantage leur mari par rapport à cela? Parce que l'homme doit prendre conscience pour que derrière lui, ce ne soit pas un désordre, un chaos. Parce que moi, vous ne pouvez plus revenir prendre des décisions.
2: Non, vous ne pouvez plus.
1: Alors qu'aujourd'hui, vous pouvez le faire. Alors qu'est-ce que vous dites à ces dames, souvent, lors de vos réunions?
2: Bon, d'abord, on est en train de les mobiliser pour les canaliser. Il faut qu'on se retrouve en grand nombre pour voir comment défendre leur situation. Ce que nous sommes en train de faire actuellement. Et on doit aller à l'AG d'ici le 23. Parce que sans qu'on ne les mobilise, on ne peut rien entreprendre.
1: Et vous, comment les gens peuvent adhérer? Comment ils viennent?
2: Bon, si les gens sont venus, on les enregistre. On a une plateforme dans laquelle on cause.
1: D'accord. Et... voilà, c'est vous avez un siège?
2: Et pour le moment, non.
1: Mais on veut d'abord aller à mais vous avez un numéro et... où les gens peuvent appeler par exemple?
2: Ah oui, bien sûr, bien sûr.
1: Lequel?
2: C'est le 47-59-76-76.
1: D'accord. Moi, je pense qu'il faut aider ces femmes en situation difficile. Il faut leur donner l'opportunité également de se défendre. Et pour ça, c'est très important. Nous allons donner la parole aux auditeurs et après, on reviendra parler d'autonomisation économique des veuves et surtout de la prévention. En tant que femme, il faut être autonome à un moment donné aussi pour faire face à tout ça. Et c'est sans oublier aussi que des hommes aussi vivent des situations contraires hein, où les femmes ne sont plus là et c'est vraiment difficile de s'occuper de la famille. Vous êtes à la maison, le sujet vous intéresse, c'est le moment de nous appeler 01-44-110-44-44 ou le 01-45-86-00-00, donc deux fois. Et vous nous parlez justement de votre expérience ou de ce que vous pensez de ce sujet. Mais s'il vous plaît, utilisez les mots justes, vous savez que le sujet est un peu délicat. Sinon, je vous coupe tout de suite et comme cela se doit. En tout premier intervenant qui va se positionner, auditeur en ligne, bonjour.
5: Oui, bonjour.
1: Ouais, présentez-vous.
5: C'est monsieur Amoussou, c'est à côté Adrien.
1: Hey, Adrien, nous vous écoutons.
5: Oui. Bon, je salue tous ceux qui sont au plateau là.
1: Oui.
5: Les deux dames. Et avec le monsieur, et avec vous, même le jeunesse.
1: Oui.
5: Parce que chaque famille, ce sujet-là, bon, je vais vous dire, mais. Chaque famille a son totem. Par exemple, chez moi maintenant, dans ma famille-là,
1: oui.
5: si le mari est décédé, si le mari et la femme a un enfant avec lui-là, avec elle plutôt, donc si le mari est décédé, donc tout, on ne dit pas que la femme va rester chez le petit frère, ni le grand frère, non. Si la femme a décidé de rester, elle va rester. Et la maison, la maison la tient pour la femme et avec son enfant.
1: Oui.
5: Personne ne veut pas les déranger.
1: Oui.
5: En cas où, lorsque tu n'as pas l'enfant chez notre frère, et si le mari est décédé, là, toi dis pas. Il a un pied là, rien que concerne dedans.
1: Oui.
5: Chez moi, là, que je connais là, dans ma famille là, c'est comme ça. Donc, c'est la passion. Chacun a son totem de chaque famille, quoi. Même chez moi, là, c'est ton gars.
1: Oui, mais vous...
5: Personne ne doit se déranger avec ça, hein. Personne.
1: Mais vous...
5: Personne.
1: Vous avez écouté les dames, tout ce qu'elles viennent de partager avec nous. Qu'est-ce que cela vous inspire? Est-ce que vous pensez qu'il faut se limiter seulement à ce que chaque famille décide? Eh bien, on l'a perdu, il est parti. J'allais relancer le débat avec lui, mais je sais qu'il ne sera pas le tout dernier, ni le seul que nous allons prendre. 01-44-70-244. Auditeur en ligne, bonjour.
6: Bonjour.
1: Oui, merci de vous présenter.
6: Je peux faire le nom Majid à Matina.
1: Oui, allez-y, Majid, votre lecture.
6: Bonjour pour cette émission vraiment éducative.
1: Oui.
6: Je donne courage à mes mamans là.
1: Oui.
6: Là, moi, je suis ici, mes hommes. Bon, j'ai perdu mon âge. On m'en a parlé. C'est la personne que j'ai fait auprès de 5 maisons. C'est franchement difficile.
1: Très.
6: Je vous en prie. Ici, l'État peut, ou bien le président peut laisser des contacts, des femmes qui ont une garçon va appeler pour voir ce qu'elle peut faire. Donc, dans cette situation de ce qu'elle peut faire, moi, je ne pourrais pas faire, par exemple.
1: Oui.
6: Parce que la pression est normale, on ne pourrait pas faire quelque chose autrement, je ne sais pas ce qu'elle peut faire. Finalement, c'est un normal à choisir dans la famille, vous voyez un peu.
1: Mm-hmm.
6: C'est compliqué. C'est très, très.
1: Il ne faut pas pleurer, je crois que Madame Waou est en train de fondre en larmes ici.
6: C'est difficile. Je suis un exemple vivant, je peux vous le dire.
1: Oui.
6: Ça m'a fait quitter ma zone d'abri quand je venais à Paris.
1: Oui.
6: Je sais que c'est
1: oui.
6: Je vois peut-être que ma maman a fait cette situation avec une enfant difficile. Donc, tous ces enfants qui sont le coup de fraternité, que je leur apporte ma famille d'accueil.
1: D'accord. Majid, merci.
6: Franchement, vraiment salué.
1: Merci, très, très bonne journée à vous. Et je sens aussi mon corps frissonner, c'est compliqué. Il faut qu'on en parle pour que ceux qui sont encore là prennent conscience et que ces familles qui se comportent assez mal avec les veuves aussi prennent conscience. Parce qu'on a besoin des enfants pour demain. Oui, auditeur Henri, bonjour.
7: Oui, allô, monsieur Genaïsse.
1: Cher ami, votre nom.
7: Oui, en tout cas, c'est juste le verre.
1: D'accord, allez-y.
7: Monsieur Rinal, ce que vous avez dit là-bas, là, ce n'est pas facile.
1: Mm.
7: Il faut donner un nom à ce qu'il y a une autre manière pour commencer, c'est que les gens vont changer les gens pour les femmes vivre là-bas, pour commencer, pour comment on va faire si les maris ne sont pas là.
1: Mm-hmm.
7: On va dire ici que. Si à quel point on va chercher un terrain bien comment un carré de vie pour construire comme ça par les femmes. Si Marie se dit déjà pour maltraiter la saison là-bas pour prendre, on va voir comment. Sinon, les gens se disent ici, un mari va te laisser avec les enfants, une famille va commencer pour lui faire tout à côté à toi. Si tu commences à te limiter.
1: C'est pas facile.
7: C'est dans la famille de faire, c'est à tout ça, ça vient, mais tout cela sous la faute de femme. Et après, tu m'as dit que tu n'as pas choisi quelqu'un dans la famille. Est-ce que.
1: D'accord.
7: Là, dans la famille, si on l'a dit, si ton mari est décidé, tu vas choisir quelqu'un dans la famille. Ce n'est pas l'Italie que ça a fini, quelqu'un va faire, c'est moi, attends, tout ça là.
1: D'accord. Merci. Merci et merci à tous ceux qui nous suivent de l'autre côté de Pérou-Guéra. Mesdames, messieurs, on va poursuivre. Voilà, je crois que nos veuves ont tout donné. Elles ont tout dit ce matin. On ne va pas les acculer davantage. Je vous laisse la parole. Le temps de revenir en studio. Un autre intervenant, bonjour.
8: Oui, bonjour, monsieur le journaliste.
1: Oui, votre nom.
8: Bonne Bala depuis Kika.
1: Voilà, depuis Kika. Allez-y.
8: Oh, moi. Je n'ai pas trop pour parler de ce que vous êtes en train de demander là.
1: Mm-hmm.
8: Exactement. Ce qu'il y avait avant, ce n'est pas ça aujourd'hui.
1: Mm-hmm.
8: Ou avant là, c'est ça qu'on est en train d'arranger, c'est ce qui est arrivé comme ça. Avant, il n'y a pas radio, il n'y a pas portable. Bon, maintenant, ce que je vais dire, le gouvernement qui va prendre tout ça là en charge. Sinon, chacun va dire, ça là c'est mon totem, ça là c'est mon totem. Or, souffrance là, ça ne demande pas totem. C'est que moi, je vois, il faut que le gouvernement nous aide pour prendre tout ça là en charge. Sinon, les femmes là, il y a maladie chez les femmes, il y a maladie chez les familles. Vous voyez, non?
1: Oui.
8: Moi, je n'ai pas fréquenté, mais ce que je peux parler dans votre parole là, c'est ça.
1: Allez, merci. Depuis Kika, très bonne journée à vous. 01-41-86-00. Appelez-nous. Je crois que ce que vous entendez devrait vous reconforter un peu, tous ces auditeurs qui comprennent vos peines. Auditeur Henri, bonjour.
9: Bonjour.
1: Oui, cher ami, votre nom?
9: Je m'appelle Monsieur Ola Epiphan.
1: D'accord, Epiphan, allez-y.
9: Vraiment, vous avez amené un grand sujet.
1: Mm-hmm.
10: c'est que ce sujet-là, vraiment, je savais beaucoup de eux, maman.
1: Oui.
10: Parce que vraiment, à ce côté-là, il faut que l'État va regarder cette situation-là. Parce que beaucoup de...
1: On l'a perdu, malheureusement. On va poursuivre avec un autre intervenant. 01 44 110 2 x 44. Auditeur en ligne, bonjour. Bonjour, vous m'entendez?
11: Oui, bien sûr, je vous attends. Bonjour.
1: Oui, votre nom?
11: Vous allez Tobosi enlever à l'appareil.
1: Allez-y, Tobosi.
11: Vraiment, j'ai assez de poules. Hein. Je remercie cette dame-là parce qu'elles sont fidèles.
1: Oui.
11: Avec Marie.
1: Oui.
11: Et c'est Dieu qui va les garder.
1: Et ainsi soit-il.
11: Nous en dirons en Afrique à faire autre chose. Hein. Quand il meurt là, on sent la femme, on dit que les bagages sont ici, c'est pas là. C'est mauvais de contrat d'Afrique, c'est mauvais. On veut que les enfants achètent de la maman. Même si, bon, excusez-moi, même si elle a trouvé un autre homme qui va garder ses enfants-là, vous n'avez pas de problème. Vraiment, on a problème. Au bien, tout à l'heure.
1: Allez, ouais. Bonne journée, André. Merci. Notre intervenant, on peut prendre un autre intervenant, 01-45-86-00. Cher intervenant, bonjour.
12: Bonjour, monsieur René Soglo, monsieur Boussou Jérémy, Koufi Kérougéa.
1: Nous vous écoutons.
12: Monsieur René Soglo.
1: Oui.
12: D'abord, je remercie la radio Fraternité et tout ce qu'il fait pour nous, la population. Le sujet que vous avez amené, c'est un grand sujet. Un sujet pertinent. Parce qu'il y a des mamans qui souffrent aujourd'hui en faveur de ces problèmes-là aujourd'hui. Sincèrement dit. Et moi, je voulais demander au gouvernement. Parce que c'est le gouvernement qui va prendre ce problème-là en bras de corps. Sinon, on ne peut pas trouver de solution. Parce que quand vous êtes un homme que vous mourrez, c'est-à-dire, la femme est mal vue dans la famille. Sincèrement, la femme est mal vue dans la famille. Parce que pourquoi la femme est mal vue dans la famille? Souvent, on dit que si votre mari meurt, vous allez prendre un petit frère du mari ou bien un grand frère du mari. Et il y a beaucoup de femmes qui n'acceptent pas ça. Et autant que tu n'as pas accepté ça, tu vas quitter la famille. Vous allez quitter la famille avec les enfants. Hein.
1: Et oui, voilà les problèmes. Mais l'État a dit son mot là, c'est sanctionné. Hein. C'est sanctionné. Pourquoi? Et parfois, il faut sensibiliser les femmes sur ça. Merci, Bossou Jérémy. J'imagine hein, que quand vous êtes là, ce n'était pas facile parce qu'il faut joindre les deux bouts. Et quand vous disparaissez, ça devient encore très, très compliqué. 0-44-110, 2x44. Un autre intervenant avant de revenir en studio. Auditeur en ligne, bonjour. Cher ami, bonjour. Qui est joint là? C'est le volume de votre poste récepteur, s'il vous plaît.
13: Oui. On appelle David Bossou.
1: Allez-y, Xavier.
13: Bon, vrai, monsieur Xavier Abdelila. Je suis vraiment très, très sensible.
1: Très.
13: J'ai donné un exemple rapidement là.
1: Ouais.
13: Alors je vous parle. Ouais, j'ai une nièce qui a perdu son mari à 23 ans. Mais ce que tu passes dans la cour aujourd'hui, là, je vais pas tout dire. Le second de son mari veut tout arranger, la personne a 4 enfants. Jusqu'à ce qu'il est obligé de faire revenir la semaine passée.
1: Oui.
13: Ah, mais c'est criminel, hein. Il faut que l'association, qu'elle ait trouvé une solution. L'État, le cadre de monde, ce problème-là. Sinon, c'est criminel. Il est obligé de demander à corriger les chrétiens, les enfants, pour faire tout dans la maison. Mais Dieu a vous pour le juger.
1: Merci, merci Xavier Dossou. Vous étiez le tout dernier, on va revenir en studio. Et on va demander aux femmes d'être davantage courageuses. Madame Awaou, cessez de pleurer, et c'est difficile. J'ai envie de vous laisser, bien sûr, vous vider, mais on va le faire peut-être après l'émission. Et beaucoup de courage, c'est déjà... très courageuse de votre part d'accepter notre invitation de venir en studio, partager ce que vous vivez avec nous, et vous n'avez pas idée de ce que vous venez de faire, parce que ça va certainement toucher des gens qui vont penser à vous, c'est sûr, et penser également aux autres femmes du Bénin qui vivent la même situation et qui ne peuvent aujourd'hui malheureusement compter sur personne. Je crois que vraiment c'est notre façon de vous accompagner à cette solidarité ici, voilà. Voilà, saisissez le torchon et nettoyez-vous, Madame Awaou, voilà. Voilà. Monsieur Bawa, ça me pousse vraiment à conclure cette émission. C'est difficile pour moi de poursuivre. Mais l'essentiel, c'est que l'on vous aide et davantage. Et que, voilà, de mémoire, que ceux qui sont encore là puissent vraiment soutenir leurs femmes en attendant que le malheur ne frappe, hein, parce qu'on ne sait jamais, n'est-ce pas? Voilà un autre intervenant, pourquoi ne pas lui donner la parole? Je ne sens plus mes invités hein, en mesure de poursuivre. Auditeur en ligne, bonjour.
14: Oui, bonjour.
1: Oui, votre nom?
14: David Makou.
1: Allez-y.
14: Oui, au fait, bon, c'est la vérité, c'est que nos mamans sont entendues.
1: Oui.
14: Parce que la vie qu'on a aujourd'hui là, il y a d'autres familles qui t'accouchent en même temps des enfants, qui dépêchent tes enfants, qui dépêchent ta femme aussi. Bon, moi, j'ai dit à ma femme et mes enfants aujourd'hui, tout ce que la souffrance qu'il fait aujourd'hui là, c'est pour eux. Et j'ai dit à ma femme aussi, si que on ne sait pas, parce que la mort prend l'homme à tout moment, c'est à elle de se préparer avec ses enfants. Parce que nous les hommes, si la mort ne prend aujourd'hui, on ne peut pas revenir et intervenir à les choses qui sont là.
1: Mmh.
14: Et d'autres familles, c'est pour faire souffrir les enfants et la femme, pour dire que la femme va partir.
1: Oui, vous avez entendu le témoignage de Madame Kenom. Elle a dit que les enfants ont quitté l'école tout simplement parce que le mari est décédé. Vous avez peut-être l'ambition de les envoyer à la Sorbonne ou dans des écoles UP, mais dès que vous mourrez, votre vision pour vos enfants change.
14: C'est ça. Ah. Et c'est la femme qui font ça. Parce qu'ils vont commencer par poursuivre la femme là. Ils ne vont pas poursuivre. La femme ne veut pas mettre son attention.
1: Oui, bon, on accuse la famille aujourd'hui, mais j'estime qu'on peut au moins prévenir ça.
14: On peut prévenir ça parce que, bon.
1: On peut prévenir.
14: Si la femme est là, du seul, il ne peut pas gérer tout.
1: C'est ça aussi.
14: Parce qu'il se concentrer sur les enfants et concentrer sur le problème encore. Lui seul.
1: Voilà. D'accord.
14: En fait, si l'État ou bien il y aura un problème qui peut gérer ça pour cette terre aujourd'hui, ça va sauver nos mamans aujourd'hui.
1: D'accord, merci d'être passé.
14: Vraiment, merci beaucoup et bon. Je donne du courage à nos mamans là.
1: Oui, oui, bon, elles entendent, elles vous répondent. Voilà. D'ailleurs, on va faire le tour. Je commence par vous, dame Afoussatou. Vous êtes restée un peu plus serein. Alors, on va finir. Vous avez un message pour ceux qui nous écoutent?
4: Bon, le message que moi j'ai à apporter, si les partenaires peuvent nous aider, par exemple nous qui sommes assis ici, pour nous est encore plus mieux par rapport à certaines femmes.
1: Ouais, j'imagine.
4: Quand ton mari est fonctionnaire d'abord, Jean pour faire des papiers, il nous demande d'abord assez d'argent.
1: Ok.
4: Parce que chaque dossier, moi depuis 2 ans, plus que j'ai dépensé en avril, ça faisait 2 ans. Jusqu'à l'heure où je vous parle, les papiers ne sont pas à jour.
1: C'est dur.
4: Chaque papier, c'est de l'argent. Mais la famille, peut-être ils vont se dire, l'argent là est sorti. Quand tu n'as pas une famille compréhensive, c'est problème.
1: C'est problème. D'accord.
4: Par contre, d'autres familles ne comprennent pas ça. On dit que la femme a déjà pris l'argent, elle a bouffé, tout ça là. Maintenant, ceux qui ne sont pas des fonctionnaires, imaginez leur cas. D'autres, quand elles se lèvent maintenant avec leur enfant, même pour trouver ce qu'il faut manger dans la journée, c'est pas possible.
1: D'accord. Merci et on vous souhaite bon courage. Madame Zimé Awaou Bayan,
15: oui.
1: Un message.
15: Merci beaucoup, monsieur le journaliste.
1: Merci à vous aussi.
15: Et je remercie tous ceux qui ont appelé là,
1: oui,
15: pour nous soutenir.
1: Ouais.
15: Eux-mêmes, il semble qu'ils ont vécu ces cas-là. Et ils connaissent notre cas. Je les remercie très sincèrement. Et on tend la main vers le gouvernement et les partenaires. qui nous aide.
1: Les bonnes volontés.
15: Les bonnes volontés pour nous aider, pour voir la situation des veuves du Bénin.
1: J'étais déjà très content quand j'ai appris que vous avez des filles dans vos enfants, parmi vos enfants, Madame Kenom.
0: Oui.
1: Voilà, vous avez appris filles. Aujourd'hui que le gouvernement a rendu l'école gratuite pour les filles, c'est déjà un petit pas. Et déjà, il faut gérer petit déjeuner, au moins la contribution à août, c'est quelque chose.
0: J'ai deux filles et un garçon.
1: Voilà, il faut les mettre à l'école et pour qu'elles avancent un tout petit peu. Madame Séverine Kenom, vous avez un message aussi, certainement.
0: Oui, merci. Je remercie tous ceux qui nous ont appelés, nous ont soutenus. Je les remercie parce qu'on a vu qu'eux-mêmes, ils ont senti une douleur envers nous.
1: D'accord.
0: On les remercie.
1: Merci. Président Bawa, nous allons boucler.
2: Merci. Il n'y a pas de problème.
1: Voilà. Donc, vous avez besoin d'appui pour vraiment mettre sur pied cette association.
2: Bien sûr.
1: Pour aider les femmes.
2: Les femmes.
1: Voilà. Bonne chance et dans votre projet.
2: Merci.
1: Et que ça se concrétise. Je voudrais dire que nous arrivons pratiquement au thème de cette émission consacrée aux veuves et surtout à leur place dans la société, notre société. Les témoignages entendus aujourd'hui nous rappellent que derrière chaque veuve se trouve une histoire de douleur. Mais aussi de résilience, de courage et d'espoir. Alors nous remercions chaleureusement nos invités. Merci à vous pour votre disponibilité, votre sincérité surtout. Et j'espère qu'à travers les actions venues de votre association, l'association béninoise de veuves solidaires, vous allez en tout cas vous en sortir, bâtir une société plus juste, plus humaine et plus solidaire envers les veuves. Merci à tous nos auditeurs. Merci de votre écoute et surtout à très bientôt. Ou un autre numéro.
0: Merci beaucoup.
1: Merci beaucoup. Merci.

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Bonjour à tous, dames et messieurs, j'espère que vous allez bien et que vous vibrez à merveille ce matin. Vous rayonnez à merveille pour cette superbe journée. Une très belle journée du jeudi. Oui, jeudi 18 juin 2026. Allez, bienvenue à vous. C'est des matinées remplies de folie et de grandeur sur la station meilleure, la 965 Fraternité FM, Radio Fraternité FM avec Wince DJ, la Brim Team des animateurs. Tu nous le battes, un time. Musique, ambiance, information. Oui, le service commercial vient aussi par là, horoscope, sujet de discussion. C'est beaucoup de choses qui passent par ici. Ah oui, allez, on va planter le décor en musique. Parce que là, déjà, on est un peu en retard, donc il faut que, déjà, à partir de 10h15, en plus, vous livrez le message des As.

0: Les astres nous parlent chaque fois, chaque jour, ils nous disent, en tout cas, plus ou moins à peu près, comment est-ce que notre journée devrait se passer. Dames et messieurs, merci de vous accrocher parce que c'est maintenant que ça commence avec le message des astres pour le compte de cette journée du jeudi.
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Horoscope, Bélier, passion et tendresse seront au rendez-vous, mais la jalousie pourrait venir mettre son grain de sel. Les affaires entreprises aujourd'hui connaîtront le succès, mais si vous n'êtes pas prêt, ne vous lancez pas. Eh bien, si vous êtes du signe Taureau, votre excellente humeur influencera l'ambiance familiale. La communication sera favorisée. Vous aurez besoin d'établir un dialogue authentique avec votre partenaire. Les câlins, d'accord, mais ce n'est pas suffisant. Si vous êtes célibataire, vous aurez une grande envie de tomber amoureux. Taureau, vos idées originales ne trouveront pas l'écho que vous espériez. Ne vous en désolez pas, même si on vous traite d'utopiste. Ne cherchez pas à repousser les problèmes. C'est reculer pour mieux sauter. Eh bien, si vous êtes du signe Gémeaux, vous serez plus sollicité que jamais. Si vous êtes célibataire, vous n'aurez pas du tout envie de vous fixer. Vous comptez profiter pleinement de votre liberté. Dans votre métier, ne prenez pas trop de risques. Vous serez très impatient et donc pas très lucide. Il vaut mieux pour vous que vous attendiez une période plus calme pour entreprendre des projets risqués, Gémeaux. Horoscope Cancer pour la suite. Vous vous montrez beaucoup plus sélectif que d'ordinaire. Et ce discernement accru n'a rien de négatif. Au contraire, il vous permettra d'écarter les influences superficielles et de privilégier des relations plus saines. Espérons que vos choix seront justes et qu'ils vous aideront à mieux vous entourer. Vous auriez tout intérêt à examiner de près vos comptes et à régler sans tarder les problèmes financiers qui subsistent. Fermez les yeux ou repoussez les décisions ne fera qu'aggraver la situation. La politique de l'autruche ne vous sera d'aucune utilité. Affrontez les réalités avec lucidité, très cher Cancer. Eh bien, ils sont là, nos amis du signe Lion. Votre vie affective est sur le devant de la scène. Sortez de votre réserve. Vos relations avec votre conjoint seront empreintes de complicité et de tendresse. Si vous êtes célibataire, vos amours seront mis en vedette. Le climat astral vous donnera envie de stabilité et de fidélité. Lion comme roi dans la forêt, vous atteindrez un objectif professionnel et certains collègues pourraient vous reprocher votre zèle. Ignorez-les, restez cependant vigilants car le plus grand péril se trouve souvent au moment de la victoire. Eh bien, pour nos amis du signe Vierge, vous aurez une chance insolente si vous êtes seul. C'est un grand ciel bleu qui plane sur vos amours. Aujourd'hui, votre partenaire sera aux petits soins pour vous, ce qui n'arrive pas tout de même tous les jours. Profitez de tous les bons moments sans vous poser de questions existentielle. Vierge, le rythme de votre activité professionnelle va s'accélérer aujourd'hui. Vous accumulez les succès et vous obtenez des réponses très attendues. Il y a des jours où tout semble aller comme sur des roulettes. Oui, mais le secteur des finances, sans vous réserver de mauvaises surprises, vous demandera tout de même un minimum de vigilance et de rigueur. Vingt minutes après 10 heures, le zodiaque se poursuit. Nous sommes à présent avec nos amis du signe Balance. Vous vous sentirez de plus en plus proche de votre famille, surtout si vous êtes toujours célibataire. En couple, le climat astral pourra vous pousser à revendiquer une liberté sans limite. Si vous êtes célibataire Balance, cette journée devrait vous ouvrir de nouvelles perspectives amoureuses. Waouh, oui! Vos supérieurs vous demanderont probablement d'exécuter de nombreuses tâches urgentes côté travail. Oui, Balance. Pourtant, si une personne de votre entourage vous demande de l'aide pour son travail, n'hésitez pas. Il est possible de se mettre alors en place d'une collaboration.

de la richesse de ce que vous recevez. La gratitude pourrait bien raviver vos liens et apaiser votre cœur. Vous allez devoir prendre des risques, mais pesez bien le pour et le contre. Vous, pour chaque décision avant d'agir. Pesez bien le pour et le contre pour chaque décision avant d'agir. Scorpion, toujours, les déplacements prévus pourraient générer un peu de stress, mais une bonne organisation limitera les imprévus. Soyez particulièrement vigilant sur vos actions financières. Bah là là, oui, Sagittaire, l'entente dans votre couple sera bonne, bien que les décisions financières risquent de provoquer quelques heurts sans gravité. Heureusement, cela ne sera que passager. Si vous êtes célibataire, Sagittaire, vous êtes parfois bien trop borné à pouvoir séduire. Ouvrez les yeux, vos activités deviendront intenses et vous saurez faire preuve de compétence. Votre entourage professionnel apprécie votre travail et on risque de vous en demander encore plus. N'acceptez pas tout, non plus si vous voulez rester au top. Eh bien, nos amis Capricorne, pour la suite du zodiaque, vous pourriez renouer des liens avec des personnes que vous aviez perdues de vue depuis longtemps. Ne vous attendez pas à retrouver des relations dans l'état dans lequel vous les aviez quittées. Vous pourriez même être déçu. Capricorne, ça bouge autour de vous, mais vous choisirez de rester en dehors de toute cette agitation. Côté travail surtout, pas sûr que l'humeur ambiante ne finissent pas par vous atteindre malgré vous. En revanche, vous avez des projets dans le domaine matériel et vous avez besoin de temps pour les mettre en place. Ah oui, Verseau, avant dernier signe du zodiaque, l'absence de la personne aimée risque de vous apporter son lot de souffrance. Mais ne vous inquiétez pas, Verseau, vos amis seront présents pour vous remonter le moral autour d'un verre ou d'une sortie au cinéma. Verseau, les démarches que vous entreprendrez devraient avoir de bonnes retombées d'ici quelques temps. Vous oserez peut-être des paris financiers risqués, mais votre instinct se montrera votre plus grand allié. Allez, poisson, pour finir, aujourd'hui, tout vous semble plus simple et sans que vous vous en rendiez compte, votre charme sera plus éclatant. Si vous vivez en couple, votre partenaire notera aussi un changement positif et se mettra au diapason. C'est une journée agréable qui vous attend. Célibataire, vous attirerez bien les regards et à vous d'en retenir un. Poisson, vous chercherez à comprendre les motivations de certains de vos collègues et vos questions ne seront pas toujours les bienvenues. Hein. Prenez le temps de véritablement vous intéresser aux autres et d'user d'un minimum de tact. 25 après 10, c'était le Zodiac. Merci de l'avoir suivi.

le 10-13, c'est du lundi au vendredi, lundi, mardi, mercredi, jeudi, vendredi, entre 10h et 13h. Une émission de divertissement, et c'est également une émission commerciale. Si vous avez envie de faire de la publicité, étant donné que c'est une émission à grande écoute et suivie à travers le monde entier, vous avez donc cette chance d'avoir beaucoup de visibilité et de faire de la bonne publicité à travers cette émission, hein, parce que nous avons beaucoup d'options que nous vous proposons par ici. Vous avez la possibilité même de venir en studio vous-même vous parler de vos produits, comme le font déjà beaucoup. Vous avez le temps de le constater, parce qu'on dit la vérité n'a pas besoin d'avocat, les preuves sont là. Allez donc, c'est pour vous une opportunité de faire de la publicité à travers cette émission, dames et messieurs. Venez, nous sommes là au service commercial à Kaonagbe, en face de côté, au niveau de l'immeuble à feu à Boudou Razak. Voilà, 30 minutes après 10h, c'est l'heure de l'humour.

0: Merci.
1: Ça va, merci. Dites-moi, en quoi peut-on vous aider?
0: Ah, je suis venu ramasser la tontine que je fais chez vous depuis 5 ans. La tontine irramassable. Je suis venu ramasser ça.
1: Je ne vous suis pas. Soyez plus explicite, s'il vous plaît.
0: Vous ne savez pas que je fais tontine ici depuis 5 ans. C'est ce que vous voulez me dire?
1: Monsieur, ici c'est une agence personnelle. Si nous ne faisons pas de tontine ici.
0: Madame, quel est votre nom?
1: On m'appelle Rachel.
0: Madame Rachel, vous êtes nouvelle ici?
1: C'est pas qu'il n'y a pas longtemps, j'ai commencé à travailler dans le bureau des...
0: Hé, hey, sinon vous allez remarquer ma présence. Ça fait 5 ans que je viens ici pour renouveler l'assurance automobile. Je viens ici pour faire ça.
1: Ah bon?
0: Hey.
1: Mais c'est une belle chose. Vous êtes trouvé en cas de sinistre?
0: C'est là le problème. En 5 ans, je n'ai jamais connu de sinistre. Ma voiture est là. Aucune égratignure.
1: Mais vous devez rendre grâce à Dieu pour cela.
0: Je ne pense pas. Parce que pas de sinistre, pas de prise en charge. Je viens donner l'argent ici depuis 5 ans, vous me donnez quoi en retour? C'est pour ça que je qualifie ça de tontine et ramassable.
1: Monsieur Palmier.
0: C'est pas monsieur, c'est Das Scorpion.
1: Ok, monsieur Das Scorpion. Vous avez lu votre contrat d'assurance?
0: Oui, j'ai lu. Page après page, phrase après phrase, mot après mot, de la première majuscule jusqu'à la dernière minuscule.
1: Vous l'avez lu et compris, et vous avez bien sûr dit tout à l'heure. Pas de sinistre, pas de prise en charge. Je ne peux rien pour vous, monsieur.
0: Vous pouvez.
1: Monsieur, je suis vraiment désolée.
0: Madame,
1: ne...
0: Madame, je dis que vous pouvez. Si je dis que vous pouvez faire quelque chose pour moi, alors vous pouvez faire quelque chose pour moi. C'est quand on vous donne l'argent ici, des fois, moi, je veux provoquer sinistre là. Je prends la voiture, mais homme de la voiture ne veut pas faire sinistre. C'est comme si la voiture même ne veut pas que je prenne l'argent que j'ai déposé chez vous là.
1: C'est bon, calmez-vous, je vais appeler mon
0: papa. Alors, qui savait que tu pouvais appeler quelqu'un? Tu savais que tu étais en train de foutre ma gueule? Fais même votre travail.
1: Je me dis. Sur ce bureau, il y a toujours un cas. Mon Dieu. Aïe.
2: Mais. Patron, c'est la personne ici.
3: Il était là il y a à peine 5 minutes. Il est passé où? Il y a à peine 5 minutes, il était assis là.
4: Je sais que quelqu'un était là, il a passé.
1: Oh, qu'est-ce que tu insinues, hein?
3: Je vous dis qu'il y avait un individu assis là, il y a à peine 5 minutes avec qui je discutais.
1: Je ne suis pas encore folle. Et arrêtez de me regarder comme ça. Hein.
4: C'est pas sur le niveau qui. C'est sur l'individu qui était là, il va arriver. Viens, vous voir le fait.
1: Dean, tu me suis.
4: La revue avec le grand boss dans quelques instants. Dean y est convié.
1: Dis simplement au grand boss qu'il y a du nouveau ici. Et j'exige que Dean reste.
4: Tu exiges?
1: Oui.
4: tu te prends pour qui vous exigez? Tu exiges? Dean, viens voir.
1: Dean, par ici.
4: Rachel, attention. Attention, Rachel.
1: Pourquoi devrais-je faire ça? Tu n'es pas mon supérieur hiérarchique.
4: Toi non plus, tu n'es pas ma supérieure hiérarchique, ok? Dean, c'est quoi ton rêve? Ton projet, c'est quoi? C'est de pouvoir finir le stage ici, d'avoir un poste et de gagner un salaire de 6 chiffres, ou bien?
2: C'est ça?
4: Viens avec moi.
2: D'accord.
1: Si. Tu sais très bien que je suis dans les bonnes grâces du patron.
4: Dean, je ne veux pas te répéter. Viens avec moi.
1: Dean, suis-moi.
2: Eh, mais bon, je fais quoi finalement?
1: Suis-moi.
2: Dean.
5: Nia, tu me dis rapidement la droite. Vite là.
6: Chef, faut aller doucement avec moi. Tu vois, dans la vie là, c'est le même sang bleu violacé là qui circule dans nos cerveaux.
5: C'est de moi, il parle. C'est de moi, il parle. Je parle plus, tu me parles de bleu violacé. Vas-y rapidement. Je vais te faire du mal, hein.
6: Attends. C'est quel portail je vais sélectionner même. Bon, allons là-bas.
5: C'est avec moi, tu t'amuses.
6: Non, non.
5: Fais vite là. Je vais te faire mal, hein. Voilà. C'est lui.
6: 5 sur 5.
5: Bonjour, monsieur.
7: Oui, bonjour.
5: C'est vous, monsieur Samuel?
7: Non, moi, je m'appelle Crow.
6: Hein. Hey, boss, tu vas pas mentir ici? Hein? Chef,
5: oui.
6: Quand je vole là, c'est lui qui écoule la marchandise.
5: Ah, c'est le receleur.
6: C'est lui. Il s'appelle Samuel, le petit caméléon chauve.
7: Moi, je ne le connais pas, monsieur. Moi, je ne m'appelle pas Samuel, le petit caméléon chauve. Moi, c'est Gros, on m'appelle.
6: Toi, tu es Gros. Hein? Tu ne t'appelles pas Samuel, le petit caméléon chauve. Et pourquoi tu es chauve? Hein, chef? Quand je vole là, c'est à lui que je remets tout. Hein? Il y a beaucoup de portails ici, non? Mm-hmm. Et pourquoi c'est chez lui nous sommes venus?
5: Je vois même déjà, c'est déjà très bien.
7: Moi, là, je ne le connais pas.
5: Trêve de discussion, monsieur. Que ce soit monsieur Gros ou Samuel, le petit caméléon chauve, vous me suivez au commissariat pour qu'on puisse clarifier la situation.
7: Moi? Vous suivez au commissariat?
5: Bien sûr. Parce que là, maintenant, tout porte à croire qu'il a raison. Ou bien?
6: Oui, chef.
5: Là, c'est chez toi il est venu.
6: Oui.
5: Voilà. Hey. Maintenant, pour qu'on clarifie la situation, soit tu me suis au commissariat ou bien on va gérer à l'amiable. Ou bien une approche humanitaire, quoi. Maintenant, là, si vous pouvez vous arranger pour trouver un petit 100 000.
7: 100 000 francs, 10 billets de 10 000. Oui.
6: Boss, toi, tu vas dire que ça, là, te dépasse. Chef, la dernière fois, là, c'est devant moi, il a compté 5 millions.
5: Lydia, attends. Mais là, nous allons monter les enchères.
6: Voilà.
5: De 100 000, nous passons à 200 000 francs pour une pénalité accrue.
7: Qui veut payer les 200 000 francs?
6: Oh, boss.
5: Mais est-ce que tu as le choix? Je demande son avis.
7: Que Dieu nous. Oui, grand sœur.
3: Qu'est-ce qui se passe ici?
7: Grand sœur, c'est ce type-là qui m'accuse de vol et maintenant je dois payer 200 000 pour qu'on ne me poursuive pas.
6: Effectivement.
3: Ça va chauffer maintenant. Chef, dans de pareilles circonstances, est-ce que c'est comme ça qu'on procède? Où sont vos collègues?
5: Jeune fille, moi, je n'ai pas besoin de collègues pour pouvoir gérer cette situation. Hein. J'ai les qualifications requises pour pouvoir le faire.
6: Voilà. Bien parlé.
3: Monsieur l'agent, votre visage me dit quelque chose. Votre visage circule actuellement sur la toile. À ce qui paraît, vous êtes un faux policier. Hein. Vous attaquez les honnêtes citoyens.
6: Hein? Mais si c'est ça, c'est nous, on doit l'arrêter.
3: Oui.
6: Je suis pour le Maïkan.
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9: Il a refusé.
10: À ce moment-là, tu m'as compris. Il fait des, il a des comportements agricoles non mécanisés.
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10: atisete. La belle. Oh, des jambou pelema. Vraiment désolé.
9: Comment kabouné?
10: N'est-ce pas?
9: C'est pas perdu, mais
8: bon. 6, 6, 7. L'émotion plus intense.
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10: C'est ça la marque de grandes femmes, les femmes de Barret.
13: Tu l'as déjà vu, Claire?
10: Mais ne t'inquiète pas, hein.
9: Et je sais que vous aimez connaître ces dons aussi.
10: Les pennes, ce sont nos gars.
9: Moi aussi, on proche ce jour-là.
10: En voilà les mariés.
9: C'est toujours pour qu'on puisse s'entendre que je l'ai invité ici.
10: Hein.
9: Et il a refusé. Je ne sais même plus comment faire. En fait, je suis dépassée, je suis fatiguée.
10: La belle, fatiguée. La belle, au côté de Yemi. Hein? Ne te fatigue point. Moi, je sais que l'amour de ton mari pour toi est resté inchangé. C'est un amour que le temps n'osera même pas entamer. C'est un amour et qui a la résistance du Kevlar.
13: Oh, Seigneur!
10: Et je sais que tu es un fan de Barret. Yes. Non, monsieur.
9: Merci.
10: Excuse-moi. Mm-hmm. Allô? Théo? Non, il y a cédé à demi-temps, dis-moi. En Wafiente, je suis à Inara Food and Drink. À Mayon, donc.
9: Coco? Tu manges avant de partir.
10: Oh! Bon, tu sais, c'est parce que tu as insisté, hein. Sinon, à Dodjima, nous voulons à Dodjima.
9: Mais bon, faut essayer de manger.
10: Non, appétit, ma
9: chérie. Ils font ça très bien ici.
10: Ils n'ont pas là. Oui. Emma, ok, Njama, il y a.
9: Non. Emma, il y a le fiamon. Tu fais comme ça.
10: Ah?
9: Comme ça.
10: Quand tu appuies, ça, la semaine,
9: ils viennent.
10: En plus, c'est un point discret, hein. La discrétion.
9: Ils vont amener maintenant.
10: D'accord.
9: C'est bon?
10: Oh, bien.
9: Ils font ça très bien.
10: Viens, mon. Oh, bien.
9: C'est un tissu.
10: Elisabeth.
9: Elisabeth, ok.
10: Elisabeth, on l'a. Où est-ce que tu as
6: fait? Quoi?
10: Et j'en ai. Aïe, madame.
9: Elisabeth, là.
10: Gogolo. Elisabeth, là.
9: Mon mari.
10: Elie. Gogo, banda, où est-ce que tu as fait?
9: C'est Jésus.
10: Mon frère là.
9: Moi, Elisabeth. Oh.
10: Elisabeth, non.
9: Merci. Je savais que je pouvais compter sur toi. Je savais que je pouvais compter sur toi. Merci beaucoup, c'est gentil.
10: On est ensemble.
9: On est ensemble. Il va me sentir. Mais là, Djaoui a béni.
10: Oh, c'est gentil.
9: Il va me connaître. Une fois à la maison, il va me connaître.
10: Ok.
9: Le beau.
10: Non.
9: Merci.
10: La belle. Non.
9: On se tient, d'accord. On se tient. J'ai déjà géré la facture, d'accord.
10: Vous avez
9: géré
10: la facture.
9: Oui, c'est bon. Merci.
10: M'en sors de moi.
9: Non, non, c'est bon. Merci. Merci.
10: Et tiens, bye, bye, bye, bye. Oh, Dieu, on va aller.
12: Mais c'est déjà clair.
10: Toi, il n'y a plus clair. Il n'y a plus clair. Il n'y a plus clair. Il n'y a plus clair. Il n'y a plus clair. Il n'y a plus clair. La belle. Ah bon, considère que tu as déjà le bac de cette année. Oui, rado est bon, c'est bon, c'est bon, c'est bon. Considère que tu as déjà le bac de cette année.
14: Donc, on dit.
10: Ah, on dit. Ah bon, oui, on a baillé. Le jour du bac, là, annoncé, oui, tu vas passer ça sur le visage. Ni à Gédon, à mon clé, réponse, là, il y a oui, on a oui, on a scanné pour le photo de ta cabane. C'est comme ça. C'est comme ça. Ah bon, il y a un peu de temps, vous voulez.
15: Et non, mais. Et non, c'est
10: quel chien qui aboie dans la maison de mes ancêtres?
15: 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Avant qu'il n'accepte le prix, ben, y a eu pays. 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
10: c'est ça, on a.
15: Il est en train de tuer. 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
12: Mais c'est déjà.
15: Nous n'est le budget. Nous donne-moi le dieu, mais on contient une sorte d'enveloppe pour voir quoi y'a. Allez, ou kawa, mita. Comment ça? Et la table même moi?
10: D'ailleurs, on colle le bâton dans la hallway de tout même moi. Même on colle le bâton dans la bouille.
15: Ma gueule?
10: 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Tu crois que je suis heureux de te voir? On colle dix ouais derrière ma main. Tu vois? Le monsieur là, c'est un féticide.
16: Oh c'est
10: bien. 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Et là, bouton les coups d'assiramim. Mais on parle non bouton ouais. Mais ho pas non. Où est-ce que moi, il m'a donné mieux de barrer les mains. Dawe, il va se faire dans ses poignets. Bon, on met drone à Kono Djekoum. On est en période de pluie. Mais il y a mon Kono Djekoum, mon cousin. Et nous avons des goûts. Et puis, on a dit à l'homme, il y a un doto, mais il dit. Bon, il y a un doto, il y a un doto. Au moins, on est à Kono Djekoum. Bon, on a Kono Djekoum. 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
12: C'est pas bon.
10: Alors.
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15: 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Absolument. 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
3: Votre honneur.
1: Y'a quoi, Yimbo?
3: Merci, votre honneur. Mon client ici présent est innocent. Alors, il devait envoyer un colis à son client à l'étranger via une agence. Apparemment, il s'agissait d'un colis très important pour le client.
1: Otto.
4: Votre honneur.
1: Otto, il veut utiliser.
4: Merci à vous. Votre immense honneur. Le client que voici est une crapule de la dernière espèce dont les agissements laissent à désirer.
5: Ah, ok.
1: Excusez-moi.
4: Votre honneur, mon client que voici vit en France. Et ce vil individu se fait passer pour une agence de livraison. Mon client lui a commandé un colis à livrer en France. Mais comme on doit s'attendre chez un malhonnête, le colis n'est jamais arrivé.
5: Oh,
4: ce colis est très sensible pour mon client.
5: Moi, je ne contrôle pas les alertes.
1: Il n'a pas de comment de mettre une forme.
6: C'est quoi qui passe?
1: Autant, il y a avocat. Le convivi du donné.
3: Votre honneur, nous implorons votre clémence.
1: Maître Auto.
4: Votre honneur.
1: Colis teint, colis aboui, colis sensible, colis pataki.
4: Et là, tu as mis le bébé. Votre honneur, client qui est au Haïti, au pire, il sait que nous avons un savoir-faire pour ton ouvrier qui est unique. Il y a un rien à changer. Vous ne pouvez
7: pas faire.
4: Pour cela, ils ont un guérou de
7: pauvre.
4: Bon, un guérou, tenez-vous tranquille. Lors de son immolation, l'animal n'a pas souffert.
8: Et c'est ouvert.
4: Il faut donner gagné dans les règles de l'art. Bon, vous ne l'avez pas tenté là, je suis gamin. L'un de voir son docteur est sur quoi? Tout est fou. Aïe, l'un qu'on connaît fait des non-liés. Pourquoi le quoi non? Pourquoi d'être nakourabo?
7: Mais c'est déjà clair.
4: Bon, nous y wagons maintenant. Dans des conditions normales de pression et de température, c'est un TP.
1: Quoi?
4: Un de l'un est wagon bétongo. Si tout le wagon mon technicien a quand même osé, alors nous devons nous communiquer. On ne voit que bétongo à la même minute à son dernier wagon.
1: Gandhi, Gandhi.
5: Sans embûche.
1: Quoi?
5: Moi, maintenant, bah, il faut que tu me fites un peu de bénin. Dis, bénin, bénin, si tu as des zéras, alors, quand elle est livrée, et bah, il est là. Ouais, moi, mis ça en retard. Bénin, bien, moi, bah, carte, nous, bon. Dès que l'on est gosselé, ouais, tu le fais, alors. Rie, pourquoi pas, alors?
1: Crébé, bah,
5: tu le fais, non? Ouais, tu le bon, moi, il y a un peu de temps, bah, pourquoi on t'aime, t'aime, vie? On met pas, ouais, on voit si bien là. Mais ton blé, pour moi, peut-être, là, il y a une gratitude humaine.
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Je suis très, très fière de moi-même.

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100% classique, musique béninoise. Sur le 10-13, oui, c'est comme ça on célèbre la musique chez nous ici sur cette émission tout au long de ce mois de juin. 8 minutes après 11h, nous sommes de retour pour la seconde partie de la suite. Hein. Notre sujet d'hier, on va le ramener comme on a promis parce que là, vous savez, on n'a pas pu écouter beaucoup de personnes hier. On a écouté les femmes, on a écouté les hommes. Hein. On n'a pas pu écouter beaucoup d'hommes hein, parce que c'est vrai. Tout le monde n'a pas le même avis par rapport à un sujet. Et c'est sûr qu'il y a des hommes qui ont envie de nous dire leur point de vue par rapport à ce sujet tout à l'heure quand le sondage sera ouvert. Les femmes également, on les a écoutées hier. Je vais rappeler le sujet tout à l'heure, ne vous inquiétez pas, mais je vous rappelle que c'est deux lignes disponibles pour ceux qui voudront appeler. Hein. 01 44 70 44 44 ou le 01 45 86 000.

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mets ta bouche dans faire des gens là où tu rien que manie chauve-souris comme ça là. Et puis parler en mal des gens, c'est venir même travailler pour toi. Mais quand tu parles en mal des gens, c'est combien tu gagnes à la fin du mois. Pardon, faut laisser ce boulot là parce que ça te profite pas. Et puis ceux de qui tu parles là, ils sont toujours devant, mais toi tu es toujours derrière. Pardon, faut laisser. Moi-même, je sais que la vérité est toujours à mettre. Mais faut comprendre, pardon, faut pas te fâcher. Hein, c'est sans rancune.

Le 01 45 86 00 00, ce sera pour les femmes tout à l'heure. Le 01 44 70 44 44 pour les hommes, comme habituellement. Femme, quand tu fais la lessive, quand tu laves les habits de ton mari et que tu trouves de l'argent dans ses poches, est-ce que tu lui retournes ça? Ou bien tu trouves que bon, c'est ta chance, tu as gagné et puis tu gardes ça? Femme, quand tu fais la lessive, quand tu laves les habits de ton mari et que tu trouves de l'argent dans ses poches, est-ce que tu lui retournes ça ou bien tu gardes ça? C'est le sujet hein, pour les femmes. Les hommes, oui. Après 8 ans de mariage, ta femme te tend 335 400. Et elle dit que c'est l'argent qu'elle trouvait dans tes poches quand elle lavait tes habits. Ta femme te remet 335 400 et te dit c'est l'argent qu'elle trouvait dans tes poches quand elle lavait tes habits. Alors, elle te remet cet argent-là. Tu vas prendre ça ou bien tu lui donnes ça? 01 44 70 44 44, ça c'est pour les hommes. Et le 01 45 86 0000, c'est pour les femmes. C'est pas encore prêt, les gars. Calmez-vous un tout petit peu. On va encore écouter cette très belle chanson de DJ Lapinoa.

0: Allez, 20 minutes après 11h, nous allons ouvrir le standard à présent hein, afin d'écouter beaucoup de personnes aujourd'hui. Allez, c'est parti, 01 44 70 44 44. Je précise bien, c'est pour les hommes, le 01 44 et le 01 45 86 00 00 est pour les femmes. Bonjour. Allô, bonjour. Allô.
1: Oui, bonjour.
0: Vous allez bien?
1: Je vais
0: Oui, vous allez vous éloigner un peu de votre post-récepteur. Voilà, présentez-vous.
1: Nadine.
0: Pardon? Pardon?
1: Nadine.
0: Ah oui, Najib.
1: Oui, cher ami, comment tu vas?
0: Ça va, super, la pleine forme, hein?
1: Ok, super.
0: Voilà,
1: Bon,
0: voilà le sujet.
1: je voudrais remercier d'abord la radio parce que évidemment, depuis une semaine, je veux intervenir. La vie est complètement saturée. Et voilà, la preuve que l'émission est vraiment très, très, très écoutée.
0: Ah
1: Et
0: oui,
1: suivie de
0: vraiment.
1: très près.
0: Vraiment,
1: Donc,
0: vraiment.
1: merci. Merci à vous pour ce que vous faites. Pour
0: Merci.
1: l'éducation et l'édification de chaque personne.
0: Merci et merci à vous également pour votre fidélité toujours renouvelée.
1: Certains de sujets. Moi, personnellement, je ne sais
0: Oui.
1: pas comment je sais ce que je fais. Parce que c'est pas un truc, c'est pas comment dire, quelque chose qu'on peut décider juste comme ça. Il faut d'abord être devant les faits pour savoir comment il faut réagir.
0: Voilà, c'est ça en
1: Mais il
0: fait.
1: faut d'abord souligner que la femme qui a fait ça, c'est une femme qui a reçu une éducation. Une éducation et une meilleure. Il faut l'admettre. Et ça dépend des situations dans lesquelles elle m'a

0: Je ne peux que la dire merci parce que là, ce qu'elle a fait, c'est une manière de me soutenir.
1: Mmh.
0: Bon, si tout allait bien et qu'elle me le présentait,
1: oui.
0: Je pense que je crois que si j'ai déjà le minimum possible de pouvoir survivre, que j'arrive à survivre à tout le monde, là, je peux quand même dire, bon, madame, faites ce que tu en veux, mais on partage. En fait, c'est quand tu veux,
1: vous allez partager.
0: Voilà. Voilà, je m'en vais dire, c'est toi qui es fait de l'argent.
1: Mmh.
0: Mais le second côté aussi, les femmes, il y a des gens qui ne vont pas remettre, pas parce qu'elles ne veulent pas, mais parce que l'homme ne me donne pas le courage, l'envie de remettre.
1: Mmh.
0: Je ne sais pas qu'un homme n'est pas capable de pouvoir subvenir aux besoins familiaux et avoir de l'argent, et parce que maintenant, mon point, mon lot, à trouver mon argent, ça, là, c'est un problème de personne. Elle ne donnera pas.
1: Mmh.
0: Parce que pour elle, c'est comme une croissance, c'est comme ces gens. Et comme il dit que mon Dieu est vivant. Elle est grande, ta poche, voilà que elle me fait 1000 francs pour aller faire ci, mais je voudrais faire 1000 pour aller faire ci, aller peut-être que je n'en ai pas. Et c'est la lettre de voir qu'elle trouve, c'est comme ta poche. Mais elle ne donne pas, elle ne donne pas. Tu dis que tu n'en as pas, elle ne donne pas, parce que tu n'en as pas, tu n'en as pas, tu n'en as pas. Là, là, quoi.
1: Mm-hmm.
0: C'est mon point de vue personnel.
1: Merci.
0: Parce que ça parle d'abord de l'éducation.
1: Oui.
0: C'est l'éducation hier.
1: C'est ça, l'éducation.
0: Elle te dit, je vais garder
1: oui.
0: Une fois. Le temps où ça n'ira pas, je peux peut-être lui mettre, ah, voilà, c'est les choses. Et en ce moment, si ça ne va pas, lui dit, ah, mon chéri, voilà, c'est que tu as le budget de mon argent. Quand je fais ça, je me regroupe un peu, voilà ce que j'ai pu trouver. Voilà ce que j'ai pu trouver. Là, ça, c'est comme une situation familiale. Personnel. Mais si c'est que bon, tout va bien, je pense que la meilleure solution que moi je peux poser en ce moment, c'est que de parler avec elle, de prendre partie, d'aller de la partie.
1: Ouais. Merci beaucoup. Merci Najib pour votre intérêt à notre sujet. Hein, 01 44 70 44 44, c'est pour les hommes. Et le 01 45 86 00 00, c'est pour les femmes. Je vais reprendre rapidement le sujet. Hein. Femme, lorsque tu laves les habits de ton mari, quand tu fais sa lessive et tu trouves de l'argent dans ses poches, est-ce que tu lui retournes ça ou bien tu gardes ça? Pour les hommes, ta femme, pendant 8 ans, après 8 ans de mariage, chaque fois qu'elle lave tes habits, elle trouve de l'argent. Et quand elle trouve cet argent, elle garde ça. Et après 8 ans, elle te tend 335 400. Elle dit, voilà, c'est l'argent que je ramassais chaque fois dans tes poches quand je lavais tes habits. Alors, homme, une femme qui te remet une somme comme ça, est-ce que tu vas prendre l'argent? Où tu lui donnes ça, tu dis faut prendre ça, c'est pour toi, cadeau. Je vais écouter les femmes sur le 45. Et justement, on a une qui est là. Bonjour, hein. Allô? Elle est partie. 01 45 86 00 00. Il y a une qui est là. Bonjour. Allô? Allô?
2: Allô?
3: Allô?
1: Bonjour.
3: Oui, bonjour.
1: Vous allez bien?
3: Oui.
1: On vous appelle comment?
3: L'habité Naomi.
1: Pardon?
3: L'habité Naomi.
1: Vous allez vous éloigner d'abord de votre poste ou vous allez baisser le volume. Hein? Vous êtes déjà marié?
3: Je n'entends pas.
1: Je demande si vous êtes déjà marié. Pardon? Pardon? Vous êtes élève? Vous êtes déjà marié?
3: Oui.
1: Vous êtes déjà marié?
3: Non.
1: Vous avez un copain?
3: Non.
1: Vous avez un fiancé?
3: Non.
1: Ben ce sujet n'est pas à vous alors. Merci. Passez bonne journée. 01 44 70 44 44 01 45 86 00 00. Bonjour, hein? un homme une femme. Bon, comme les femmes ne sont pas prêtes, je vais prendre les hommes. Bonjour.
4: Oui, bonjour.
1: Monsieur Patrick Doussa.
4: Oui, bonjour.
1: Hier, j'ai exprimé votre appel, mais

0: vous n'étiez pas là.
1: Franchement, la ligne maintenant là.
0: La ligne est saturée.
1: Parfois, comme la ligne devient saturée maintenant là, vraiment ça. On appelle, mais l'autre somme, mais quand on prend l'autre là, avant
0: de revenir, c'est compliqué.
1: Franchement,
0: mais on va gérer.
1: La ligne est devenue saturée maintenant là, vraiment ça devient compliqué.
0: Alors, monsieur Patrick Doussa, oui. Allez, que pensez-vous du sujet? Dites-moi.
1: Bon, moi, je suis à la place du.
0: On vous a remis 335 400. On dit que c'est l'argent qu'on trouvait dans vos poches quand on lavait vos habits. Vous ne vous attendez pas à ça. Mais je suppose que le jour-là, peut-être vous étiez en galère, chaud même, et vous avez eu l'argent là. Vous remettez ou vous faites comment?
1: Même si je suis en galère là, je suis un peu réticent.
0: Hum?
1: Oui, de prendre.
0: Vous allez faire quoi?
1: Je serais un peu réticent de prendre l'argent là.
0: Mm-hmm.
1: Oui, pourquoi? Depuis 8 ans.
0: Mm-hmm.
1: Et elle est en train de faire tontine avec l'argent. Je sais pas.
0: C'est ça, c'est genre de tontine quoi.
1: Elle a pensé quoi? Et que c'est après 8 ans maintenant, elle me prend l'argent là. Vraiment?
0: Vous n'allez pas prendre.
1: Je suis à la place de ce monsieur.
0: Hein?
1: Je lui dis de garder ça d'abord. Après, je comprends en parler.
0: Hein?
1: Oui. La femme est vraiment compliquée.
0: Comment? Est-ce qu'il y a complication là encore maintenant, Patrick Doussa?
1: Mon frère. Peut-être que vous avez confiance à votre femme. Vous pouvez prendre ça sans arrière penser. la femme, elle est une femme un peu compliquée là. Donc, je ne vais pas prendre ça parce que vous pouvez prendre ça maintenant et puis demain, quand un problème va survenir, elle va te dire oui, je prends, c'est l'argent que je prends sur mes gars là que je fais.
0: Non.
1: Mon frère, la femme est compliquée.
0: Ah ouais.
1: Si c'était 8 mois, bon, c'est 8 mois, c'est compréhensible. Maintenant, 8 ans, elle a gardé l'argent là pendant 8 ans.
0: Ouais.
1: Elle me remet ça. Ah, bon, si moi je suis à la place du monsieur. Bon, sinon, le monsieur serait un peu élevé. Sinon, moi, là où je suis maintenant, là, est-ce que moi, je peux oublier peut-être bon, 500, 800 par là, mais l'argent qu'on trouve dans la poche jusqu'à 8 ans et 337 000, là, le monsieur serait un peu élevé.
0: C'est les pièces de 100 francs, 100 francs 200, 100 francs 200, 500, parfois 1000 francs, tout ça.
1: C'était ça, c'est bon. Mais
0: 335 000. Non, c'est ça, elle a collectionné 300, 200, 100 francs pendant 8 ans. C'est ça qui a donné 335 000, quoi.
1: Et pourquoi ne pouvait pas, comme en même temps, ne pouvait pas donner, c'est maintenant qu'elle va.
0: Eh bien, écoutez, il y a femme dans femme. Toutes les femmes ne sont pas mêmes.
1: Encore une fois, je suis à la place.
0: Oui.
1: Je ne veux pas garder. Je ne veux pas prendre l'argent, là.
0: D'accord. Merci. Merci Patrick Doussa, merci. Allez, merci et passez très bonne journée. 01 44 70 44 44 01 45 86 00 00. On va prendre une femme. Bonjour.
2: Bonjour, toi, ouais.
0: Vous allez bien?
2: Très bien, toi, ouais.
0: Madame Cissé?
2: Oui, c'est Madame Cissé.
0: Vous n'étiez pas là hier?
2: Oui, j'ai. J'étais un peu sorti.
0: Ah, d'accord. Allez, je vous écoute. Hein.
2: Juste comme moi, je suis sorti.
0: Si vous lavez les habits de votre mari et que vous trouvez l'argent dans ses poches, est-ce que vous lui retournez ça?
2: Oui, je vais lui retourner ça.
0: Donc,
2: s'il est sorti, il peut me donner un peu de soudain. Ma part dedans. Mais si le bonheur n'a pas aussi, c'est pas un problème. Mais. Il y a quelque chose dans ça là. Si le bon comme mon mari est 5 ans, Il n'est pas sorti l'argent là. Moi, je ne vais pas le faire.
0: Si quoi?
2: Je vais... Il est pingre. C'est quelqu'un qui est pingre qui n'est pas sorti l'argent.
0: Et
2: son frère, c'est lui. Il n'y a pas là.
0: Oui.
2: Je vais garder l'argent là. Je vais faire ça. Même si je vais faire ça. Attends, j'ai oublié de venir. Elle est dans ma poste là. Et je vais aller dire que c'est elle qui ne donne pas.
0: Ok.
2: Merci,
0: merci Madame Cissé. Allez, merci, passez très bonne journée. Hein. Bonjour à Madame Pélagie Lalayé, la grande marraine, toujours câblée sur sa fréquence depuis la SBDE, l'agence centrale. Bonjour à tout le monde, tout le monde qui nous suit depuis la SBEE, depuis même l'agence de Québillé. Merci d'être toujours câblé, connecté par ici. Bonjour à toute la grande communauté de cette émission, hein. Tous ceux-là qui nous suivent chaque fois, tous les matins. On va prendre un homme. Bonjour.
3: Bonjour, Don West.
0: Oui, bonjour. À quelle heure?
3: C'est un ami de tous les jours à Renaud-Jean.
0: Ah, monsieur Jean Renaud.
3: Oui.
0: Un carobiote. Ça va super. Et chez vous?
3: Ça va très bien.
0: Voilà, votre femme, après 8 ans de mariage, vous remet 335 400 pour dire que c'est l'argent qu'elle trouvait dans vos poches quand elle avait vos habits. Vous allez prendre l'argent là ou bien vous allez refuser?
3: Je vais prendre, mais je vais garder l'argent d'abord.
0: Vous allez faire quoi?
3: Si elle me donne l'argent là, je vais déposer l'argent là. Je ne vais pas toucher même payer ça dedans.
0: Vous allez déposer ça?
3: Où ça?
0: Déposer ça où?
3: Je vais déposer ça à la banque ou à la maison. À tout. Non, je vais déposer pour ne pas coucher.
0: Mais vous n'allez pas lui donner dedans?
3: Hein?
0: Vous n'allez pas lui donner?
3: Non, non, je n'ai pas le droit de lui donner quand j'ai dedans. Mais on va déposer et réfléchir jusqu'à quoi? Parce que depuis 8 ans, tu as dit.
0: Oui?
3: Depuis que tu as envie d'amener le sujet là, vraiment, ça me fait réfléchir. Hein?
0: Mm-hmm.
3: 8 ans, tu as dit. Hein?
0: Oui?
3: Mais premièrement, elle a trouvé la vie, parce qu'elle n'a pas dormi. Il a 8 ans. Hein?
0: Bon, en fait, chaque fois qu'elle a vos habits, quand elle trouve 200, 100 francs, c'est comme si elle a pris une petite caisse, quoi. Elle a décidé, bon, de collectionner ça là. Chaque fois qu'elle trouve 500, 200, 100 francs, elle met ça dans la caisse. Elle trouve ça, elle met ça dans la caisse. Et après 8 ans, maintenant, elle vous remet ça pour dire, bon, voilà, chérie, c'est l'argent que je trouvais dans tes poches chaque fois quand je lavais tes habits.
3: Pourquoi elle a...
0: Non, mais écoutez, mais, c'est son éducation à elle.
3: C'est comme ça qu'on l'a éduqué, non?
0: Mm-hmm.
3: Moi aussi, la manière qu'on m'a éduqué, c'est rien.
0: Mm-hmm. Parce que vous ne vous rappelez pas, c'est que c'est vous oubliez. Quand l'argent, les petites pièces là, ça vous arrive souvent d'oublier ça. Donc bon, c'est même pas que vous lui demandez, ah chérie, en voulant laver mon habit là, est-ce que tu m'as trouvé telle chose? Vous ne demandez même pas. Mais quand elle trouve, elle vous garde ça. Et un jour, elle a voulu vous faire cette surprise là, elle vous a remis tout l'argent.
3: Vraiment, vraiment.
0: Chérie!
3: Ce sujet là, c'est un compliqué quand même.
0: D'accord, à tout à l'heure. À tout à l'heure, à nos gens. Merci, merci quand même pour votre appel. Nous allons prendre une autre personne. Ça, c'est une dame. Bonjour.
4: Oui, bonjour, Don Rouge.
0: Vous allez bien?
4: Très bien.
0: À quelle jeune heure?
4: La FIA.
0: Pardon?
4: La FIA.
0: La FIA.
4: Oui.
0: Vous appelez de quel quartier?
4: Albaïka.
0: D'accord, je vous écoute, madame. Quand vous lavez les habits de votre mari?
4: Oui.
0: Et vous trouvez l'argent dedans, est-ce que vous lui retournez ça?
4: Bon, ça va dépendre.
0: Hein?
4: Ça va dépendre de la forme, de l'ambiance.
0: Hein?
4: Et aussi de la situation.
0: Hein? Pourquoi? Pourquoi? Expliquez-vous. Ça veut dire que quand vous trouvez l'argent du monsieur là, vous ne lui remettez pas ça. Faut dire la vérité.
4: Non.
0: C'est ça. De façon, vous parlez, ça dépend là. Vous ne lui remettez jamais son argent.
4: Par exemple, si me donne un loup pour main, et je fais la lettre, le fou là, pourquoi le loup?
0: C'est quoi?
4: Je dis, si par exemple, si me donne un loup pour main, et je fais la lettre, je trouve l'argent.
0: Mm-hmm.
4: Pourquoi lui redonner ça?
0: Ah? Ouais. C'est pour vous.
4: Ça dépend de l'ambiance de la maison.
0: Est-ce que c'est pour vous, l'argent là? Est-ce que c'est pour vous? C'est pas pour vous.
4: Hein? C'est pas pour moi.
0: Hein?
4: La deuxième condition, c'est si, par exemple, la somme, ça dépend de mon temps. Quoi.
0: Mm.
4: Si c'est inférieur ou égal à la même, je ne donne pas.
0: Ah? L'argent d'autrui qu'on lui a confié, vous dites que vous ne donnez pas. Ah ah!
4: Aïe, si vous dites qu'on lui a confié ça, la personne ne dit jamais la vie.
0: Mmh. Il a donné la popote avant de sortir de la maison, non?
4: Mmh.
0: Il a donné la popote, oui ou non?
4: Même s'il donne.
0: Uh-huh. Maintenant, vous trouvez 20 000 fois, vous ne remettez pas
4: ça. C'est un bonus.
0: Ah! Femme. Mais j'aime votre franchise quand même. Merci beaucoup.
4: La tout fia. À l'heure.
0: Tout à l'heure. 01-44-70-44-44. On va prendre un homme. Bonjour.
5: Oui, bonjour.
0: Ah, qui est l'honneur? Monsieur?
5: Bienvenue à la
0: table. Bienvenue, super. Oui, bienvenue.
5: Merci. Et la femme d'abord a mérité la louange.
0: Elle a
5: mérité la louange.
0: Mm-hmm.
5: Mais au même moment, elle fait peur. Elle mérite la louange et en quelque sorte parce qu'elle a pu économiser les petites miettes.
0: Mm-hmm.
5: Qui a récupéré 300 et quelques millions.
0: Mm-hmm.
5: Maintenant, en quoi elle fait peur? C'est-à-dire, cette manière devient un secret qu'elle a gardé pendant 8 ans.
0: Voilà.
5: Donc, elle peut avoir des choses comme secret.
0: Mm-hmm.
5: Et comme ça, pour supporter pendant 8 ans, c'est là, ça fait peur.
0: Ça fait peur, comment?
5: Eh oui, parce que normalement,
0: mm-hmm.
5: Quand elle résoute à un niveau donné, ça ne va pas atteindre 8 ans.
0: Mm-hmm.
5: Au plus un an, elle peut dire, ah, ça fait tellement temps que j'ai trouvé un dans tes habits que je lâche à quoi. Mais 8 ans, c'est trop.
0: Mm-hmm. Non, mais écoutez, je suppose. Écoutez-moi.
5: Oui.
0: Oui. Je suppose que peut-être elle a vu que vous étiez en train de traverser une période de vache maigre, c'est-à-dire que vous étiez en galère, que vous aviez besoin d'argent. Et c'est peut-être elle a profité de cette occasion. Peut-être même qu'elle ne voulait pas sortir l'argent tout de suite, elle voulait attendre encore. Mais là, elle a vu que vous êtes dans le besoin d'argent et que bon là, il faudrait peut-être faire quelque chose pour vous aider. Et c'est à ce moment qu'elle sort l'argent. Qu'est-ce que vous allez faire?
5: Et c'est là que j'ai dit à Anthony qu'elle mérite un louange, quoi, dans la rue.
0: Mm-hmm.
5: Et elle peut garder la caisse de la maison parce qu'elle s'est gérée.
0: Mm-hmm.
5: Elle n'est pas une femme qui gâtille de l'argent.
0: Mm-hmm.
5: Mais le secret qu'elle a pu garder pendant 8 ans, attention.
0: Est-ce que vous ne voyez pas qu'il faut aller à son école?
5: Eh oui, on peut aller à son école en faisant de gestion de l'argent, quoi.
0: Oui, c'est ça en fait.
5: Mais le secret gardé pendant 8 ans, voyons.
0: C'est ça qui fait peur. C'est ça qui fait peur, c'est ça?
5: Voilà, c'est ça qui fait peur.
0: D'accord. Merci. Merci quand même. C'est Patrick Dossa qui est venu soulever ce doute. Hein. Ben, sinon. Je sais pas, hein, s'il y a quelque chose, s'il y a un mythe là. En tout cas, je ne pense pas trop. Sinon que bon, c'est une femme quand même de bonne mœurs, hein, de bonne éducation, qui a reçu une bonne éducation, qui peut faire ça. Hein, voilà. Et je trouve que, habituellement, vous ne manquez pas du minimum. Bon, monsieur, ça va et tout. Peut-être elle a guetté le moment, ou peut-être que elle faisait ça dans le cas où s'il faisait toujours en location, un jour elle vous fera la surprise pour dire « Ah chérie, est-ce qu'on va pas acheter une parcelle ?» Peut-être qu'elle a un autre plan pour des choses gravissimes qu'on ne sait pas. Il y a des soucis de santé qui peut-être demandent beaucoup d'argent. Donc elle est en train de faire cette tontine-là dans le cas où peut-être quelque chose de grave arriverait, on aurait besoin d'argent, on ne sait pas. Bon là, elle a sorti l'argent 8 ans après parce qu'elle trouve... Je ne sais pas, hein, si son mari est dans le besoin, qu'il a besoin d'argent, qu'il a un souci. C'est beaucoup de choses. C'est des paramètres qu'on ne peut pas détailler ici. Bonjour.
6: Bonjour.
0: Ah là, je n'aime pas entendre la voix des hommes ici. Quand j'entends la voix d'un homme ici, je coupe automatiquement parce que cette ligne-là, c'est pour les femmes. Bonjour. Là, je prends le 44. Allô? Oui,
6: bonjour.
0: Vous allez bien? Monsieur?
6: Lazare. Oui,
0: allez-y, allez-y rapidement.
6: Moi, je vois que la table n'a pas été faite. Pour montrer à son mari qu'il n'est pas, pas à côté de son mari pour s'appuyer les choses. Si son mari n'a pas de confiance à lui, maintenant son mari va commencer à lui faire donner des conseils et donner de l'argent dessus. Mais pour nous, pour l'argent, si c'est présent de l'argent comme ça, il doit dire que c'est qu'à garder ça d'abord. Oui, je ne veux pas.
0: Elle n'a qu'à garder d'abord. D'accord. Merci pour votre appel. Passez une bonne journée. 01 45 86 0000. Allô?
7: Allô, bonjour.
0: Bonjour, madame.
7: Oh non, et enfin.
0: Ah bon? Ça n'a pas été
7: oui,
0: facile.
7: Oui, pour trouver le numéro de choses là, la ligne là, c'est pas facile.
0: C'est la patience.
7: Madame Gabin Suzanne.
0: Ah oui, madame Suzanne. La pleine forme, j'espère. Hein?
7: Oui.
0: D'accord. Voilà un peu.
7: Ben,
0: oui.
7: Quand va la peine. Je sais la laisser. J'ai trouvé l'argent.
0: Oui.
7: L'argent ne m'a pas. Pourquoi? Je vais le remettre. Je vais le remettre à mon mari. Supposons que c'est quelqu'un qui l'a donné pour garder. Et il a oublié dans la poche. Si je garde, j'ai volé. Ça aussi, c'est du vol. Je vais le remettre son agression, pas pour moi. Il a d'autres garçons qui tentent la femme. Il va dire, bon, je vais déposer l'argent à ta femme, voir comment la femme l'a fait.
0: C'est vrai.
7: Et bizarrement, la femme va tomber dans le trou.
0: Et il y a une femme qui a dit ça hier même, que son mari lui a fait ça une fois.
7: Moi-même, là, mon mari m'a fait ça, il a déposé l'argent. Il a commencé par la pièce. Jusqu'à 500, jusqu'à 1000 francs, 5000 francs. Je range les choses, je dépose. Jusqu'à je l'ai dit, je crois que tu es voleuse. J'ai dit non, on ne m'a pas appris comme ça. Donc je ne vais pas voler. Ce qui est pour moi, c'est pour moi. Ce qui est pour toi, c'est pour toi. Si tu me donnes, c'est bon. Si tu ne me donnes pas, je ne vais pas voler. Ça là, les filles ne pas dit de prendre l'argent. Tu fous la poche, tu trouves l'argent, tu le déposes, il dit bonne arrivée. En faisant la lessive,
0: j'ai trouvé telle somme.
7: Même si c'est 100 francs, dépose-le. À cause de demain. Sinon, un jour, viens te dire, ma femme là me vole. Tu n'as pas le droit de parler. Tant qu'il a déposé dans sa poche, tu as pris ça là. Les hommes là, ils ont des tactiques. Pour attraper la femme. Donc là, je vais donner. Moi, je ne vais pas faire chose.
0: Ouais. Merci beaucoup, madame Suzanne. Merci pour votre appel. Non, mais c'est vrai, hier, il y a une dame qui le disait, qui témoignait. Elle disait que elle, son mari l'a tenté une fois. Et le monsieur a mis 15 000 francs en poche. Et voilà, elle a pris les habits. Elle a lavé. Elle a trouvé l'argent dedans. Mais elle a gardé. Mais quand le monsieur est revenu, elle lui a remis ça. Et le monsieur lui disait, qu'il a fait ça exprès pour voir si elle allait retourner ça. Et quand elle lui a remis l'argent, le monsieur lui a donné 10 000 francs dans les 15 000 et le monsieur a gardé 5 000 francs. Donc parfois, c'est quand vous voyez que la somme est un peu grande et qu'elle est un peu importante, je pense qu'il faut retourner parce que vous ne savez pas l'argent là, c'est à ce à quoi c'est destiné. Vous ne savez pas si c'est quelqu'un d'autre qui lui a remis ça, si c'est l'argent par exemple d'un gombo, d'un marché qu'il a trouvé, on lui a remis une avance, ou c'est l'argent d'autrui, vous ne savez pas. Ou cet argent-là même, c'est peut-être pour régler même un problème de la maison, pour régler une situation de la maison, c'est même pour aider même madame. Donc, et vous allez encore piquer ça sans lui remettre, je pense que ça ne va pas être trop bon. 01 44 70 44 44 01 45 86 00 00 00, 00. On va prendre le dernier pour aujourd'hui, hein. Bonjour. Hein.
8: Oui, salut les derniers aujourd'hui.
0: C'est
8: lui le dernier aujourd'hui.
0: C'est qui?
8: C'est
0: André. André Sokegbe, hein? André Sokegbe.
8: Ouais, ça arrive ici, d'ici.
0: Comment vous allez?
8: Bien, par la grâce de Dieu.
0: Allez, je vous écoute. Hein.
8: Oui, je disais quelque chose, mais je vais compléter quelque chose encore.
0: Mm-hmm.
8: J'avais dit hier que si c'est moi comme ça, la femme là est gentille comme ça, je pensais que ma femme est voleuse. Mais l'argent qu'elle a regroupé comme ça jusqu'à faire la tontine pour moi, jusqu'à faire donner 335 000 400 là.
0: Mm.
8: Moi, mais puis on ne va pas aller à cette femme là. Je vais lui demander que qu'est-ce que tu fais dans ta vie.
0: Mm.
8: Dans mes mains. Mais l'argent là, ce n'est plus pour moi, parce que si elle avait volé ça, elle va bouger ça. Si elle s'était les rires matin dans la ville, ça va finir.
0: Mm-hmm.
8: Mais maintenant, moi, je vais acheter une carré, un carré, je mène bien, pas seul pour ma femme. Et c'est son nom qui serait sur ça.
0: Wow.
8: Ça n'a pas de carte d'identité, je vais lui faire ça dans l'argent là, et je vais savoir que l'argent, ça va finir par là.
0: Mm-hmm.
8: C'est fini. À tout à l'heure.
0: Merci, passez très bonne journée. Nous sommes à la fin comme ça, hein. Nous sommes à la fin, merci à chacun et à tous. On va se tamponner demain. Demain, c'est déjà vendredi, le dernier rendez-vous de la semaine. Mais je suis encore là, hein, à tout à l'heure, à partir de 12h10, si tout marche bien, pour le jeu radiophonique. Allez, bon appétit si déjà vous êtes à table.
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sont exactement 16 minutes après 12 heures. Mesdames et messieurs, bonjour à tous. Bienvenue sur le jeu radiophonique, le challenge des auditeurs. Ah oui, on joue en question fidélité, question maison, question culture générale. Ah, beaucoup de bonnes choses, beaucoup de bonnes questions intéressantes, en tout cas pour nous accompagner par ici. Merci à tous ceux-là qui nous appellent chaque fois et qui sont toujours fidèles à cette émission. À tous ceux-là qui nous suivent sans pourtant appeler et qui sont toujours fidèles à cette émission. Merci d'être toujours avec nous. Hein. Alors, la bonne nouvelle pour ce matin, eh ben, c'est que les pâtes alimentaires Ma Tanti accompagnent le jeu radiophonique de Challenge des Routeurs tout au long de ce mois. 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C'est la bonne nouvelle que je vous apporte sur le jeu radiophonique, le Challenge des Routeurs aujourd'hui. Hein. Allez, tout à l'heure, nous allons planter le décor. Mais bien avant, vous savez qu'on installe tout avec de la musique. Hein. Je rappelle que nous avons deux lignes disponibles pour tous ceux-là qui voudraient bien évidemment nous appeler. Hein. Le 01 44 70 44 44 et le 01 45 86 00 00.

0: On se plaît bien avec la musique de chez nous, les frères Gedenger, Aladja, pour bien planter le décor musicalement parlant, vous savez. Le challenge des auditeurs, c'est la musique, c'est le jeu. Allez, on va commencer avec le premier numéro 01 44 70 44 44. Le tout premier auditeur, bonjour.
1: Bonjour, monsieur la vidéo depuis Banikani,
0: Monsieur la Sissio, où?
1: Oui.
0: Comment vous allez?
1: Voilà.
0: Super. Alhamdoulilah, c'est ça on dit, hein? Monsieur Lassissi Orou, dites-moi, j'ai une petite question fidélité pour vous. Donnez-moi l'émission qui passe en direct sur Radio Fraternité FM tous les mercredis à partir de 15h. Pardon? Ah, d'accord. Bon, c'est pas grave. Oui. Vous avez encore une seconde.

0: Allô?
1: Oui, allô?
0: Bonjour.
1: Oui, bonjour.
0: Ça va bien?
1: Oui.
0: Votre nom, s'il vous plaît?
1: Orula Clément.
0: Orula
1: Clément.
0: Clémence.
1: Oui.
0: Super. Orula Clémence.
1: Oui.
0: Donnez-moi le nom de l'émission qui passe en direct sur Radio Fraternité FM les samedis à partir de 5h30. Samedi, 5h30, le nom de l'émission, ça peut aller?
1: Aucune idée.
0: Merci, voilà.

0: 70 44 44, bonjour. Hein. Pardon?
1: Bonjour, monsieur.
0: À qui ai-je l'honneur?
1: L'habité Peggy.
0: Pardon?
1: L'habité Peggy.
0: Freddy.
1: Oui.
0: Freddy quoi?
1: Peggy, l'habité Peggy.
0: Pedi.
1: Oui.
0: Bon, vous allez m'aider un peu, vous allez me peler ça, s'il vous plaît.
1: P-E accent aigu,
0: Oui.
1: D-U-Y.
0: Duy.
1: D-G-D-U-Y.
0: T. Ok.
1: P-E accent aigu, D-U-Y.
0: Duy. Pedu. Ah oui.
1: P-G,
0: Ok, le nom de famille, c'est quoi?
1: P-G.
0: On écrit ça comment?
1: L-A-P-I-T-E.
0: L-A
1: B.
0: B
1: B.
0: B
1: Oui, I.
0: I
1: T-E.
0: C-E
1: T-T.
0: T
1: Oui.
0: L'habité.
1: Oui,
0: Ça n'a
1: voilà.
0: pas été l'habité.
1: Oui, monsieur.
0: Peggy.
1: Oui, c'est ça.
0: Voilà. Vous faites quelle classe?
1: Passe en première.
0: Vous passez en première.
1: Oui.
0: Quel est l'élément dont le symbole chimique est AU? L'élément dont le symbole chimique est AU, c'est quel élément? Peggy, l'habité, les cinq

0: Vous êtes en direct, bonjour.
1: Bonjour, monsieur.
0: À qui ai-je l'honneur?
1: Bonjour.
0: À qui ai-je l'honneur?
1: Sous-nouveau Emeline.
0: Pardon?
1: Sous-nouveau Emeline.
0: Sous-nouveau Emeline.
1: Oui.
0: Depuis quel quartier?
1: Thibonan.
0: Thibonan.
1: Oui.
0: Sous-nouveau Emeline.
1: Oui.
0: Donnez-moi le nom du journaliste qui a présenté l'édition de 13h hier, mercredi. Le journal de 13h. Quel journaliste a présenté le journal de 13h hier?
1: Raoul Steve Gouillard.
0: Pardon?
1: Raoul Steve Gouillard.
0: Raoul Steve
1: Gouillard.
0: Bonne réponse. Le premier point pour la journée. Sous-nouveau Evelyne. À tout à l'heure.

0: Oui, bonjour, 01 44 70 44 44, bonjour. Hein. À quel honneur? Pardon? Pardon, rond? Aviel.
1: Oui.
0: Ça va bien?
1: Très bien.
0: Depuis quel quartier?
1: Quartier
0: Beyeroux.
1: Oui.
0: Aviel.
1: Oui.
0: Donnez-moi le nom de l'animateur de l'émission Tovi Asuka. Le nom de l'animateur de l'émission Tovi Asuka. J'ai dit le nom, ça c'est pas le sobriquet que tout le monde connaît. Le nom, le vrai nom de Dossou Médiomé, c'est quoi? Pardon? Dossou François, voilà, super. Un point pour Aviel. Merci, à tout à l'heure. 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

0: 01 45 86 00 00. Bonjour.
1: Bonjour.
0: À qui est-je honneur?
1: Redan Lidvin.
0: Redan où?
1: Lidvin.
0: Lidvin.
1: Oui.
0: Vous appelez de quel quartier?
1: Quartier Beyerou.
0: Beyerou.
1: Oui.
0: Lidvin.
1: Oui.
0: Est-ce que vous me suivez?
1: Oui.
0: Quel est le signe opposé au scorpion dans le zodiaque? Le signe opposé au scorpion dans le zodiaque? C'est votre question.
1: Balance.
0: Non, c'est pas balance. C'est le signe taureau.

0: 70 44 44. Bonjour. Allô?
1: Allô, bonjour.
0: Bonjour.
1: Oui, comment vous allez?
0: Bien, ça va, et vous?
1: Ça va.
0: On vous appelle comment?
1: Chabi Marcel.
0: Pardon?
1: Chabi Marcel.
0: Chabi
1: Mahfouz.
0: Mahfouz.
1: Oui.
0: Depuis quel quartier?
1: Depuis Kadagbe.
0: Quand à Dagbe?
1: Oui.
0: Chabi Mahfouz.
1: Oui.
0: Mon premier a à moitié envie d'aller aux toilettes. Mon premier, il a à moitié envie d'aller aux toilettes. Mon second est bleu et jaune. Mon tout est un oiseau un peu toc-toc. Je reprends. Mon premier est à moitié envie d'aller aux toilettes. Mon second est bleu et jaune. Mon tout est un oiseau un peu toc-toc. Qui suis-je?
1: Bleu.
0: Pardon?
1: Bleu.
0: J'ai pas bien entendu.
1: Bleu, bleu.
0: Non. It's not the right answer. Thank you very much. Agbaram bien, 0145 86 00, numéro à composer pour être en direct. 0145 410 44 44, également numéro à composer pour être en direct pour jouer avec nous sur le jeu Radiophonica. Bonjour.
2: Oui, bonjour.
0: Merci de vous présenter. Pardon?
2: Allô, Lidvine de retour.
0: Lidvine.
2: Oui.
0: Lidvine.
2: Oui.
0: Donnez-moi le nom de l'émission que vous écoutez sur Radio Fraternité FM les mercredis à partir de 20h. Mercredi à partir de 20h. Le nom de l'émission, c'est...
2: Aucune idée.
0: Bon, c'est pas grave, Lidvine. Vous avez épuisé vos deux chances pour aujourd'hui. Demain vendredi, c'est bien sûr la musique. On va se tamponner 35 minutes après 12h. Le jeu radiophonique se poursuit.

0: Eh bien, vous êtes en direct sur le 44. Bonjour.
1: Oui, c'est Badanjo Aviel de Repou.
0: Badanjo.
1: Oui.
0: Aviel.
1: Oui.
0: Badanjo avait eu un point tout à l'heure, non?
1: Oui.
0: D'accord. Ok, donnez-moi le nom de l'émission qui passe en direct sur Radio Fraternité FM tous les jeudis à partir de 14h. Tout à l'heure, tous les jeudis à partir de 14h, quelle émission passe en direct sur la radio? D'accord, merci, bon appétit.

0: Bonjour.
1: Bonjour.
0: À qui ai-je l'honneur?
1: C'est Madame Alice.
0: Madame Alice.
1: Oui.
0: Vous appelez de quel quartier?
1: Petit quartier Guémant.
0: Quartier Guémant.
1: Oui.
0: Madame Alice, vous faites quoi dans la vie?
1: Je suis une commerçante.
0: Une commerçante.
1: Oui.
0: D'accord. J'ai une question toute simple pour vous, hein, Madame Alice.
1: Oui.
0: Comment appelle-t-on la femelle du cheval?
1: La.
0: La femelle du cheval, c'est... Ah là là, c'est pas grave, c'est pas grave, c'est pas grave. Merci beaucoup, à tout à l'heure.

0: 7 minutes après 12 heures, le challenge des auditeurs se poursuit. Deux numéros à composer pour être là, hein. 0145 86 00 ou le 01 44 70 44 44. Janvier Dénangan renfort. Le titre c'est Kini Kana. Bonjour.
1: Allô.
0: À qui ai-je l'honneur?
1: Hélène qui revient.
0: Pardon?
1: C'est le nouveau Hélène qui revient.
0: Evelyne.
1: Emeline.
0: Pour le second et dernier passage.
1: Oui.
0: Evelyne avait un point tout à l'heure, n'est-ce pas?
1: Oui.
0: Evelyne.
1: Oui.
0: Comment appelle-t-on la femelle d'une souris?
1: Pardon?
0: La femelle de la souris, c'est...
1: Je n'attends pas.
0: À tout à l'heure.

0: Mouk, bon là.
1: Bonjour.
2: Bonjour.
1: À qui est-ce l'honneur?
2: À Bessie Elodie.
1: Pardon?
2: À Bessie Elodie.
1: À Bessie Elodie.
2: Oui.
1: Ça va bien, Elodie?
2: Oui, ça va.
1: Depuis quel quartier?
2: À la main.
1: Quand à la main? Donnez-moi le nom de l'émission qui passe en direct sur Radio Fraternité FM tous les samedis à partir de 14h. Samedi, 14h. Est-ce que vous connaissez?
2: La grogne.
1: Allô? Non, c'est pas la grogne. La grogne, c'est le mercredi. Allez, merci, à tout à l'heure.

0: Bonjour.
1: Bonjour.
0: À qui est jeune heure?
1: Ogouleke, la misa.
0: Ogouleti.
1: Ogouleke, leke.
0: Ogouleke.
1: Oui, Larissa.
0: Larissa.
1: Oui.
0: Larissa Ogouleke vous a appelé de quel quartier?
1: Pirouguera.
0: Pirouguera. Donnez-moi le nom de l'émission qui passe en direct sur Radio Fraternité FM tous les dimanches à partir de 17h.
1: La musique.
0: Pardon?
1: La musique.
0: Bonne réponse. Fallait dire la musique. Félicitations. Un point pour vous.

0: Bonjour. Allô? Est-ce que vous êtes là?
1: Oui, c'est Peggy qui a du retour.
0: Pardon?
1: C'est Peggy qui a du retour.
0: Peggy.
1: Oui.
0: Rappelez-moi le nom déjà, c'est
1: L'invité Peggy.
0: l'habité, voilà. Mon ami l'habité, Peggy. Rappelez-moi votre classe, c'est
1: C'est pas son premier.
0: comment appelle-t-on la femelle d'un singe? Un, deux, trois, quatre, cinq, six, sept, huit, neuf, dix, onze, douze, treize, quatorze, quinze. Peggy!
1: Oui, c'est beau.
0: À tout à l'heure.

0: Vous êtes en direct, bonjour. Bonjour.
1: Oui, bonjour.
0: Ça va bien?
1: Oui.
0: On vous appelle comment?
1: Aurora Clémence.
0: Aurora Clémence.
1: Oui.
0: Clémence, rappelez-moi votre classe.
1: CM1. Oui.
0: Wow. Je me demande comment est-ce que Clémence fait d'abord pour avoir la ligne. Et en classe de CM1, il y a des questions auxquelles Clémence répond. Je me dis, est-ce que c'est elle-même qui donne les réponses? Clémence, est-ce que c'est vous-même qui donnez les réponses? Dites la vérité.
1: Oui.
0: Ah non, c'est pas bon le mensonge. Hein? Au CM1 déjà, si on vous apprend à mentir, c'est pas bon. Clémence.
1: Oui.
0: Donnez-moi le nom de la seule locutrice en langue d'Indi que nous avons sur Radio Fraternité FM. Le nom de la seule locutrice en langue d'Indi. Elle s'appelle comment? Clémence. 1, 2, 3. Merci, à tout à l'heure.

0: Bonjour.
1: Bonjour.
0: Vous allez bien?
1: Très bien.
0: Votre nom?
1: Adra René.
0: Pardon?
1: Adra René.
0: Vous allez parler un peu plus fort, monsieur.
1: Adra René.
0: Adra René. Depuis quel quartier?
1: Banikani.
0: Banikani.
1: Oui.
0: Comment appelle-t-on la femelle d'un zèbre? Quand on dit un zèbre, sa femelle, c'est...
1: Pardon? Je n'ai pas entendu correctement.
0: Vous avez bien entendu, mon frère. J'ai bien répété plusieurs fois. C'est bon?
1: Je n'ai pas entendu correctement.

0: Jeu radiophonique, le challenge des auditeurs jusqu'à la fin de ce mois de juin. Bonjour.
1: Bonjour.
0: À quel honneur?
1: Agbessi.
0: Agbessi. Elodie. Elodie. Quel est le cri du zèbre? Un zèbre, il aboie, il miaule ou bien il chante? Allô?
1: Oui, il chante.
0: Non, le zèbre, il hennit. À tout à l'heure. Zéro un quarante quatre 70 44 44 zéro un 45 86 00 00. Encore 5 minutes pour jouer avec vous.
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0: 01 44 70 44 44. Bonjour. Allô.
3: Oui, allô.
0: À quel honneur?
3: Bernice Akwaja.
0: Pardon?
3: Bernice Akwaja.
0: Bernice
3: Akwaja.
0: Akwaja.
3: Oui.
0: Akwaja. Depuis quel quartier?
3: Où jouez-vous?
0: Bernice, vous faites quelle classe?
3: Je passe en troisième.
0: Troisième. Comment appelle-t-on la femelle du rhinocéros? La femelle du rhinocéros. Quand on dit chien, on dit chienne. Quand on dit chat, on dit chatte. Et quand on dit rhinocéros, on dit quoi? Allô? Pardon?
3: Aucune idée.
0: Fallait dire rhinocéros. Quand on dit rhinocéros, la femelle c'est rhinocéros.

0: 00, bonjour.
1: Bonjour.
0: Vous allez bien?
1: Très bien.
0: Présentez-vous, s'il vous plaît.
1: Oui, monsieur Dossou Rodriguez.
0: J'ai pas bien entendu, parlez fort, s'il vous plaît.
1: Monsieur Dossou Rodriguez.
0: Monsieur Dossou
1: Rodriguez.
0: Rodrigue,
1: Oui.
0: depuis quel quartier?
1: Wansirou.
0: Depuis le quartier Wansirou.
1: Oui.
0: Rodrigue, vous faites quoi de la vie?
1: Ancien mécanicien des hélices.
0: Mécanicien.
1: Des hélices.
0: Pardon?
1: Je suis mécanicien des hélices.
0: Ah, d'accord. Rodrigue,
1: Oui.
0: comment appelle-t-on le petit du tigre?
1: Pardon?
0: Comment appelle-t-on le petit du tigre?
1: Le crédit du tigre.
0: Oui, le petit du tigre. Le tigre ne proclame pas sa tigritude, mais saute sur sa proie et la dévore.
1: Je passe.

0: 44-44, bonjour. Allô?
1: Bonjour, monsieur.
0: Il y a combien de je parle à combien de personnes?
1: Il y a deux.
0: Deux. D'accord, je retiens que je parle à deux personnes. La première personne s'appelle comment?
1: Diego Ibrahim.
0: Pardon?
1: Diego Ibrahim.
0: Ibrahim quoi?
1: Wepo Ibrahim.
0: Wepo Ibrahim.
1: Oui.
0: Et le second s'appelle comment?
1: Wepo Mariam.
0: Wepo
1: Mariam.
0: Mariam. Ok, donc je pose la question à deux personnes ensemble. Donc vous avez intérêt à me trouver la réponse, c'est bon?
1: D'accord.
0: Donnez-moi le nom du chef service programme et production de Radio Fraternité FM. Le nom du chef service programme production radio Fraternité FM s'appelle comment?
1: Aucune idée.
0: Oh là là.

0: 01 44 70 44 44, c'est déjà la fin, hein? Je vais prendre le dernier pour aujourd'hui, le Las Caras. Bonjour.
1: Bonjour.
0: À qui ai-je l'honneur?
1: Madame Alice,
0: Madame Alice.
1: oui.
0: D'accord, Madame Alice.
1: Oui.
0: Comment appelle-t-on la femelle du sanglier?
1: La femelle?
0: Du sanglier.
1: Je donne ma langue au chat.
0: Le chat va manger votre langue jusqu'à... Il sera rassasié. Wallahi. Merci quand même pour votre passage. Allez, passez très bonne journée. Merci de rester toujours câblé connecté. C'est déjà la fin. Hein. Je vous souhaite bon appétit. Demain, on se tamponne pour le point final.
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0: Une avancée majeure pour le système de santé béninois, c'est en ces termes que l'IEC Claude Olisson apprécie la décision prise par le gouvernement pour l'acquisition d'intrants nécessaires à la prise en charge des urgences sanitaires. Le consultant en communication pour le changement de comportement parle aussi d'une décision hautement sociale. Vous l'entendrez dans cette édition. 2548 plans mis en terre à Parakou pour célébrer la journée mondiale de lutte contre la désertification et la sécheresse. L'édition 2026 a mobilisé les agents de l'administration forestière, cadres de la mairie et les directeurs d'école. Cadre retenu, l'école primaire publique Pekpikinou. Hors de nos frontières au Niger, vive tension ce matin après des échanges de tirs survenus aux abords de l'aéroport international d'Iori Amani de Niamey. Des individus armés seraient parvenus à pénétrer dans la zone aéroportuaire, provoquant une riposte des forces de sécurité. Les investigations se poursuivent actuellement sur le terrain. Toutes les précisions dans le 13h. Voilà pour le sommaire, jeudi 18 juin 2026. Bonjour à toutes et à tous, c'est Fraternité Midi Magazine.
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0: Candide Armand-Marie Azanaï sera présenté ce jeudi 18 juin 2026 au juge d'instruction de la Criette après 6 mois de détention provisoire. Une étape judiciaire importante qui intervient plusieurs mois après l'arrestation en décembre 2025 de l'ancien ministre et président du parti Restaurer l'Espoir dans le cadre des enquêtes ouvertes à la suite de la tentative présumée de déstabilisation des institutions survenue le 7 décembre 2025. Ancien compagnon politique du président Patrice Talon et ministre de la Défense au début du premier quinquennat, Candide Azanaï avait quitté le gouvernement en avril 2017 sur fond de divergences politiques. Depuis lors, il s'est imposé comme l'une des voix les plus critiques du régime, multipliant les sorties médiatiques et dénonçant ce qu'il considère comme un recul démocratique au Bénin. Son arrestation, dont les motifs ESA n'ont pas été rendus publics, avait suscité de nombreuses réactions au sein de ses proches et de ses soutiens. Après un semestre passé en détention, cette première comparution devant le juge d'instruction est très attendue et pourrait apporter des éclaircissements sur les poursuites engagées contre cette figure majeure de la scène politique béninoise. C'est ce jeudi 18 juin que la cour d'appel de Cotonou va réexaminer le différend qui oppose Éric Rondété et Nourénoua Tchadé autour de la présidence du parti Les Démocrates. Cette audience est particulièrement attendue dans un contexte où la bataille pour le contrôle du principal parti d'opposition continue d'alimenter les débats politiques. L'affaire fait suite au jugement rendu le 29 avril dernier par le tribunal de première instance de Cotonou. Cette juridiction avait confirmé Nourénoua Tchadé à la tête du parti, validant son élection lors du Conseil national du 22 mars 2026. Une décision contestée par Éric Rondété, ancien président intérimaire de la formation politique, qui estime que la procédure ayant conduit à cette désignation est entachée d'irrégularité. Les soutiens de Nourénoua Tchadé rappellent que son élection a bénéficié d'un large appui des membres présents au Conseil national avec l'adhésion de 86 participants sur une centaine. À l'inverse, Éric Rondété considère que les tests statutaires et réglementaires du parti n'ont pas été respectés. Persuadé que de la solidité de ses arguments, il a saisi la cour d'appel dans les détails requis. Lors de l'audience de ce jeudi, les deux parties auront une nouvelle occasion de défendre leur position, tandis que les avocats d'Éric Rondété mettent en avant des manquements procéduraux susceptibles de remettre en cause de validité du processus. Ceux de Nourénoua Tchadé qui soutiennent que le scrutin s'est déroulé conformément aux règles et que sa légitimité ne peut être remise en cause. Au-delà du contentieux juridique, cette affaire revêt une dimension politique importante. La décision attendue de la cour d'appel pourrait influencer fixer l'avenir organisationnel et stratégique du parti. Les démocrates, à l'approche des prochaines échéances électorales, les juges devront trancher entre la confirmation de Nourino Achade à la présidence du parti ou l'éventuelle reprise de la procédure de désignation. Je l'annonçais tantôt, le 17 juin de chaque année, le monde célèbre la journée mondiale de lutte contre la désertification et la sécheresse. À Parakou, l'édition 2026 a été marquée par une action forte en faveur de l'environnement, la mise en terre de 2548 plants, des plants composés notamment de baobab, de néré, d'anacadier et d'acacia. Le cadre retenu pour cette activité est l'école primaire publique Pekikinou, dans le deuxième arrondissement de la ville. L'initiative a mobilisé les agents de l'administration forestière, les responsables environnementaux de la mairie de Parakou, les directeurs d'école, les populations riveraines ainsi que les apprenants. L'objectif est de réfléchir aux défis liés à l'environnement et aux actions capables de préserver les ressources naturelles. À l'occasion, le chef du service de la protection de l'environnement de la mairie de Parakou a attiré l'attention de l'assistance sur la dégradation progressive de la nature et la nécessité d'y apporter une réponse. L'implication de tous s'avère indispensable, particulièrement celle de la jeune génération. Abdoul Rafiou Alagbe.
3: La coupe abusive des arbres, les feux de végétation, l'exploitation non durable des ressources naturelles et certaines pratiques inadaptées contribuent à l'appauvrissement de nos écosystèmes. Face à cette situation, il est de notre devoir collectif d'agir avec responsabilité pour préserver les richesses naturelles dont nous avons hérité. Cette responsabilité concerne particulièrement la jeune génération. Chers élèves, vous êtes les citoyens de demain. Les décisions que nous prenons aujourd'hui façonneront le monde dans lequel vous vivrez. C'est pourquoi nous vous invitons à développer une véritable culture de protection de l'environnement. Chaque arbre planté, chaque espèce verte préservée, chaque geste responsable en faveur de la nature constitue une contribution précieuse à la lutte contre la désertification et les changements climatiques.
0: Cette année, les réflexions s'articulent autour du thème « Parcours pastoraux, reconnaître, respecter, restaurer », un thème que le responsable environnemental juge particulièrement pertinent, ceci au regard des enjeux actuels. Abdoul Rafiou Alagbe, chef du service de la protection de l'environnement de la mairie de Parakou.
3: Le thème retenu pour l'année 2026 attire notre attention sur l'importance des espaces pastoraux dans le maintien de l'équilibre écologique et le développement économique de nos territoires. Reconnaître les parcours pastoraux, c'est comprendre leur rôle essentiel dans l'élevage, la sécurité alimentaire et la préservation des ressources naturelles. Respecter ces espaces, c'est encourager leur gestion durable et prévenir les pratiques qui contribuent à leur dégradation. Restaurer les parcours pastoraux, c'est œuvrer à la reconstitution du couvert végétal, à la protection des sols et au renforcement de la résilience de nos écosystèmes face aux changements climatiques. À cet effet, nous lançons un appel à tous les acteurs pastoraux afin qu'ils assument pleinement leurs responsabilités dans la préservation du couvert végétal. Mesdames et messieurs, la lutte contre la désertification et la sécheresse est un combat qui nous concerne tous.
0: 1 milliard de francs CFA destinés à l'acquisition des intrants nécessaires à la prise en charge des urgences sanitaires. La décision prise par le gouvernement le 3 juin dernier continue de faire réagir. Dernière réaction en date, celle de lier Claude Olissan, consultant en communication pour un changement de comportement. Selon lui, cette décision constitue une avancée majeure pour le système sanitaire béninois. Elle traduit aussi la volonté des autorités de garantir une meilleure prise en charge des patients dont l'état de santé nécessite une intervention rapide, analyse le consultant en communication lié Claude Olissan.
4: Je dois dire que cette mesure est salutaire. C'est vrai qu'il y a eu des mesures qui ont précédé avec d'autres régimes, mais en bon béninois, je ne peux que me réjouir et dire toute la joie, toute la fierté que j'éprouve lorsque j'ai appris une pareille mesure qui fera que les hôpitaux publics, il faut le préciser, vont être dotés d'un milliard pour prendre en compte, en charge les cas urgents, et j'insiste là-dessus, dont le pronostic vital est engagé. C'est sur ça exactement qu'il faut insister lorsque le gouvernement va prendre les décrets d'application pour pouvoir mettre en route la mesure. On confond facilement un centre de santé d'arrondissement à un hôpital. Il faut être vraiment précis sur la question. C'est les hôpitaux publics, tels que les CHUD, les hôpitaux de zone qui sont publics. Tous les cas ne sont pas urgents. Quelqu'un, par exemple, qui souffre du diabète depuis longtemps et qui n'a rien, qui vient, qui marche, qui vient à l'hôpital, ce n'est pas un cas urgent. Et là, les médecins vont expliquer davantage lorsque le décret d'application sera pris.
0: Toutefois, l'invité du Grand Direct de l'information estime que le plus grand défi reste désormais la vulgarisation de cette réforme auprès des populations. Il souligne aussi que beaucoup de citoyens ne maîtrisent pas encore les contours de la mesure qui et pourraient en avoir une compréhension erronée. Lié Claude Olisson appelle ainsi à une forte mobilisation des médias, aussi bien en langue qu'en français, pour porter l'information à tous.
4: Il y a beaucoup de choses à faire là. C'est les journalistes qui vont aider. Et quand je dis journalistes, je parle des animateurs en langue nationale, des journalistes animateurs en langue française, tous les journalistes. Ils doivent vraiment mettre la main à la pâte pour que, sous un battage médiatique important, que vraiment l'information puisse aller le loin possible et couvrir tout le pays. On doit aussi utiliser les médias populaires traditionnels, pourquoi pas, les chansons, pour véhiculer un certain nombre de messages. Vous savez que dans notre contexte, les chansons représentent une technique de mémorisation des messages clés en milieu communautaire. Lorsqu'on met les messages de santé dedans, beaucoup de gens écoutent. Donc, tout ce personnel vont d'abord s'approprier, dans un premier temps, les décrets d'application pour maîtriser exactement le contenu. Et maintenant, ils vont enfourcher leur micro, ils vont faire appel à leur chanson pour pouvoir communiquer, pour pouvoir diffuser le contenu de ces messages, pour que le dernier des Béninois puisse être au courant.
0: Le vice-président du Conseil économique et social pourrait bientôt cumuler ses fonctions avec celles de médiateur de la République à la faveur d'une réforme actuellement examinée par l'Assemblée nationale. Introduite au Parlement et soumise à une procédure d'urgence, la proposition de loi modificative portant institution du médiateur de la République a été confiée à la Commission des lois pour étude. Si le contenu des travaux reste confidentiel, des sources parlementaires indiquent que le texte envisage de faire du vice-président du CES le titulaire de la fonction de médiateur de la République. Une réforme qui intervient alors que les mandats des actuels responsables des deux institutions arrivent à leur terme. Réunis en séance plénière ce mercredi au palais des gouverneurs à Porte-Nouveau, les députés de la 10e législature ont procédé à l'affectation de 25 dossiers aux différentes commissions permanentes. La séance était présidée par le président de l'Assemblée nationale, le professeur Joseph Diogbenou, en présence du ministre de la Justice, Yvon Deschenon. Parmi ces dossiers figurent 21 textes déjà en attente d'examen, notamment des projets de loi relatifs au statut du barreau, au code de la route, à l'environnement, aux forêts et à la faune, ainsi que plusieurs accords de financement et de prêts soumis à ratification. 4 nouveaux dossiers ont également été transmis aux commissions. Ils concernent notamment le projet de loi de finances rectificative pour l'exercice 2026, le document de programmation budgétaire 2027-2029 et 2 propositions de loi portant sur le médiateur de la République et le Conseil économique et social. Les députés se retrouvent le 19 juillet, demain donc, pour examiner en procédure d'urgence le projet de loi de finances rectificative 2026. 86, ainsi que la proposition de loi relative aux médiateurs de la République. Un séminaire consacré au débat d'orientation budgétaire est également prévu le 22 juin à l'intention des parlementaires. Nous marquons une courte pause avant la suite.
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0: Carnet noir dans cette édition. Le cercle des faiseurs d'opinion de Parakou est frappé par un deuil. Yakubu Sakamora, fidèle auditeur de Radio Fraternité et voix régulière de la tranche de grogne matinale, s'en est allé. Il est décédé dans la nuit de ce mercredi 17 juin 2026. Décès survenu suite à un accident de la route à Bassinparou dans le 3e arrondissement. Abdoulaye Idrissa, un proche du disparu, revient sur les circonstances du drame ayant coûté la vie à son parrain. Il parle aussi de ce qu'on peut retenir de l'homme.
5: Tel que ça s'est passé là, c'est comme si c'est le chauffeur qui a ouvert la porte et lui, il est venu taper. Et c'est là, il est tombé. Et il n'y avait personne à côté. Donc c'est le chauffeur lui-même qui a tout fait. Il a fait quitter de la voie, déposer au bord de la voie. Sa moto aussi, il a fait tout. Et après, il a pris ses pièces de véhicule, il a fui. Mais le véhicule était là. Et la moto de notre ami là. Et il y avait la police aussi qui était là. Et c'est la police qui appelle là, les parents et les amis. Ça s'est passé aux environs de 20h. À Bassinparou. Ça après beaucoup là. C'est là ça s'est passé. C'est un gars, depuis qu'on l'a connu là, vraiment, on ne l'a jamais vu discuter, faire bagarre avec quelqu'un. Non. Il est toujours content, joyeux avec les amis. On ne le connaît pas avec, on dit que celui-là, il est brutal. Non. C'est quelqu'un qui est vraiment, même s'il y a un mésentente, c'est lui qui réconcilie. Du fait de garer au bord de la voie, vraiment, ça va causer les accidents. Et encore, il gare sa main, panneau de signalisation, comme met souvent là, les triangles, il n'a rien mis.
0: Un choc très dur pour ses proches et pour la ville de Parakou. Adam Bachirou, membre de l'association des faiseurs d'opinion de Parakou, rend hommage à la mémoire d'un illustre frère de lutte. Un homme qui n'a jamais cessé de dénoncer la mauvaise conduite sur les axes routiers, rappelle-t-il. Adam Bachirou.
6: C'est quand même triste. Surtout que il était l'un des membres quand même qui dénonçait la mauvaise circulation sur nos routes et autres, et qu'il s'en aille de cette manière brutale à cause d'un accident de la circulation. Surtout que c'est quand même assez triste. Nous disons condoléances à toute la famille, à toutes les fidèles depuis nous de Parakou. Je lui dis merci. Merci pour tout ce qu'il aura contribué à faire, à changer dans la mentalité, dans le quotidien des Parakois, on ne peut que faire avec. Donc, vraiment, paix à l'âme de Sakamora Yakou, qui appelait souvent, qu'on entendait, qui est avec nous, même s'il n'était pas encore vraiment actif au niveau de l'association radicale des Pédicinaires de Parakou. On savait quand même qu'il était dans la lutte de la paix citoyenne pour qu'il vive la veille dans Parakou et environ, plus pas dire dans le Bénin. La veille citoyenne à Parakou vient de peine, de perdre l'un de ses membres.
0: Éducation à présent démarrée le lundi dernier sur toutes les tendues du territoire national. Les épreuves écrites du baccalauréat session de juin 2026 ont pris fin ce mercredi au centre de composition du lycée Mathieu Bouquet de Parakou pour la plupart des séries. Seuls les candidats de la série F4 poursuivent encore les compositions ce jeudi avec les dernières épreuves techniques prévues. Au terme de 3 jours d'évaluation, les responsables du centre DS, un bilan globalement satisfaisant. Selon eux, les différentes épreuves se sont déroulées dans de bonnes conditions, sans incident majeur susceptible de perturber le bon déroulement de l'examen. L'organisation mise en place a permis d'assurer le respect des consignes et la sérénité nécessaire des candidats. Toutefois, quelques cas particuliers ont été enregistrés durant les compositions. Des absences ont été constatées dès le premier jour, tandis que certains candidats ont dû faire face à des problèmes de santé. Des cas d'abandon ont été également signalés au cours de l'examen. Malgré ces situations, les responsables du centre saluent le sens de responsabilité des surveillants et de l'ensemble des acteurs impliqués dans l'organisation. Orougnansou Chabi Gani est l'un des superviseurs au niveau du lycée Mathieu Bouquet de Parakou.
7: Les 3 jours de composition se sont bien déroulés, mais ça doit continuer encore parce que dans notre centre ici, nous avons des séries techniques. 3 heures de temps encore jusqu'à 11 heures et après ça, l'examen sera complètement terminé. Il y a eu des petits malaises au niveau des candidats que rapidement nous avons jugulés. Il y a l'agent de santé qui était à leur disposition. Soit c'est des petits coups de foie, des petits trucs de stress, mais ça a été bien géré. Par ça, il y a eu quelques rares absents. Les absents se font de plus en plus rares, ils sont plus très nombreux. Il y a eu aussi des cas d'abandon, ça ne manque pas. Mais à part ça, ça s'est très bien passé. Le personnel surveillant a été régulier, ils ont été ponctuels, ils se sont bien comportés, il n'y a pas eu de problème à ce niveau-là. Il faut dire que l'examen du baccalauréat de cette année 2026 s'est très bien passé. Quant à ce qui concerne l'écrit, on pourra leur dire seulement de se calmer et de patienter. Très bientôt, il y aura la correction et aussitôt la correction va enclencher avec la délibération et chacun sera fixé sur son sort que j'espère va être très positif cette année.
0: Les sports. Et puis Fanny Chabi, bonjour.
8: Bonjour Daryl.
0: Coupe du Bénin 2026, le premier tour démarre le 24 juin.
8: Oui, la Fédération béninoise de football a officiellement dévoilé le calendrier du premier tour de la Coupe du Bénin 2026. Plusieurs semaines après le tirage au sort effectué, le 17 mars dernier, les différentes équipes connaissaient désormais leur date de compétition pour cette phase à élimination directe. Les rencontres vont se dérouler du 24 au 27 juin 2026 sur des terrain neutre à travers le pays dès l'ouverture de la compétition. Plusieurs affiches vont attirer donc l'attention des observateurs à Savalou par exemple. Abeille FC croisera donc le fait avec Coton FC dans un duel qui s'annonce particulièrement relevé entre deux formations habituées aux joutes nationales. À Djougou, les Buffles de Borgou vont tenter donc de faire respecter leur statut face à Djeffa le même jour. Les Dragons de l'Ouémé seront opposés à l'AS Léopard à Ouida, tandis qu'Ayema affrontera l'AS Okuta à Corvey. Et du côté de Grand Popo, le choc entre Sobemapi et Aspak promet également une confrontation disputée entre deux équipes ambitieuses. Le 25 juin, les regards seront tournés, notamment vers l'affiche entre la Jeunesse Athlétique de Misrété et Dynamo d'Abomey, deux clubs qui nourrissent de grandes ambitions dans cette compétition. La suite du programme verra entrer en lice d'autres formations de l'élite, notamment Énergie FC face à CFS le 26 juin et le duel entre Requin et l'US Cavalier le 27 juin prochain.
0: Coupe du Monde 2026 maintenant. Les rencontres au programme ce jour.
8: Oui, 5 au total étaient au programme, mais 2 ont été déjà disputées tôt ce matin, entre autres le Ghana qui a défié donc le Panama au tour de 0-1. La rencontre qui s'est terminée donc par un score d'un but à 0 en faveur des Ghanais a permis donc au Ghana de prendre 3 points d'entrée donc dans cette compétition. La deuxième rencontre qui a été jouée également tôt ce matin a opposé la Colombie à l'Ouzbékistan et ce sont donc les Colombiens qui la portent largement, 3 buts contre face donc à l'Ouzbékistan. À 17h, on aura République tchèque et Afrique du Sud pour la deuxième sortie donc des Sud-Africains qui ont été battus d'entrée donc par le Mexique. 3-1. La Suisse sera face à la Bosnie-Herzégovine à 20h. Et puis la dernière rencontre donc de cette journée va opposer le Canada au Qatar.
0: Merci et puis Fanny Chappé pour ces informations sportives. Place maintenant aux nouvelles sur le continent. Gisèle Daga, bonjour.
9: Bonjour Daryl.
0: On commence par le Niger. Violent tir ce matin dans la zone de l'aéroport international, des opérations de ratissage en cours.
9: Oui, effectivement, des échanges.

0: Bouquet. Selon les informations de RFI, des assaillants seraient parvenus à pénétrer dans la zone aéroportuaire sans que leur identité ne soit connue pour le moment.
1: En Guinée, le gouvernement justifie des suspensions de fonctionnaires en lien avec l'orpaillage.
0: Le gouvernement guinéen a justifié la suspension du préfet, des sous-préfets et d'une centaine de fonctionnaires de l'environnement dans la préfecture de Siguiri, dans le nord-est du pays, en raison du non-respect de l'interdiction des engins lourds dans des mines d'or d'artisanat. Selon le porte-parole du gouvernement, ces mesures conservatoires font suite à des missions d'inspection ayant constaté la poursuite de l'utilisation de pelles mécaniques accusées de provoquer d'importants dégâts environnementaux. Les autorités assurent toutefois qu'il ne s'agit pas d'interdire d'orpaillage artisan, mais de mieux encadrer cette activité dont dépendent des centaines de milliers de personnes.
1: On va finir par le Madagascar. D'euros magistrats ciblés par une demande de poursuite et démissionne. La société civile inquiète.
0: Deux hautes magistrats de la Haute Cour constitutionnelle ont annoncé leur démission après avoir été visés par une demande de poursuite pour complot et atteinte à la sûreté de l'État. Merlin et William Nelson faisaient partie des quatre juges poursuivis pour avoir été validés une requête visant à destituer le colonel Michael, actuel président de la transition.
1: Merci Gisèle Daga pour ces informations hors de nos frontières. Mesdames et messieurs, nous allons suivre à présent la revue de presse nationale.
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3: Bonjour à tous. L'actualité nationale est largement dominée ce jeudi par les travaux parlementaires au palais des gouverneurs à Porte-Novo. En effet, l'Assemblée nationale du Bénin a tenu ce mercredi une séance plénière consacrée à l'examen du projet de loi portant loi de finances rectificatives pour la gestion 2026. L'information fait la une de plusieurs publications, notamment La Boussole, Le Matinal 24 au Bénin, Les Quatre Vérités, Bénin Intelligent et bien d'autres publications. Selon Bénin Intelligent, les travaux ont été présidés par le président de l'institution Joseph Diogbenou et ce test budgétaire initié par le gouvernement vise à réajuster les prévisions de recettes et de dépenses initialement adoptées dans la loi de finances 2026. À cet effet, les ajustements envisagés concernent notamment les priorités d'investissement, les dépenses sociales ainsi que la mobilisation des ressources publiques. Diakpata précise que les députés de la 10e législature auront à examiner le vendredi prochain les différentes modifications proposée par l'exécutif avant de se prononcer par vote. Pour Décryptage Info, cette étape parlementaire revêt une importance particulière puisqu'elle orientera l'action gouvernementale, ceci pour le reste de l'exercice budgétaire. Prévue pour s'ouvrir à 10h le vendredi prochain, la séance devrait mobiliser l'ensemble des groupes parlementaires autour d'un test considéré comme essentiel à l'équilibre des finances publiques et nationales. Au-delà des chiffres, souligne Gaskiani Info, la loi de finances rectificative demeure un véritable outil de pilotage de la politique économique et de l'État, permettant une meilleure adaptation aux évolutions conjoncturelles. Toujours au Parlement, une autre actualité retient l'attention des publications. Il s'agit de la proposition de loi modifiant la loi portant institution du médiateur de la République. Selon La Nation, le dossier a été affecté à la commission des lois pour étude au fond par le président de l'Assemblée nationale. 13 députés ont accompagné cette initiative d'une demande d'examen en procédure d'urgence, laquelle a été adoptée à l'unanimité des députés présents et représentés. Dans la foulée, rapporte Le Matinal, la commission des lois présidée par l'honorable Odène Aladati s'est réunie afin d'entamer l'étude du test conformément aux procédures parlementaires. Pour l'heure, rien n'est encore définitivement arrêté. Les discussions se poursuivent au sein de la commission compétente et l'issue des travaux permettra de connaître avec précision les innovations contenues dans cette proposition de loi, conclut le potentiel. Dans un autre registre le processus de renforcement du fichier national des hauts cadres de l'État franchit une nouvelle étape. Selon plusieurs publications, les listes des candidats inscrits au titre de la 5e campagne de recrutement pour 2 fonctions stratégiques de l'administration publique viennent d'être rendues publiques. Il s'agit des postes de directeur de la planification, de l'administration et des finances communément appelés DEPAF, ainsi que des spécialistes des marchés publics fait savoir La Boussole. Au total, précise Décryptage Info, 88 candidats sont concernées. Parmi eux, 49 postulants ambitionnent d'occuper les fonctions de DEPAF, tandis que 39 autres sont en liste pour le poste de spécialiste des marchés publics.

0: Deux fonctions sont considérées comme des maillons essentiels dans la gestion administrative, financière et stratégique des structures publiques selon la Nouvelle Tribune. Pendant ce temps, l'actualité judiciaire alimente également l'actualité ce jeudi. Le Soleil Bénin Info annonce que Candide Azanaï sera présenté ce jeudi 18 juin 2026 devant un juge de la Criette, soit exactement 6 mois après son placement en détention provisoire dans le dossier de tentative de trouble à l'ordre public et d'incitation à la rébellion. Ancien ministre, ancien député et figure bien connue de l'opposition béninoise, Candide Azanaï avait été interpellé en décembre 2025 avant d'être placé sous mandat de dépôt, rappelle la Nouvelle Tribune. Désormais, l'attention est tournée vers la décision du tribunal et au-delà de la personne concernée. C'est tout un dossier qui suscite l'intérêt de l'opinion publique et de la classe politique et des observateurs de la justice béninoise, conclut les publications. Sur le plan sécuritaire à présent, le Bénin poursuit le renforcement de ses partenariat stratégique avec ses partenaires internationaux. Selon la boussole, cette orientation a été réaffirmée à l'occasion des audiences accordées par le ministre délégué auprès du président de la République, chargé de la défense nationale Gilda Sagokan, au représentant des États-Unis et de l'Union européenne au Bénin. Enfin, cette revue de presse s'achève sur une triste nouvelle en provenance du département de la Takoura. La commune de Kobli a été le théâtre d'un drame familial qui a profondément ému les populations locales. Un homme de 26 ans est soupçonné d'avoir mortellement agressé son fils âgé de seulement 16 mois après avoir porté des coups de couteau à son épouse, rapporte la boussole. Les faits se sont déroulés le mardi 16 juillet selon les informations recueillies auprès des sources locales. Le jeune cultivateur aurait attaqué sa compagne au domicile familial pour des raisons encore inconnues. Grièvement blessé, celle-ci a été évacuée vers un centre de santé par la suite. Le suspect se serait enfermé avec son enfant dans une pièce et quelques instants plus tard, le nourrisson a été retrouvé sans vie selon les publications. Les circonstances exactes du décès restent à déterminer, même si les premiers constats font état d'une agression mortelle. Selon les mêmes sources, le présumé auteur aurait ensuite tenté de mettre fin à ses jours et pris en charge par les services médicaux. Il demeure sous surveillance policière dans un centre hospitalier. Fin de cette revue. Merci de m'avoir suivi.
1: C'était la revue de presse.
2: Ce sera tout également pour cette édition. Merci de nous avoir suivis, mesdames et messieurs. Restez fidèles au programme de votre radio.
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tous ceux qui, par leur présence, leur prière, leur aide financière ou tout autre geste, nous ont soutenus après le décès de notre très cher et regretté père, l'Alaye Baba Tondé Marcel, décédé le 18 avril 2026 dans sa 81e année et inhumé au cimetière de Danton à Port-Nouveau le samedi 30 mai 2026. Puisse le Tout-Puissant vous le rendre au centuple et vous couvrir de ses bienfaits. Madame Pélagie Lalayer.

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1: L'opération apiculture du programme Azoli a amorcé sa phase active dans 4 des 6 zones constituées. De la formation à la pose des ruches, en passant par la mise à disposition des équipements aux bénéficiaires, les regards sont tournés vers les premiers litres de miel à recueillir des ruches. Les 2 dernières zones viennent d'être débloquées au grand satisfait de centaines de jeunes bénéficiaires qui s'impatientaient. Avec la secrétaire technique adjointe à la coordination du projet d'inclusion des jeunes prodiges, nous allons faire le bilan de l'opération apiculture assortie des perspectives. Madame Myriam Judith Agassouno, bienvenue à vous dans ce studio.
2: Merci, madame.
1: Aurèle Gbadenon, à la coordination de cette conférence publique. Tout au long de l'émission, plusieurs confrères interviendront pour poser des questions afin d'éclairer davantage l'opinion publique sur l'évolution de l'opération apiculture.

0: Madame Myriam Judith Agassounon, où en sommes-nous à la date du 21 mai 2026 dans l'opération apiculture?
1: À la date du 21 mai 2026, l'opération apiculture du programme Azoli connaît une évolution très satisfaisante. Je vous rappelle que ses bénéficiaires ont eu à subir plusieurs phases de formation et des mises à jour leur ont été données par rapport à la première formation en apiculture qu'ils avaient eue. Du coup, on a mis à leur disposition progressivement des équipements et aujourd'hui, 4 zones sur les 6 initialement constituées sont pleinement actives. Les bénéficiaires de ces 4 zones y ont déjà installé les ruches, tandis que les équipes de terrain et les agrégateurs poursuivent, à l'heure où nous parlons, l'accompagnement technique à leur côté. Par ailleurs, nous rappelons que les 2 dernières zones, qui connaissaient quelques difficultés organisationnelles, ont été débloquées. Donc, les activités y démarrent progressivement, ce qui permet désormais d'envisager une mise en œuvre effective sur l'ensemble

Par ailleurs, nous rappelons que les deux dernières zones, qui connaissaient quelques difficultés organisationnelles, ont été débloquées. Donc, les activités y démarrent progressivement, ce qui permet désormais d'envisager une mise en œuvre effective sur l'ensemble. Par ailleurs, nous rappelons que les deux dernières zones, qui connaissaient quelques difficultés organisationnelles, ont été débloquées. Donc, les activités y démarrent progressivement, ce qui permet désormais d'envisager une mise en œuvre effective sur l'ensemble du B de Radio.

0: Les ont été formés aux techniques modernes d'apiculture. Les équipements essentiels ont été distribués et les ruches installées dans plusieurs localités déjà. Dans certaines zones, nous sommes même déjà à l'étape du suivi de la colonisation des ruches, qui constitue une phase déterminante avant les premières récoltes de miel. Et concernant les deux dernières zones, les zones du Borgou à Libori et du Zou Colline, les activités sont désormais lancées avec l'identification des espaces et la mobilisation des bénéficiaires. Qu'ils vous souviennent que, compte tenu des remarques, des constats pour les quatre premières zones, nous avions voulu entamer pour ces deux dernières zones par l'identification des espaces pour que cela ne soit pas un blocage demain quand les jeunes seront prêts à être installés.
1: Didier Awandinou de Radio La Voix de la Vallée Adjo. Madame la secrétaire technique adjointe à la coordination du Prodige, quelle appréciation faites-vous de la prise en charge des bénéficiaires par les agrégateurs?
0: Nous apprécions positivement le travail des agrégateurs. Je vous rappelle que les agrégateurs constituent des personnes ressources qui sont douées déjà en la matière et qui ont la capacité d'encadrement de ces jeunes. Donc ce système de cluster que le projet a mis en œuvre est en train de connaître une bonne évolution. Et ces agrégateurs jouent aujourd'hui un rôle central dans l'encadrement technique, le suivi de proximité et l'accompagnement de ces jeunes bénéficiaires. Bien entendu, comme dans toute opération d'envergure, quelques difficultés ponctuelles ont été relevées, notamment liées à la disponibilité des espaces par ces jeunes bénéficiaires. Mais dans l'ensemble, les agrégateurs restent mobilisés pour assurer un accompagnement efficace et durable des bénéficiaires.
1: Madame la secrétaire technique adjointe à la coordination du Prodige, à quel équipement a droit un bénéficiaire de l'opération apiculture du programme Azoli?
0: C'est une question très importante parce que une mission égale moyen. Chaque bénéficiaire reçoit un ensemble d'équipements essentiels pour démarrer son activité apicole. Le projet met à la disposition de ces jeunes des équipements de protection individuelle tels que l'accoutrement, les bottes et les gants qui sont offerts directement par le projet. Mais en revanche, les ruches, les enfumoirs, les lèvres-cadres, les seaux, les couteaux doivent être achetés par ces bénéficiaires grâce à leur subvention de 200 000 qu'ils reçoivent du projet pour assurer une installation apicole dans de bonnes conditions et pour assurer également une bonne récolte sans incident.
2: Nous recevons à présent Mirabelle Akpaki de Radio Kif FM.
3: Myriam Judith Agassounou, les deux zones Borgou à Libori et Zou Colline n'étaient pas actives pour différentes raisons. Quelles en sont les raisons et où en sommes-nous aujourd'hui?

0: C'est vrai, les deux dernières zones, notamment Bangui-Alibori et Zoukoline, connaissaient quelques contraintes, mais qui sont des contraintes organisationnelles. Vous savez que la procédure de passation de marché aujourd'hui n'est pas du jour au lendemain. Et quand il y a un couac au niveau d'un dossier, l'agrégateur doit être informé et corriger ce qui a été relevé par le service de passation des marchés. Et c'est tout ça qui a fait qu'on a connu ce retard au niveau de ces deux zones. Mais à la date d'aujourd'hui, les deux zones concernées ont déjà reçu l'aval de poursuivre les activités et nous avions démarré, comme je le disais tantôt, par la mobilisation de ces jeunes. Donc, il n'y a plus à s'en faire.
1: Mesdames et messieurs, nous rappelons que nous sommes dans une conférence publique où nous parlons de l'opération apiculture et comme invité, nous avons dans ce studio Madame Myriam Judith Agasounon. Elle est la secrétaire technique adjointe à la coordination du projet d'inclusion des jeunes prodiges. Hakim Hassan de la radio rurale locale de l'ALO. Pour la question suivante.
2: Madame Agasounon, les bénéficiaires des deux zones ci-dessus citées ont-ils les mêmes chances que ceux des quatre zones déjà actives?
0: Absolument, monsieur. Le programme veille à garantir l'équité entre tous les bénéficiaires, quelle que soit leur zone d'appartenance. Les jeunes des zones du Bangui-Alibori et du Zoukoline bénéficieront des mêmes formations, du même accompagnement technique et des mêmes équipements que ceux des zones déjà actives. Des mesures d'accélération sont même prévues afin de réduire l'écart de calendrier et permettre à tous de profiter pleinement des opportunités offertes par l'opération apiculture.
3: Comment gérez-vous les cas de déperdition des bénéficiaires dus aux longues attentes?
0: Nous comprenons l'impatience de certains jeunes face aux délais observés dans certaines zones. Mais pour limiter les cas de déperdition, nous renforçons la communication de proximité à travers les radios partenaires afin d'informer régulièrement les bénéficiaires sur l'évolution du processus. Je vous rappelle que nous avons 51 radios partenaires avec lesquels nous travaillons régulièrement pour que nos bénéficiaires puissent avoir l'information en temps réel. Nous travaillons également à accélérer les différentes étapes opérationnelles tout en maintenant un accompagnement continu. L'objectif est de maintenir la motivation de ces jeunes et de garantir leur adhésion durable au projet. Toutefois, les bénéficiaires qui ne seront plus disponibles seront remplacés afin d'assurer la bonne poursuite de l'opération pour l'effectif annoncé au départ.
4: Simon Todino, de Plateau FM Radio Olokiki de Pobé. Quelles sont les difficultés dont vous avez écho des bénéficiaires dans le cadre de l'opération apiculture?
0: Il n'y a pas d'activité sans difficulté. La principale difficulté remontée par ces bénéficiaires concerne l'accès à des espaces adaptés pour l'installation des ruches. Je vous signale que ces bénéficiaires, au départ, avaient notifié qu'ils ont d'espace. Mais une fois finis les agrégateurs, quand ils vont parfois, ces sites ne sont pas adaptés à l'opération apicole. Toutefois, il convient de souligner que les maires, les secrétaires exécutifs et les agrégateurs restent à l'écoute des préoccupations de ces bénéficiaires afin d'aider le programme Azoli à apporter progressivement des solutions adaptées à chaque contexte local. Parce qu'il y en a même déjà qui ont pu trouver des espaces aux jeunes dans une autre commune. Donc, nous saluons au passage ces autorités locales qui nous accompagnent véritablement.
1: Odette Dossa, de Radio FM Ayemé de Port-Saint-Thomé, pour la question suivante.
5: Madame Agasuno, au vu de tout ce qui a été fait, quels sont les espoirs dans le cadre de l'opération apiculture du programme Azoli?
0: Les perspectives sont encourageantes. L'apiculture représente aujourd'hui une véritable opportunité d'insertion économique pour les jeunes. Au-delà de la production du miel et de ses produits dérivés, cette activité va générer des revenus durables, favoriser l'auto-emploi et contribuer au développement des communautés locales. Donc, nous espérons ainsi voir émerger une nouvelle génération de jeunes apiculteurs capables de faire de cette activité un véritable levier de développement économique.
1: Mesdames et messieurs, nous arrivons progressivement au terme de cette émission conférence publique. Madame la secrétaire technique adjointe à la coordination du Prodige, que dire pour conclure cette conférence publique?
0: Je tiens d'abord à vous remercier pour tout ce que vous faites pour le programme Azoli et pour nos bénéficiaires en général. Je voudrais avant tout remercier les jeunes bénéficiaires pour leur patience et leur engagement. Le programme Azoli reste pleinement mobilisé pour leur offrir des meilleures conditions de réussite. J'invite également, au nom du coordonnateur du Prodige, M. Hubin Stanislas Amengbeji, tous les bénéficiaires à demeurer motivés, disciplinés et attentifs aux consignes techniques qui leur sont données par les agrégateurs et les acteurs du terrain. L'apiculture est une activité porteuse d'avenir et nous sommes convaincus qu'avec l'implication de tous les acteurs, cette opération
1: apporté tout au long de cette émission. À vous qui nous avez suivis, merci pour votre aimable attention. Aurèle Gbadeno, de Radio Mono FM, La Voix des Rossignols. Merci de nous avoir suivis.
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1: 15h, Parc Toto Béné. Mesdames et messieurs, bonsoir. C'est l'heure du bulletin de l'information et dont voici les titres. Le cercle des faiseurs d'opinion de Parakou est frappé par un deuil. Yakubo Sakamora, fidèle auditeur de Radio Fraternité et voix régulière de la tranche de grange matinale, s'est en allé. Il est décédé dans la nuit de ce mercredi 17 juin 2026 dans une suite d'accidents de circulation. Détails à suivre. Et pendant ce temps, 1 milliard de francs CFA destinés à l'acquisition des intrants nécessaires à la prise en charge des urgences sanitaires. C'est la décision prise par le gouvernement le 3 juin dernier, continue de faire réagir. Dernière réaction date celle de lier Claude Polisson, consultant en communication pour lui. Cette décision est salutaire. Vous le suivrez dans cette édition. À suivre en pied d'édition, la revue de presse nationale, ce sera avec Epiphane Chabi. Mesdames et messieurs, bonsoir. Merci de vous installer confortablement pour suivre le développement de ces principaux titres juste derrière la transition.
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1: Carnet noir dans ce bulletin de l'information. Le cercle des faiseurs d'opinion de Parakou est frappé par un deuil. Yakubo Sakamora, fidèle auditeur de Radio Fraternité et voix régulière de la tranche de grogne matinale, s'est en allé. Il est décédé dans la nuit de ce mercredi 17 juin 2026. Décès survenu suite à un accident de circulation de la route à Bassin-Parou dans le 3e arrondissement. Ablaye Idrissa, un proche du disparu, revient sur les circonstances du drame ayant coûté la vie à son parent. Il parle aussi de ce qu'on peut retenir de l'homme.
3: Tel que ça s'est passé là, c'est comme si c'est le chauffeur qui a ouvert la porte et lui, il est venu taper. Et c'est là, il est tombé. Et il n'y avait personne à côté. Donc c'est le chauffeur lui-même qui a tout fait. Il a fait quitter de la voie, déposer au bord de la voie sa moto aussi. Il a fait tout et après, il a pris ses pièces de véhicule. Il a fui. Mais le véhicule était là. Et la moto de notre ami là. Et il y avait la police aussi qui était là. Et c'est la police qui appelle là, les parents et les amis. Ça s'est passé aux environs de 20h. À Bassin-Parou. Après beaucoup là. C'est là que ça s'est passé. C'est un gars, depuis qu'on l'a connu là, vraiment, on ne l'a jamais vu discuter, faire bagarre avec quelqu'un. Non. Il est toujours content, joyeux avec les amis. On ne le connaît pas avec, dit que celui-là, il est brutal. Non. C'est quelqu'un qui est vraiment, même s'il y a un mésentente, c'est lui qui réconcilie. Du fait de garer au bord de la voie, vraiment, ça va causer les accidents. Et encore, il gare sans main, panneau de signalisation, comme main souvent là, les triangles, il n'a rien mis.
1: La rédaction de Fraternité FM adresse ses sincères condoléances à la famille éplorée. En titre, je l'annonçais, 1 milliard de francs CFA destiné à l'acquisition des intrants nécessaires à la prise en charge des urgences sanitaires. La décision prise par le gouvernement le 3 juin dernier continue de faire réagir. Dernière réaction en date celle de lier Claude Olisson, consultant en communication pour un changement de comportement. Selon lui, cette décision continue constitue une avancée majeure pour le système sanitaire béninois. Elle traduit aussi la volonté des autorités de garantir une meilleure prise en charge des patients dont l'état de santé nécessite une intervention rapide, analyse le consultant.

0: consultant en communication, lié Claude Olissan.
1: Je dois dire que cette mesure est salutaire. C'est vrai qu'il y a eu des mesures qui ont précédé avec d'autres régimes, mais en bon béninois, je ne peux que me réjouir et dire toute la joie, toute la fierté que j'éprouve lorsque j'ai appris une pareille mesure qui fera que les hôpitaux publics, il faut le préciser, vont être dotés d'un milliard pour prendre en compte, en charge, les cas urgents, et j'insiste là-dessus, dont le pronostic vital est engagé. C'est sur ça exactement qu'il faut insister lorsque le gouvernement va prendre les décrets d'application pour pouvoir mettre en route la mesure. On confond facilement un centre de santé d'arrondissement à un hôpital. Il faut être vraiment précis sur la question. C'est les hôpitaux publics, tels que les CHUD, les hôpitaux de zone qui sont publics. Tous les cas ne sont pas urgents. Quelqu'un, par exemple, qui souffre du diabète depuis longtemps et qui n'a rien, qui vient, qui marche, qui vient à l'hôpital, ce n'est pas un cas urgent. Et là, les médecins vont expliquer davantage lorsque le décret d'application sera pris.

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1: Bonjour à tous. L'actualité nationale est largement dominée ce jeudi par les travaux parlementaires au palais des gouverneurs à Porte-Novo. En effet, l'Assemblée nationale du Bénin a tenu ce mercredi une séance plénière consacrée à l'examen du projet de loi portant loi de finances rectificatives pour la gestion 2026. L'information fait la une de plusieurs publications, notamment La Boussole, Le Matinal 24 au Bénin, Les Quatre Vérités, Bénin Intelligent et bien d'autres publications. Selon Bénin Intelligent, les travaux ont été présidés par le président de l'institution Joseph Diogbenou et ce test budgétaire initié par le gouvernement vise à réajuster les prévisions de recettes et de dépenses initialement adoptées dans la loi de finances 2026. À cet effet, les ajustements envisagés concernent notamment les priorités d'investissement, les dépenses sociales ainsi que la mobilisation des ressources publiques. Diakpata précise que les députés de la 10e législature auront à examiner le vendredi prochain les différentes modifications proposée par l'exécutif avant de se prononcer par vote. Pour Décryptage Info, cette étape parlementaire revêt une importance particulière puisqu'elle orientera l'action gouvernementale, ceci pour le reste de l'exercice budgétaire. Prévue pour s'ouvrir à 10h le vendredi prochain, la séance devrait mobiliser l'ensemble des groupes parlementaires autour d'un test considéré comme essentiel à l'équilibre des finances publiques nationales. Au-delà des chiffres, souligne Gaskiani Info, la loi de finances rectificative demeure un véritable outil de pilotage de la politique économique de l'État, permettant une meilleure adaptation aux évolutions conjoncturelles. Toujours au Parlement, une autre actualité retient l'attention des publications. Il s'agit de la proposition de loi modifiant la loi portant institution du médiateur de la République. Selon La Nation, le dossier a été affecté à la commission des lois pour étude au fond par le président de l'Assemblée nationale. 13 députés ont accompagné cette initiative d'une demande d'examen en procédure d'urgence, laquelle a été adoptée à l'unanimité des députés présents et représentés. Dans la foulée, rapporte Le Matinal, la commission des lois présidée par l'honorable Ordène Aladati s'est réunie afin d'entamer l'étude du test conformément aux procédures parlementaires. Pour l'heure, rien n'est encore définitivement arrêté. Les discussions se poursuivent au sein de la commission compétente et l'issue des travaux permettra de connaître avec précision les innovations contenues dans cette proposition de loi, conclut Le Potentiel. Dans un autre registre présent, le processus de renforcement du fichier national des hauts cadres de l'État franchit une nouvelle étape. Selon plusieurs publications, les listes des candidats inscrits au titre de la 5e campagne de recrutement pour 2 fonctions stratégiques de l'administration publique viennent d'être rendues publiques. Il s'agit des postes de directeur de la planification, de l'administration et des finances communément appelés DEPAF, ainsi que des spécialistes des marchés publics fait savoir La Boussole. Au total, précise Décryptage Info, 88 candidats sont concernés et parmi eux, 49 postulants ambitionnent d'occuper les fonctions de DEPAF tandis que 39 autres sont en liste pour le poste de spécialiste des marchés publics. Ces 2 fonctions sont considérées comme des maillons essentiels dans la gestion administrative, financière et stratégique des structures publiques selon la nouvelle tribune. Pendant ce temps, l'actualité judiciaire alimente également l'actualité ce jeudi. Le Soleil Bénin Info annonce que Candide Azanaï sera présenté ce jeudi 18 juin 2026 c'est devant un juge de la Criette, soit exactement 6 mois après son placement en détention provisoire dans le dossier de tentative de trouble à l'ordre public et d'incitation à la rébellion. Ancien ministre, ancien député, figure bien connue de l'opposition béninoise, Candide Azanaï avait été interpellé en décembre 2025 avant d'être placé sous mandat de dépôt, rappelle La Nouvelle Tribune. Désormais, l'attention est tournée vers la décision du tribunal et au-delà de la personne concernée, c'est tout un dossier qui suscite l'intérêt de l'opinion publique et de la classe politique et des observateurs de la justice béninoise, conclut les publications. Sur le plan sécuritaire à présent, le Bénin poursuit le renforcement de ses partenariats stratégiques avec ses partenaires internationaux. Selon La Boussole, cette orientation a été réaffirmée à l'occasion des audiences accordées par le ministre délégué auprès du président de la République, chargé de la défense nationale Gilda Sagokan, au représentant des États-Unis et de l'Union européenne au Bénin. Enfin, cette revue de presse s'achève sur une triste nouvelle en provenance province du département de l'Atakoura. La commune de Kobli a été le théâtre d'un drame familial qui a profondément ému les populations locales. Un homme de 26 ans est soupçonné d'avoir mortellement agressé son fils âgé de seulement 16 mois après avoir porté des coups de couteau à son épouse, rapporte La Boussole. Les faits se sont déroulés le mardi 16 juillet selon les informations recueillies auprès des sources locales. Le jeune cultivateur aurait attaqué sa compagne au domicile familial pour des raisons encore inconnues. Grièvement blessée, celle-ci a été évacuée vers un centre de santé par la suite. Le suspect se serait enfermé avec son enfant dans une pièce et quelques instants plus tard, le nourrisson a été retrouvé sans vie selon les publications. Les circonstances exactes du décès restent à déterminer, même si les premiers constats font état d'une agression mortelle. Selon les mêmes sources, le présumé auteur aurait ensuite tenté de mettre fin à ses jours et pris en charge par les services médicaux. Il demeure sous surveillance policière dans un centre hospitalier. Fin de cette revue. Merci de m'avoir suivi.
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0: Dans les titres de ce 19, un clap de fin pour la phase écrite de l'examen du baccalauréat, session de juillet 2026. Conformément au calendrier établi, les candidats ont affronté les différentes épreuves pendant 3 jours de composition. Les organisateurs se disent satisfaits du déroulement et saluent le renforcement du dispositif sécuritaire, surtout dans les zones sensibles. À suivre dans ce 19h, les précisions pendant ce temps d'œil dans le rang des faiseurs d'opinion de la ville de Parakou. Yakubu Sakamora a tiré sa révérence ce mercredi des suites d'un accident de la route. De son vivant, il fut fidèle auditeur de Radio Fraternité et l'un des intervenants sur la tranche de Grenouille Matinale. Mais qui était-il réellement et quelles sont les circonstances réelles de son rappel à Dieu? Vous aurez les détails. Journée mondiale de lutte contre la désertification et la sécheresse, l'édition 2026 de l'événement n'est pas passée sous silence dans la ville de Parakou. Elle a été marquée par une action forte en faveur de l'environnement. Plus de 2500 plans mis en terre, on en parle. À suivre également bien d'autres informations. Les nouvelles sportives, l'actualité à l'échelle continentale et à la boucle, mesdames, messieurs, la revue de presse nationale, sans oublier le dossier de la rédaction. La générale. Castero Aglaka sur la mise en onde de ce 19h. En plus bref, pour démarrer le journal, le gouvernement béninois a réagi avec émotion aux attaques survenues dans la matinée de ce jeudi aux abords de l'aéroport international de Niamey au Niger. Dans un communiqué rendu public aujourd'hui, les autorités béninoises ont fermement condamné cette agression visant une infrastructure cible et civile stratégique. Selon le gouvernement, cette attaque constitue une menace grave pour la sécurité des populations et compromet les efforts de la stabilité dans la sous-région. Face à cette situation jugée préoccupante, le Bénin a tenu à marquer sa proximité avec le peuple du Niger. On poursuit ce journal. Carnet noir, le siècle des faiseurs d'opinion de Parakou est frappé par un deuil. Yakubu Sakamora, fidèle auditeur de Radio Fraternité, voix régulière de la tranche de Grenouille Matinale, s'en est allé. Il est décédé dans la nuit du mercredi 17 juillet 2026. Décès survenu suite à un accident de la route à Bassingparou dans le 3e arrondissement. Abdoulaye Idrissa, un proche du disparu, revient ici sur les circonstances du drame ayant coûté la vie à son parent. Il parle aussi de ce qu'on peut retenir de l'homme.
1: Tel que ça s'est passé là, c'est comme si c'est le chauffeur qui a ouvert la porte et lui, il est venu taper. Et c'est là, il est tombé. Et il n'y avait personne à côté. Donc c'est le chauffeur lui-même qui a tout fait. Il a fait quitter de la voie, déposer au bord de la voie. Sa moto aussi, il a fait tout. Et après, il a pris ses pièces de véhicule, il a fui. Mais le véhicule était là. Et la moto de notre ami là. Et il y avait la police aussi qui était là. Et c'est la police qui appelle là, les parents et les amis. Ça s'est passé aux environs de 20h. C'est à Bassingparou. C'est après beaucoup là. C'est là que ça s'est passé. C'est un gars, depuis qu'on l'a connu là, vraiment, on ne l'a jamais vu discuter, faire bagarre avec quelqu'un. Non, non, non. Il est toujours content, joyeux avec les amis. On ne le connaît pas avec, dit que celui-là, il est brutal. Non, non, non. C'est quelqu'un qui est vraiment, même s'il y a un mésentente, c'est lui qui réconcilie. Du fait de garer au bord de la voie, vraiment, ça va causer des accidents. Et encore, il gare sans main, panneau de signalisation, comme met souvent là, les triangles, il n'a rien mis.
0: Un choc très dur pour ses proches et pour la ville de Parakou. Adam Bachirou, membre de l'association des faiseurs d'opinion de Parakou, Fopan Abrégé, rend hommage à la mémoire d'un illustre frère de lutte. Un homme qui n'a jamais cessé de dénoncer la mauvaise conduite sur les axes routiers, rappelle ce dernier. Adam Bachirou, membre de la FOP.
2: C'est quand même triste, surtout que il était l'un des membres quand même qui dénonçait la mauvaise circulation sur nos routes et autres, et qu'il s'en aille de cette manière brutale à cause d'un accident de la circulation. Je dis que c'est quand même assez triste. Nous disons condoléances à toute la famille, à toutes les fidèles de Pino de Paracou. Je lui dis merci. Merci pour tout ce qu'il aura contribué à faire, à changer dans la mentalité. Dans le quotidien des Paracois, on ne peut que faire avec. Donc, vraiment, paix à l'âme de Sakamora Yakou, qui appelait souvent, qu'on entendait, qui est avec nous, même s'il n'était pas encore vraiment actif au niveau de l'association radicale des pères du final de Paracou. On savait quand même qu'il était dans la lutte de la paix citoyenne pour qu'il vive la veille dans Paracou et environ, je ne peux pas dire dans le Bénin. La veille citoyenne à Paracou vient de peine, de perdre l'un de ses membres.
0: Paix à l'âme du défunt et condoléances à sa famille biologique. En titre, je l'annonçais, le 17 juin de chaque année, le monde célèbre la journée mondiale de lutte contre la désertification et la sécheresse. À Paracou, l'édition 2026 a été marquée par une action forte en faveur de l'environnement. La mise en terre de 2548 plantes, des plantes composées notamment de baobab, de néré, d'anacadier et d'acacia. Le cadre retenu pour cette activité est l'école primaire publique Pinkirou dans le deuxième arrondissement de la ville. L'initiative a mobilisé les agents de l'administration forestière, les responsables environnementaux de la mairie de Paracou, les directeurs d'école, les populations riveraines ainsi que les apprenants. L'objectif est de réfléchir aux défis liés à l'environnement et aux actions capables de préserver les ressources naturelles. À l'occasion, le chef du service de la protection de l'environnement de la mairie de Paracou a attiré l'attention des assistants sur la dégradation progressive de la nature et la nécessité d'y apporter une réponse. L'implication de tous s'avère indispensable, particulièrement celle de la jeune génération. Abdul Rafiou Alabé.
3: La coupe abusive des arbres, les feux de végétation, l'exploitation non durable des ressources naturelles et certaines pratiques inadaptées contribuent à l'appauvrissement de nos écosystèmes. Face à cette situation, il est de notre devoir collectif d'agir avec responsabilité pour préserver les richesses naturelles dont nous avons hérité. Cette responsabilité concerne particulièrement la jeune génération. Chers élèves, vous êtes les citoyens de demain. Les décisions que nous prenons aujourd'hui façonneront le monde dans lequel vous vivrez. C'est pourquoi nous vous invitons à développer une véritable culture de protection de l'environnement. Chaque arbre planté, chaque espèce verte préservée, chaque geste responsable en faveur de la nature constitue une contribution précieuse à la lutte contre la désertification et les changements climatiques.
0: Cette année, les réflexions s'articulent autour du thème, je cite, « Parcours pastoraux, reconnaître, respecter et restaurer », un thème que le responsable environnemental juge particulièrement pertinent. Ceci au regard des enjeux actuels. Abdul Rafiou Alabé, chef du service de la protection de l'environnement de la mairie de Paracou.
3: Le thème retenu pour l'année 2026 attire notre attention sur l'importance des espaces pastoraux dans le maintien de l'équilibre écologique et le développement économique de nos territoires. Reconnaître les parcours pastoraux, c'est comprendre leur rôle essentiel dans l'élevage, la sécurité alimentaire et la préservation des ressources naturelles. Respecter ces espaces, c'est encourager leur gestion durable et prévenir les pratiques qui contribuent à leur dégradation. Restaurer les parcours pastoraux, c'est œuvrer à la reconstitution du couvert végétal, à la protection des sols et au renforcement de la résilience de nos écosystèmes face au changement climatique. À cet effet, nous lançons un appel à tous les acteurs pastoraux afin qu'ils assument pleinement leurs responsabilités dans la préservation du couvert végétal. Mesdames et messieurs, la lutte contre la désertification et la sécheresse est un combat qui nous concerne tous.
0: À travers cette célébration, la ville de Paracou réaffirme son engagement en faveur de la protection de l'environnement et de la lutte contre la désertification. Par l'éducation à présent, c'est terminé. Pour la phase écrite de l'examen du baccalauréat, session de juin 2026 sur toute l'étendue du territoire béninois dans les départements du Borgou et de la Liborie, les responsables éducatifs se réjouissent du bon déroulement de l'examen, marqué par une organisation jugée satisfaisante et un dispositif sécuritaire renforcé, notamment dans les zones sensibles, alors que les regards sont désormais tournés vers les travaux de correction et les différentes étapes conduisant à la proclamation des résultats. Les candidats, eux, restent dans l'attente entre espoir et inquiétude. Le reportage est signé Akila Stako.
4: On espère pouvoir tirer notre épingle du jeu et s'en sortir avec une très belle bourse.
5: On souhaite avoir mon bac avec une très bonne bourse.
6: Ces propos traduisent l'état d'esprit de nombreux candidats au terme de la phase écrite du baccalauréat session de juin 2026. Après plusieurs jours de composition, les dernières épreuves ont pris fin ce jeudi sur toute l'étendue du territoire national. Dans les départements du Borgou et de la Liborie, les responsables en charge de l'organisation se réjouissent du bon déroulement de l'examen. Selon eux, aucun incident majeur n'a été enregistré durant les différentes journées de composition. Toutes les dispositions sécuritaires nécessaires ont été prises, notamment dans les zones identifiées comme sensibles ou à risque, afin de garantir un déroulement paisible des épreuves. Alassane Biga, superviseur général du bac Borgou à Libori.
7: Le bac est terminé pour les spécialités ou les séries générales. Donc, tout le point fait, on va boucler le bac écrit, la partie écrite.
6: À présent, le regard est tourné vers la suite du processus. Les travaux de correction des copies démarreront le 1er juillet prochain. Cette étape cruciale permettra aux correcteurs d'évaluer les productions des candidats avant la première délibération qui déterminera les admissibles. En attendant, les travaux de secrétariat se poursuivent. Démarrés depuis mardi dernier, cette phase consiste notamment à compléter certaines informations administratives éventuellement omises par les candidats et à procéder à l'anonymat des copies afin de garantir l'équité dans le processus de correction.
7: La seconde partie restera donc la correction dans la troisième semaine. Ensuite, nous allons procéder à la délibération. La phase de secrétariat s'est enchaînée à partir depuis mardi déjà, le secrétariat travaille. On est déjà au travail pour préparer donc la correction. Le travail du secrétariat, c'est de regarder où les enfants ont mal. Parfois, ils sautent, ils écrivent mal leur nom, ou bien ils ne remplissent pas les cases, les casiers concernés. Donc, nous aidons à corriger ça pour que tout se passe bien.
6: Ce dernier invite par ailleurs les enseignants retenus pour la correction à faire preuve de professionnalisme, de rigueur et d'impartialité dans l'accomplissement de leur mission. Un appel qui vise à assurer la crédibilité des résultats attendus par des milliers de candidats à travers le pays. Alassane Biga, superviseur général du bac Borgou à Libori.
7: C'est d'être serein parce qu'il y a des clés, il y a des corrigés types sur lesquels ils s'entendent et donc chacun n'a qu'à faire son travail et de ne pas mal calculer les notes, sommer les notes des enfants. Parce que souvent, il arrive qu'ils somment mal les notes des enfants, c'est pas bien.
6: Après l'effort des compositions, place désormais à l'attente des résultats avec l'espoir pour chaque candidat de voir ses ambitions se concrétiser.
0: Générale. Et dans la suite de cette édition, les candidats au concours de recrutement de 50 auditeurs de justice et de 50 élèves greffiers au profit du ministère de la Justice et de la Législation sont désormais fixés sur leur sort. Les listes définitives des candidats retenus ainsi que leur centre de composition ont été rendues publiques. Cette étape marque, il faut le dire, le début de la phase opérationnelle du processus de recrutement destiné à renforcer les ressources humaines du secteur judiciaire. Les candidats concernés sont invités à consulter les listes afin de vérifier leur admissibilité, bien entendu, de prendre connaissance de leur centre de composition et de se conformer aux différentes consignes relatives au déroulement des épreuves. Les autorités recommandent aux postulants de se présenter dans leur centre respectif muni d'une pièce d'identité valide et de respecter les horaires qui seront communiqués dans le cadre de l'organisation du concours. 1 milliard de francs CFA destinés à l'acquisition des intrants nécessaires à la prise en charge des urgences sanitaires. La décision prise par le gouvernement le 3 juin dernier continue de faire réagir. Dernière réaction en date, celle de lier Claude Olissan, consultant, en communication pour un changement de comportement. Selon lui, cette décision constitue une avancée majeure pour le système sanitaire béninois. Elle traduit aussi la volonté des autorités de garantir une meilleure prise en charge des patients dont l'état de santé nécessite une intervention rapide, analyse le consultant en communication lié Claude Olissan.
8: Je dois dire que cette mesure est salutaire. C'est vrai qu'il y a eu des mesures qui ont précédé avec d'autres régimes, mais en bon béninois, je ne peux que me réjouir et dire toute la joie, toute la fierté que j'éprouve lorsque j'ai appris une pareille mesure qui fera que les hôpitaux publics, il faut le préciser, vont être dotés d'un milliard pour prendre en compte, en charge, les cas urgents, et j'insiste là-dessus, dont le pronostic vital est engagé. C'est sur ça exactement qu'il faut insister lorsque le gouvernement va prendre les décrets d'application pour pouvoir mettre en route la mesure. On confond facilement un centre de santé d'arrondissement à un hôpital. Il faut être vraiment précis sur la question. C'est les hôpitaux publics, tels que les CHUD, les hôpitaux de zone qui sont publics. Tous les cas ne sont pas urgents. Quelqu'un, par exemple, qui souffre du diabète depuis longtemps et qui n'a rien, qui vient, qui marche, qui vient à l'hôpital, ce n'est pas un cas urgent. Et là, les médecins vont expliquer davantage lorsque le décret d'application sera pris.
0: Toutefois, l'invité du grand direct de l'information estime que le plus grand défi reste désormais la vulgarisation de cette réforme auprès des populations. Il souligne aussi que beaucoup de citoyens ne maîtrisent pas encore les contours, bien entendu, de la mesure et pourraient en avoir une compréhension erronée. Lié Claude Olissan appelle également à une forte mobilisation des médias, aussi bien en langue qu'en français, pour porter l'information à tous.
8: Il y a beaucoup de choses à faire là. C'est les journalistes qui vont aider. Et quand je dis journalistes, je parle des animateurs en langue nationale, des journalistes animateurs en langue française, tous les journalistes. Ils doivent vraiment mettre la main à la pâte pour que, sous un battage médiatique important, que vraiment l'information puisse aller le loin possible et couvrir tout le pays. On doit aussi utiliser les médias populaires traditionnels, pourquoi pas, les chansons, pour véhiculer un certain nombre de messages. Vous savez que dans notre contexte, les chansons représentent une technique de mémorisation des messages clés en milieu communautaire. Lorsqu'on met les messages de santé dedans, beaucoup de gens écoutent. Donc, tout ce personnel vont d'abord s'approprier, dans un premier temps, les décrets d'application pour maîtriser exactement le contenu. Et maintenant, ils vont enfourcher leur micro, ils vont faire appel à leur chanson pour pouvoir communiquer, pour pouvoir diffuser le contenu de ces messages pour que le dernier des Béninois puisse être au courant.
0: En plus bref, pour poursuivre cette édition, le vice-président du Conseil économique et social, CES en abrégé, pourrait bientôt cumuler ses fonctions avec celles de médiateur de la République à la faveur d'une réforme actuellement examinée par l'Assemblée nationale. Introduite au Parlement et soumise à une procédure d'urgence, la proposition de loi modificative portant institution du médiateur de la République a été confiée à la Commission des lois pour étude approfondie. Si le contenu des travaux reste confidentiel, des sources parlementaires indiquent que le test envisage de faire du vice-président du CES le titulaire de la fonction de médiateur de la République. Une réforme qui intervient alors que les mandats des actuels responsables des deux institutions arrivent à leur terme. D'une brève à une autre, c'est ce jeudi 18 juin que la Cour d'appel de Cotonou va examiner les différents qui opposent Eric Rounete à Nourenou Achade autour de la présidence du Parti Les Démocrates. Cette audience est particulièrement attendue dans un contexte où la bataille pour le contrôle du principal parti d'opposition béninois continue d'alimenter les débats politiques. L'affaire fait suite au jugement rendu le 29 avril dernier par le tribunal de première instance de Cotonou. Cette juridiction avait confirmé Nourenou Achade à la tête du parti, validant son élection lors du Conseil national du 22 mars 2026. Une décision contestée par Eric Rounete, ancien président intérimaire de la formation politique, qui estime que la procédure ayant conduit à cette désignation est entachée d'irrégularité. On parle sport maintenant. La nouvelle sportive s'installe avec vous, Epiphane Chavi. Bonsoir.
9: Bonsoir, Louis Chabalo.
0: Coupe du Monde 2026, Eliwaï privé du prochain match avec les éléphants.
9: Oui, la Fédération ivoirienne de football a annoncé ce mercredi 17 juin une absence importante au sein de la sélection de la Côte d'Ivoire. Pour son deuxième match de Coupe du Monde, l'attaquant Eliwaï ne pourra pas participer au déplacement de la délégation au Canada en raison de l'absence d'autorisation administrative nécessaire à son entrée sur le territoire canadien. Le joueur restera donc aux États-Unis en attendant le retour de l'équipe selon les précisions qui ont été communiquées par la Fédération. Il faut préciser que cette interdiction donc de déplacement de Eliwaï fait suite donc à une accusation faisant état de ce que le joueur serait donc impliqué dans un pari sportif, ce qui est interdit donc, et une enquête ouverte à la suite de ce soupçon par la Ligue professionnelle de football française. Cette absence intervient alors que la Côte d'Ivoire entame une phase de groupe déjà très disputée. La perte d'un joueur offensif constitue un ajustement important pour le staff technique, contraint donc de revoir ses options pour la suite donc de cette compétition.
0: Et pendant ce temps, bien entendu, Epiphane, l'Afrique du Sud arrache nul face à la République tchèque.
9: Oui, c'est grâce à Teboho Mokoena, bien évidemment, qui a égalisé à la 83e minute pour l'Afrique du Sud face donc à la République tchèque sur pénalty, ramenant donc le score à 1-1 dans le cadre donc de la rencontre qui vient de prendre fin il y a de cela quelques minutes. Cette égalisation a changé immédiatement la lecture du match. La République tchèque, qui tenait l'avantage au score, a vu l'Afrique du Sud de revenir à hauteur au moment où donc chaque minute pèse davantage. À 1-1, aucune des deux équipes n'est plus devant et le scénario confirmé est désormais celui d'une fin de rencontre ouverte sur le plan du résultat. Ce but intervient dans un match de la phase de groupe de la Coupe du Monde 2026 disputé dans le groupe A au Mercedes-Benz Stadium. Mokoena a inscrit donc ainsi le but sud-africain qui remet les deux sélections à égalité face à face bien évidemment à la 83e minute. La République tchèque et l'Afrique du Sud se retrouvent dos à dos avec un score. Et c'est ainsi donc que se termine cette rencontre. Il faut préciser que tout à l'heure, à partir de 20h, on aura donc une rencontre qui va se disputer. Elle va opposer bien évidemment la Suisse à la Bosnie-Herzégovine et puis le Canada sera face au Qatar à partir de 23h.
0: Le rendez-vous est pris. Merci Epiphane. C'est l'actualité sportive. Après vous, la nouvelle du continent. La page Afrique avec Christine Agbidiho du CEFIMA. Bonsoir.
10: Bonsoir Ulrich.
0: On va démarrer par le Niger. Actualité oblige. Bilan des attaques survenues ce matin dans ce pays.
10: Le ministre nigérian de la Défense a annoncé sur Télé Sahel qu'une attaque survenue ce jeudi matin 18 juin 2026 a coûté la vie à 11 membres des forces de défense et de sécurité, FDS en abrégé, et à 2 civils. Selon le bilan officiel, 22 assaillants ont été tués et plusieurs équipements ont été saisis. Ces assaillants seraient arrivés à bord de 2 taxis et d'un autre véhicule. Ils portaient également des ceintures explosives, d'après les autorités.
0: Et au Cameroun, pendant ce temps, recherché après la mort de 2 hommes tués en public, un chef de village mis aux arrêts.
10: L'arrestation du chef du village de Baloum relance les débats sur les responsabilités dans une affaire qui a profondément choqué l'opinion publique. Recherché après la mort violente de 2 jeunes hommes lynchés, puis brûlés vifs en public. Constant Noussi a été interpellé ce mercredi 17 juin 2026 après près de 2 jours de cavale. Les circonstances de son implication présumée dans ce double meurtre continuent de faire l'objet d'investigations.
0: Christine Agbidiho du CEFIMA, merci pour la page Afrique de ce 19. On va installer maintenant la revue de presse nationale.
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9: Bonjour à tous. L'actualité nationale est largement dominée ce jeudi par les travaux parlementaires au palais des gouverneurs à Porte-Nouveau. En effet, l'Assemblée nationale du Bénin a tenu ce mercredi une séance plénière consacrée à l'examen du projet de loi portant loi de finances rectificatives pour la gestion 2026. L'information fait la une de plusieurs publications, notamment La Boussole, Le Matinal 24 au Bénin, Les Quatre Vérités, Bénin Intelligent et bien d'autres publications. Selon Bénin Intelligent, les Les travaux ont été présidés par le président de l'institution Joseph Diogbenou et ce test budgétaire initié par le gouvernement vise à réajuster les prévisions de recettes et de dépenses initialement adoptées dans la loi de finances 2026. À cet effet, les ajustements envisagés concernent notamment les priorités d'investissement, les dépenses sociales ainsi que la mobilisation des ressources publiques. Diakpata précise que les députés de la 10e législature auront à examiner le vendredi prochain les différentes modifications proposées par l'exécutif avant de se prononcer par vote. Pour Décryptage Info, cette étape parlementaire revêt une importance particulière puisqu'elle orientera l'action gouvernementale, ceci pour le reste de l'exercice budgétaire. Prévu pour s'ouvrir à 10h le vendredi prochain, la séance devrait mobiliser l'ensemble des groupes parlementaires autour d'un test considéré comme essentiel à l'équilibre des finances publiques et nationales. Au-delà des chiffres, souligne Gaskiani Info, la loi de finances rectificative demeure un véritable outil de pilotage de la politique économique et de l'État, permettant une meilleure adaptation aux évolutions conjoncturelles. Toujours au Parlement, une autre actualité retient l'attention des publications. Il s'agit de la proposition de loi modifiant la loi portant institution du médiateur de la République. Selon La Nation, le dossier a été affecté à la commission des lois pour étude au fond par le président de l'Assemblée nationale. 13 députés ont accompagné cette initiative d'une demande d'examen en procédure d'urgence, laquelle a été adoptée à l'unanimité des députés présents et représentés. Dans la foulée, rapporte le matinal, la commission des lois présidée par l'honorable Orden Aladati s'est réunie afin d'entamer l'étude du test conformément aux procédures parlementaires. Pour l'heure, rien n'est encore définitivement arrêté. Les discussions se poursuivent au sein de la commission compétente et l'issue des travaux permettra de connaître avec précision les innovations contenues dans cette proposition de loi, conclut le potentiel. Dans un autre registre à présent, le processus de renforcement du fichier

0: ainsi que des spécialistes des marchés publics fait savoir la boussole. Au total, précise Décryptage Info, 88 candidats sont concernés et parmi eux, 49 postulants ambitionnent d'occuper les fonctions de DEPAF tandis que 39 autres sont en lice pour le poste de spécialiste des marchés publics. Ces deux fonctions sont considérées comme des maillons essentiels dans la gestion administrative, financière et stratégique des structures publiques selon la Nouvelle Tribune. Pendant ce temps, l'actualité judiciaire alimente également l'actualité ce jeudi. Le Soleil Bénin Info annonce que Candide Azanaï sera présenté ce jeudi 18 juin 2026 devant un juge de la Criette, soit exactement 6 mois après son placement en détention provisoire dans le dossier de tentative de trouble à l'ordre public et d'incitation à la rébellion. Ancien ministre, ancien député et figure bien connue de l'opposition béninoise, Candide Azanaï avait été interpellé en décembre 2025 avant d'être placé sous mandat de dépôt, rappelle la Nouvelle Tribune. Désormais, l'attention est tournée vers la décision du tribunal et au-delà de la personne concernée, c'est tout un dossier qui suscite l'intérêt de l'opinion publique et de la classe politique et des observateurs de la justice béninoise, conclut les publications. Sur le plan sécuritaire à présent, le Bénin poursuit le renforcement de ses partenariats stratégiques avec ses partenaires internationaux. Selon la boussole, cette orientation a été réaffirmée à l'occasion des audiences accordées par le ministre délégué auprès du président de la République, chargé de la défense nationale Gilda Sagokan, haut représentant des États-Unis et de l'Union européenne au Bénin. Enfin, cette revue de presse s'achève sur une triste nouvelle en provenance du département de la Takoura. La commune de Kobli a été le théâtre d'un drame familial qui a profondément ému les populations locales. Un homme de 26 ans est soupçonné d'avoir mortellement agressé son fils âgé de seulement 16 mois après avoir porté des coups de couteau à son épouse, rapporte la boussole. Les faits se sont déroulés le mardi 16 juillet selon les informations recueillies auprès des sources locales. Le jeune cultivateur aurait attaqué sa compagne au domicile familial pour des raisons encore inconnues. Grièvement blessé, celle-ci a été évacuée vers un centre de santé par la suite. Le suspect se serait enfermé avec son enfant dans une pièce et quelques instants plus tard, le nourrisson a été retrouvé sans vie selon les publications. Les circonstances exactes du décès restent à déterminer, même si les premiers constats font état d'une agression mortelle. Selon les mêmes sources, le présumé auteur aurait ensuite tenté de mettre fin à ses jours et pris en charge par les services médicaux. Il demeure sous surveillance policière dans un centre hospitalier. Fin de cette revue. Merci de m'avoir suivi.
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2: C'est également la fin de cette édition. Merci à tous de l'avoir suivi de bout en bout. Merveille Odiakas du CFIMA a assuré l'édition.
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7: Mieux récompenser l'effort des producteurs, sécuriser leurs revenus et renforcer les unités de transformation afin de faire du Bénin un véritable pôle agro-industriel en Afrique de l'Ouest. C'est l'ambition affichée par le gouvernement béninois à travers plusieurs mesures sociales annoncées mercredi 3 juin 2026. Les filières riz, soja, anacarde et coton sont directement concernés par ces nouvelles dispositions qui prévoient notamment des primes de performance destinées à encourager les meilleurs rendements. Selon le ministre porte-parole du gouvernement, Wilfried Léandre Mbédi, ces mesures visent à accroître la production nationale tout en améliorant les conditions de vie des producteurs dès la campagne agricole 26-27. Wilfried Léandre Mbédi.
8: Quand nous allons atteindre un certain seuil de production, il y aurait une prime exceptionnelle qui serait versé aux agriculteurs. Pour le coton, nous avons dit qu'au-delà de 700 000 tonnes, il y aura un gain supplémentaire pour le cotonculteur de 10 francs par kilogramme produit. 700 000 tonnes parce que nous avons déjà explosé la barre des 700 000 tonnes dans notre production cotonnière. Même si les difficultés ces dernières années ont fait que cela a baissé, mais nous savons que nous pouvons faire au moins 700 000 tonnes. Donc si prochainement nous faisons 700 000 tonnes au moins, tout le reste sera impacté de la mesure de 10 francs par kilogramme au producteur. Cajou, soja et riz, nous avons visé les capacités de transformation.

0: installée à date chez nous. Donc, pour la campagne agricole 2026-2027, nous sommes à 200 000 tonnes pour le cajou, 450 000 tonnes pour le soja, 350 000 tonnes pour le riz. Nous avons des riseries, donc des usines, notamment à Malanville et à Glazoué. Il y a de mini-usines dans la vallée et ailleurs, mais qui transforment le riz padi en riz décortiqué. Leur capacité globale aujourd'hui, c'est donc les 350 000 tonnes.
1: Sur le terrain, l'annonce est accueillie avec enthousiasme par les acteurs du monde agricole. Producteur de riz et de soja, Taïrou estime que ces nouvelles mesures constituent un signal fort en faveur des agriculteurs. Pour lui, la perspective de bénéficier de primes en fonction des performances enregistrées représente une source de motivation supplémentaire. Il y voit également une reconnaissance des efforts consentis par les producteurs pour augmenter les rendements et contribuer à la sécurité alimentaire du pays. Une dynamique qui, selon lui, pourrait pousser davantage d'agriculteurs à investir dans leur exploitation.
2: Nous, au niveau de nous, les paysans, vraiment, on est vraiment d'accord. Bon, les mots de campagne ne sont pas passés inaperçus. Ils ont joint l'acte à la parole. C'est très bien. Vraiment, la campagne agricole, ce ne sont pas les plus qui manquent. Ils parlent et ils font en même temps. Vraiment, nous sommes d'accord. Ils ont dit prochainement, les paysans auront les primes comme ça, quoi. Tout ça là, c'est des encouragements. Ça peut aller. On ira jusque-là.
1: Au-delà de l'appui direct aux producteurs, les autorités misent sur un impact économique plus large. Pour Damien Rumpévi, directeur départemental de l'agriculture, de l'élevage et de la pêche du Borgou, ces mesures devraient stimuler l'ensemble de la chaîne de valeur agricole. L'augmentation de la production profitera non seulement aux producteurs, mais aussi aux transformateurs, aux commerçants et aux transporteurs. Elle contribuera également à renforcer l'approvisionnement des unités de transformation locales et à créer davantage de richesses dans les zones rurales. Damien Rumpévi.
3: Ces mesures vont générer la création de plusieurs emplois. D'abord, au niveau de la production dans le champ déjà. Ceux qui ont l'habitude de faire peut-être un hectare, avec ces mesures, ils vont chercher à faire plus d'un hectare, ils peuvent aller à deux ou à trois, et là, ils vont recruter certainement des main-d'œuvre. Là, c'est déjà la création d'emplois. Au niveau de la transformation aussi, les usines de transformation vont aussi recruter parce qu'ils auront de la matière première et ils pourront vraiment transformer. Donc, ils vont recruter aussi de la main-d'œuvre et tout ça, c'est la création d'emplois. Donc, nos jeunes qui n'ont pas d'emploi pourront, à travers ces mesures, trouver de l'emploi. Il y aura aussi une augmentation de la production, puisque les producteurs auront de l'argent, ils pourront vraiment augmenter la production et ça va permettre d'assurer la sécurité alimentaire. Puisque si nous avons beaucoup de produits, il n'y aura pas de sécurité alimentaire. Les Béninois peuvent vraiment manger et quand on va finir de transformer le reste, on pourra exporter à l'extérieur et avoir encore des revenus.
1: Avec des objectifs de rendement clairement définis et des récompenses déjà annoncées, la campagne agricole 2026-2027 s'ouvre sous de bons auspices. À travers ces mesures incitatives, le gouvernement entend faire de l'agriculture un véritable moteur de croissance économique, de création d'emplois et de réduction de la pauvreté. Les prochains mois permettront d'évaluer l'impact réel de ces réformes sur les performances des différentes filières et sur les revenus des producteurs à travers le pays.
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4: Il est 20h. 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